0: Face à un proche très stressé ou triste, qui ne s'est pas déjà senti impuissant? Eh bien, saviez-vous qu'on pouvait influencer les émotions des personnes autour de nous pour les aider? C'est ce qu'avance Jeremy Nicholson, psychologue américain, dans un article publié dans une revue spécialisée début juin. En se basant sur des études sur les interactions sociales, le spécialiste a mis en lumière deux stratégies simples à appliquer face à un ami, un frère ou un collègue déprimé. Alors la première, c'est de faire diversion. Le but est d'améliorer l'humeur de l'autre en passant du temps avec lui, en le valorisant et en disant qu'on apprécie le voir pour qu'il se sente en fait important et spécial. On peut ensuite tenter de le distraire en lui proposant une fête ou une sortie, ou tout simplement en faisant preuve d'humour. La seconde stratégie est un peu plus sérieuse et consiste à prêter attention aux émotions et à la situation vécue par l'autre pour clarifier ses sentiments et ses pensées directement. Concrètement, ça implique de lui consacrer du temps, de l'écouter, de lui permettre de partager ce qu'il ressent et de fournir des réponses attentionnées et soutenantes. Il peut être aussi bon de lui souligner ses qualités, de lui rappeler ses réussites passées et de lui dire qu'on est sûr qu'il va surmonter la situation actuelle. Selon l'expert, ces stratégies peuvent évidemment se combiner. Si la conversation est ouverte, on peut commencer par écouter l'autre et tenter de le conseiller avant de lui remonter le moral avec, pourquoi pas, la projection d'une soirée future.
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0: Cette semaine, les amis, ouais, cette semaine, et pour la 6e édition, c'est la fête de la radio. 6e édition de cet événement national qui se tiendra le jeudi 4 et le vendredi 5 juin. Pour rappel, la fête de la radio se tient chaque année le premier jeudi et vendredi de juin. Cette célébration nationale de la radio vise à honorer et à reconnaître la valeur de ce média sous toutes ses formes. Alors la FM, comme Zigzag, le DAB, les web radios, l'écoute en ligne, le podcast, enfin, etc., etc. L'édition 2026 mettra particulièrement en lumière deux enjeux essentiels pour l'avenir de la radio, à savoir le déploiement du DAB, la radio numérique, qu'on aime ou qu'on n'aime pas, et puis également l'EMI, c'est l'éducation aux médias et à l'information. Une information vraie, un média unique et surtout très proche de ses auditeurs. Cette fête de la radio a été initiée en 2020 par le président de l'ARCOM, Roch Olivier Maistre, et cette initiative est devenue un événement annuel incontournable qui célèbre la richesse et la diversité dans le paysage radiophonique français. 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
1: Si c'est ça que tu aimes. Alors, je ne peux rien pour toi. Pour les autres, Good Morning Music, tous les jours, une pause gourmande et multicolore. Aujourd'hui, on zappe la soupe avec Delgrès et la rhum arrangée Mojody. Delgrès fait dans le blues, version Guadeloupe, en le réinventant à coups de grosses guitares, de tambours poisseux et de cuivres bien gras. Une alchimie improbable pour une île habituée depuis trop longtemps à nous balancer une musique créole particulièrement insupportable. Cette fois, c'est comme si la Guadeloupe s'en était libérée, avait été transportée au milieu du delta du Mississippi et avait troqué son rhum pour du bourbon, ses champs de canne à sucre pour du coton et le talent du trio pour celui des pères fondateurs du blues du delta, les Charlie Patton, Robert Johnson, John Lee Hooker et autres Muddy Waters. Le nom du groupe est emprunté à l'un des héros de la Guadeloupe et l'un des symboles de la résistance face à la France esclavagiste. Au tout début du 19e, Louis Delgrès, officier métis de l'armée française qui d'abord s'illustra au service de Napoléon Bonaparte, devint ensuite chef de l'insurrection en Guadeloupe en épousant la cause de l'abolitionnisme et en signant une proclamation anti-esclavagiste qui fit de lui un hors-la-loi. Il finit par s'opposer aux troupes napoléoniennes venues rétablir l'esclavage et se suicida à l'explosif avec 300 de ses hommes en vertu de la devise révolutionnaire « vivre libre ou mourir ». Pascal Danaé, fils de Guadeloupéens émigré à Paris au début des années 60, n'a découvert l'île de ses ancêtres qu'à l'âge de 38 ans, la tête pleine des histoires que ses parents lui racontaient, en français au départ pour ne pas en faire un drôle d'oiseau à l'école, puis plus tard en créole. Se sentant français mais pas complètement, il a fini par épouser la cause insulaire, celle des besoins de reconnaissance des descendants d'esclaves, ce mélange de sentiments complexes entre honte et orgueil. Pour mieux en parler, il a monté Delgrès avec deux autres musiciens, Baptiste Brondy et Raf G. Pascal Danaé est à la guitare, une dobro naturellement, l'instrument de tout bluesman qui se respecte, c'est-à-dire une guitare acoustique tout en métal ou seulement en partie, apparue avant l'électrification des guitares pour les besoins de certaines musiques, comme le blues et le bluegrass, et équipée d'un résonateur qui amplifie le son et lui donne une tonalité brillante et métallique. Merci Gonaz. Pascal Brondy, lui, est aux percussions. Quant à Raf G, il souffle comme un dingue dans un sous-bassophone ou sousaphone, un énorme instrument de musique de la famille des cuivres, apparenté au tuba contrebasse, un truc qui pèse probablement plus lourd que le musicien et qu'il est impossible d'emmener à la plage pour faire le cacou devant les filles. L'ancrage historique du groupe transparaît dans leurs textes qui mêlent thématiques universelles de liberté, d'exil et de résilience. Chantés en créole, en français ou en anglais, les morceaux de Delgrès ont une portée à la fois intime et universelle. Depuis 2018, ils ont publié 3 albums, toujours bien accueillis. Ils ont même failli rafler le prix du meilleur disque de musique du monde aux Victoires 2019 pour leur premier opus, Mojody. Candy Grenaz, c'est sur scène qu'il faut les voir et les écouter. Leur musique te fait vibrer tout le corps comme si tu tenais un marteau-piqueur. Pascal Danaé joue de sa guitare comme si elle lui avait personnellement manqué de respect. Raf G souffle dans son sous-bassophone comme s'il voulait faire décoller un avion. Et Baptiste tape sur ses tambours en mode tribal, comme s'il en appelait à des forces occultes. Mojody, qui veut dire mourir aujourd'hui, est la chanson éponyme de leur premier album. Le son est brut et hypnotique, comme une longue plainte qui vient du plus profond de l'âme. Après tout, c'est du blues, la voix du chanteur est rauque et chargée d'émotions, le rythme implacable, l'atmosphère à la fois sombre et lumineuse, la musique comme on l'aime. Vu sur YouTube, 820 000. Durée de la chanson, 3 minutes 45. Delgrès, Mojody.

0: Les auditeurs tristes qui ont drôlement aimé Mojody de Delgrès ont également salement adoré l'épisode 154, Azzy Payton, le 213, Daniel Norgren et le 232, Marc Broussard.
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2: Le certificat d'urbanisme est un acte administratif qui indique l'état des règles d'urbanisme applicables pour un terrain donné. Il existe deux catégories de certificats d'urbanisme. Leur délivrance n'est pas obligatoire, mais il est toutefois recommandé d'en faire la demande avant tout achat d'un bien immobilier. Il y a tout d'abord le certificat d'urbanisme d'information. Il renseigne sur le droit de l'urbanisme applicable à un terrain, les limitations administratives au droit de propriété, par exemple s'il y a des servitudes ou encore un droit de préemption, et les taxes et participations d'urbanisme, raccordement à l'égout ou encore voirie et réseau. Il y a enfin le certificat d'urbanisme opérationnel. Il indique, en plus des informations données par le certificat d'information, si le terrain peut être utilisé pour la réalisation du projet de construction et il donne l'état des équipements publics existants ou prévus desservant le terrain. Pour constituer votre dossier, quel que soit le type de certificat souhaité, la demande doit se faire au moyen d'un formulaire. Ce formulaire doit être complété par un dossier dont la liste des pièces à fournir est limitativement énumérée sur la notice de demande de certificat d'urbanisme. Le dossier doit être envoyé ou déposé à la mairie de la commune où se situe le terrain, en 2 exemplaires pour les demandes de certificat d'urbanisme d'information ou en 4 exemplaires pour les demandes de certificat d'urbanisme opérationnel. Le délai de réponse de l'administration est en général de 1 à 2 mois. La durée du certificat d'urbanisme, qu'il s'agisse d'un certificat d'information ou opérationnel, est de 18 mois à compter sa délivrance. Il peut être prolongé d'une année aussi longtemps que les dispositions d'urbanisme, les servitudes d'utilité publique et les taxes et participations d'urbanisme applicables au terrain n'ont pas changé.

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2: Bonjour à tous, ici c'est JCV et bienvenue à Jurassic Rock. Et cette semaine, je vais vous parler des radios pirates.
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2: Pour bien comprendre pourquoi et comment en 1964, en Angleterre, on voit l'apparition d'une des toutes premières radios pirates, et en l'occurrence Radio Caroline. Alors il faut se souvenir qu'à cette époque, les compagnies de disques et la BBC avaient le contrôle absolu et le monopole de tout ce qui était diffusé en radio sur l'ensemble du territoire britannique. En Angleterre comme ailleurs, l'épidémie du rock'n'roll faisait déjà pas mal de ravages et les croulants n'appréciaient vraiment pas cette musique, alors que pour la jeunesse c'était une vraie révolution. Et je vous garantis que l'aristocratie musicale de cette époque mettait tout en œuvre pour tuer dans l'œuf cette musique de dégénéré. On retrouve Keith Richards and the Drifters avec Move It.

J'ai oublié de vous préciser que, en fait, les drafters sont devenus ensuite les shadows. Alors, comme je l'expliquais précédemment, le marché du disque et leur diffusion étaient totalement verrouillés, et même en essayant de l'Angleterre aller proposer ses productions et ses artistes aux autres radios du quatre coins de l'Europe, c'était mission impossible. Ronan O'Reilly, jeune producteur irlandais de 24 ans, venait de créer son propre label. Les artistes qu'il produisait ne rentraient pas dans les standards radiophoniques de l'époque. Même Radio Luxembourg, à qui il proposait un disque de George FM, avait été refusé. Conclusion, Ronan O'Reilly éliminait les intermédiaires en créant sa propre radio où il pourra enfin diffuser ses productions et ses artistes. On écoute justement George FM.

Alors, pour tenter de rétablir la vérité, et pour la période qui nous intéresse donc, ce sont d'abord les Hollandais qui ont créé la première radio pirate en 1960 avec Radio Veronica. Radio Veronica qui émettra au large des côtes hollandaises. Bon, il y en a eu beaucoup d'autres avant, mais la liste est assez longue. Donc, 1964, création de Radio Caroline, et donc sur un ancien ferry danois, le Frederica, rebaptisé pour les circonstances MV Caroline. Le bateau, je dirais plutôt le studio flottant, sera équipé de tous les équipements radio up to date, comme diraient les Anglais aujourd'hui, l'aventure pouvait commencer. Ronan O'Reilly, malgré son jeune âge, était un homme d'affaires avisé et prévoyant. Il crée sa société de production, Planète Production, qu'il domicilie en Suisse. Et quant au bateau, il est enregistré au Panama, bateau qui jettera donc l'ancre au large des eaux internationales, rendant toute action juridique compliquée, voire impossible à mettre en œuvre, pour mettre donc en sourdine définitivement l'outrecuidance de Ronan O'Reilly et sa radio. Radio Caroline sera inaugurée par le DJ Simon Day, et la première chanson qui sera diffusée donc à Radio Caroline, c'est Can't Buy Me Love, interprétée par les sujets de sa précieuse majesté, la reine d'Angleterre, les Beatles.

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1: Le succès est immédiat. Alors aujourd'hui, bien sûr, ça fait rêver. Il faut dire qu'à l'époque, les auditeurs n'avaient pas beaucoup de choix. Donc, succès fulgurant, 7 millions d'auditeurs en à peine quelques semaines. Petite précision destinée aux moins de 40 ans, qui n'ont pas connu donc ce temps mémorable où les diffusions radiophoniques se faisaient en grandes ondes et qui n'offraient pas une très grande qualité d'écoute. Et pour les plus anciens, ils se souviennent des bruits de bourdonnement qui altéraient la qualité du son. Mais nous avions enfin notre musique. On va écouter un court extrait que j'ai récupéré donc sur YouTube pour expliquer un peu la position de la France par rapport aux radios libres. C'était donc un journaliste français qui expliquait donc quelle était donc la position de la France. Et ensuite, on retrouve un autre groupe anglais, le Hollies, avec Stop, Stop, Stop.
2: Un sujet qui provoque de vives réactions depuis la multiplication des radios pirates, ou si vous préférez les radios libres. Ces radios-là, elles devraient subir des sanctions encore plus graves si le projet qui est discuté cet après-midi est voté par l'Assemblée.
3: Voici, en train d'émettre clandestinement, l'une des 80 radios pirates, libres, locales, l'une de ces radios partie à l'assaut d'un bastion célèbre, le Monopole.
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revers de la médaille, et oui, pour ceux qui avaient le mal de mer, bah c'était loin d'être une sinécure. Moi, par exemple, il aurait fallu m'élitreuiller et me ramener dardard sur le plateau, sur le plancher des vaches, pardon. En plus, passer des semaines enfermé sur un bateau, même en musique, arrivé à un certain moment, on est en droit de péter des plombs. Conclusion, il fallait vraiment y croire et avoir la foi pour continuer à travailler dans de telles conditions, sans compter que les animateurs n'étaient pas bien payés. Certes, il y avait bien quelques distractions à bord, l'atmosphère avait très souvent les parfums d'herbes exotiques et libératrices du stress et la solitude du marin, mais quoique, de temps en temps, la gente féminine venait agrémenter le quotidien de nos chroniqueurs de l'impossible. On retrouve les rois du jerk avec C'est donc ça la drogue.

0: Nous allons leur couper les vivres et le gouvernement s'attend à voir disparaître cette flottille avant la fin de l'année.
1: Ça, c'est notre révolution culturelle.
2: Mai 1964, le gouvernement engage une opération pour tenter de bloquer la station de radio, ce qui déclenche un bulletin d'information diffusé en direct sur les ondes de Radio Caroline. Je vous rappelle que le bateau était dans des eaux internationales et que les règlements internationaux de l'époque n'autorisaient qu'une seule personne à pouvoir monter à bord. Du coup, les autorités renoncent à cet abordage illicite.

Là, on vient d'écouter les Kinks avec You Really Got Me. Alors, en 1965, un sondage dévoile une audience cumulée de 39 millions d'auditeurs, ce qui était totalement inespéré. Alors, si les animateurs étaient mal payés, s'ils avaient entre autres le mal de mer, cela n'empêche pas, en 1966, à Ronan O'Reilly d'empocher son premier milliard de livres sterling. La question que vous vous posez, à juste titre, mais comment Ronan O'Reilly a-t-il pu gagner autant d'argent? La réponse est toute simple, grâce aux annonceurs. Imaginez début des années 60, période où la réclame se métamorphose en publicité, avoir 39 millions d'auditeurs, c'est autant de consommateurs, et oui, c'est QFD. On écoute Tom DeWu avec My Generation.

Là, nous venons d'écouter donc Barricade avec le titre Me réveiller. Là, bien entendu, on était au XXIe siècle avec un style totalement différent. On retourne donc en 1967, qui ne sera pas une bonne année d'ailleurs pour Radio Carline, car c'était sans compter sur la puissance des grands groupes financiers. Et oui, déjà le lobbying allait bon train et même hors des frontières, car une loi sera votée cette année-là, donc en 67, une loi interdisant les radios pirates même en dehors des eaux territoriales. Conséquence, Radio Carline ne peut plus vendre d'espace publicitaire et en mars 1968, c'est la faillite et le Frederica, ou donc le MV Caroline, sera saisi. En 1970, lors des élections, les fondateurs de Radio Caroline feront du lobbying contre Harold Wilson, qui avait été d'ailleurs à l'origine de cette loi interdisant les radios offshore. Maintenant, on fait un petit tour dans le Yellow Submarine.

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2: 1972, Radio Caroline reprend ses activités, mais à bord d'un nouveau bateau, le Mi Amigo, et là, il jette l'ancre dans les eaux internationales à proximité des côtes hollandaises. Cela n'empêche pas le gouvernement britannique d'engager une action judiciaire et de faire condamner les 6 disques jockeys de la station. Mais la bad luck, comme diraient les Américains, ne s'arrête pas là. À la suite d'une violente tempête, le bateau s'échoue sur les côtes britanniques et, sautant sur l'occasion, les autorités abordent le navire. L'histoire n'est pas finie, sans doute grâce à un tour de passe-passe juridique, le bateau reprendra la mer et émettra à nouveau. Faute de moyens, le bateau n'est plus entretenu et deviendra une vraie épave flottante. Et c'est le 19 mars 1980, à la suite d'une forte tempête, que le bateau coulera avec la totalité des équipements de Radio Caroline. L'équipage et tout son staff quittera le navire. Radio Caroline et tous ses espoirs sombreront au fond des eaux. Arrivé sur la terre ferme des îles britanniques, l'ensemble des membres sera arrêté. Et maintenant, nous retournons Dr. Feelgood avec She Said Right.

En 1983, le fondateur de Radio Caroline rachètera un autre bateau, le Ross Revenge. L'aventure durera que quelques années, mais quoi qu'on en fasse, quand le destin s'acharne et surtout quand la nature se déchaîne, l'homme est impuissant et en 1987, une grosse tempête arrachera le mât de la transmission. Il faudra attendre le mois d'août 1989 pour voir des fusiliers britanniques et néerlandais se lancer à l'abordage du bateau. La radio cessera d'émettre sur la bande AM en 1990. Et maintenant, une nouveauté avec un groupe qui s'appelle Hope Critical et qui nous interprète Doing Fine.

Alors juste pour retrouver l'ambiance de l'époque, un tout petit extrait, donc c'est tiré donc du film Good Morning England, et donc voilà ce que ça donnait. Welcome to our world.

0: En ce temps-là, le twist et le rock n'existaient pas. Sur les radios, on pouvait entendre ça.
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0: Et le rock est arrivé.

Là, on vient d'écouter The Blues Breaker avec le titre Key to Love. Alors, en collectant toutes ces infos, je me suis demandé pourquoi, après 1981, certains voulaient à tout prix continuer à exploiter des radios pirates offshore. Est-ce pour des raisons financières et juridiques? Contrairement à la France, où les radios libres FM ont eu le droit d'émettre en 1981, la libération des ondes pour l'Angleterre s'est faite, elle, un peu plus tard. Bien sûr, il n'a pas fallu attendre les années 60 pour voir l'apparition des radios pirates. Il y en a eu de nombreuses et bien longtemps avant, mais les motivations étaient totalement différentes. Elles étaient souvent d'ordre politique, où les peuples ne pouvaient avoir accès librement à l'information. J'ai eu l'occasion, dans les années 90, de travailler en Hongrie et j'avais rencontré un Hongrois, fan d'Elvis Presley, qui me disait que du temps de l'occupation soviétique, les Hongrois ne pouvaient pas écouter du rock'n'roll, mais la proximité de l'Allemagne, enfin on parle de l'Allemagne de l'Ouest bien entendu, leur permettait, pas toujours d'ailleurs dans de bonnes conditions, donc leur permettait d'écouter toutes les nouveautés provenant entre autres des États-Unis. Alors puisque nous parlons donc d'interdiction, il faut savoir qu'en Russie, bien évidemment, le rock du temps de l'Union soviétique était interdit. Et à ce propos, je vous propose de retrouver donc un groupe russe, Autographe, qui nous interprète Master.

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1: Là, on vient d'écouter donc Christopher Bock avec Ma Bécane. Malheureusement, on arrive déjà à la fin de cette émission. Donc, je vous rappelle que vous étiez en compagnie de votre serviteur JCV à Jurassic Rock. Et en ce qui nous concerne et selon la formule consacrée, on se retrouve semaine prochaine, même heure, même endroit. En attendant, portez-vous bien et surtout, n'oubliez pas. 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

0: Et aujourd'hui, pourquoi parle-t-on d'un poltron ? Attention à ne pas confondre un poltron, une personne craintive et timorée, avec un pochetron, terme d'argot désignant un ivrogne, un buveur invétéré. Poltron apparaît en français au début du XVIe siècle et est emprunté à l'italien poltrone, qui signifie peureux, mais aussi vil, méprisable. Selon certains linguistes, le terme italien serait la déformation du latin pollex truncatus, qui signifie pouce coupé, parce que certains hommes se tranchaient un pouce pour ne pas être enrôlés dans l'armée ni devoir combattre. Plus ingénieux que convaincant. L'explication la plus vraisemblable fait remonter poltrone à poltro, qui désigne un jeune cheval non encore dressé et qui s'enfuit quand on l'approche, ou au latin pullus, poulet. En tout cas, on trouve ce poltron chez Rabelais en 1552 dans son Carlivre pour décrire le comportement fort peu glorieux de Panurge, alors qu'il se trouve sur un bateau lors d'une tempête. Comme quoi, en près de 470 ans, le sens du mot n'a guère varié.
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3: 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Pour rappel, la fête de la radio se tient chaque année le premier jeudi et vendredi de juin. Cette célébration nationale de la radio vise à honorer et à reconnaître la valeur de ce média sous toutes ses formes. 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
2: L'ONU tire la sonnette d'alarme des températures mondiales records prévues entre 2026 et 2030. L'Organisation météorologique mondiale, une agence de l'ONU, a publié la semaine dernière un nouveau rapport sur les prévisions climatiques. Selon ce bulletin, les températures moyennes mondiales devraient se maintenir à des niveaux records ou quasi-records sur la période 2026-2030. Les années 2015 à 2025 sont déjà les 11 années les plus chaudes jamais enregistrées et cette tendance devrait se poursuivre. Plusieurs probabilités élevées de records. Il y a 75% de probabilité que la moyenne des températures sur ces 5 années dépasse de plus de 1,5 °C les niveaux pré-industriels. Et il est très probable aussi qu'au moins une année entre 2026 et 2030 dépasse temporairement ce seuil de 1,5 degré. Il existe 86% de probabilité qu'une de ces années batte le record actuel de l'année la plus chaude détenue par l'année 2024. Les prévisions indiquent aussi qu'un épisode El Niño probable à la fin de l'année 2026. Ce phénomène qui réchauffe les eaux du Pacifique devrait particulièrement faire monter les températures en 2027 et 2028. Le dernier El Niño en 2023 et 2024 avait déjà contribué à faire de ces deux années les plus chaudes jamais mesurées. Sur l'ensemble de la période 2026-2030, les températures moyennes annuelles devraient être comprises entre 1,3 degré et 1,9 degré au-dessus des niveaux pré-industriels. En revanche, il est extrêmement probable que le seuil de 2 degrés soit franchi sur une année. Alors l'OMM précise que ces dépassements temporaires du seuil de 1,5 degré ne signifient pas l'échec de l'accord de Paris, dont les objectifs portent sur le réchauffement à long terme. Cependant, ces dépassements devraient devenir de plus en plus fréquents à mesure que le réchauffement global progresse.
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2: Bonjour à tous. Dans l'actualité cinéma du jour, on parle de la sortie du film Moulin dans les salles de cinéma à l'automne prochain, le 28 octobre pour être précis, avec notamment Gilles Lelouch et Louise Bourgoin. En juin 1943, Jean Moulin, chef de la résistance, est arrêté alors qu'il tente de réunifier les forces de l'armée secrète. Interrogé par le chef de la Gestapo de Lyon, Jean Moulin est entraîné dans une confrontation implacable. Le film Moulin dans les salles de cinéma, ça se passera dès le 28 octobre prochain. On se retrouve très vite avec d'autres films à découvrir.

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1: Il est 5h.
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2: Bon, une petite pause là, une petite pause dans le café, oui, une petite pause avec la météo locale. Voilà, ils sont allés se servir un café, c'est hein, bah oui. Bon, après les bonnes pluies d'hier, t'as fait du bien, la fraîcheur aussi est revenue. Bah écoutez, pour ce vendredi 5 juin, bah c'est du soleil. Bon, peut-être quelques nuages encore ce matin, dû à l'humidité d'hier. Mais cet après-midi, ça sera du soleil avec un petit mistral, 40 km/h et des températures qui vont rester bien fraîches. Hein. Eh oui, 11 ce matin en vallée du Rhône, pas plus. Et dans l'après-midi, on ne dépassera pas les 22 degrés. Là, on est 5 degrés en dessous des normales saisonnières. Mais ça va très vite changer, les amis, puisque samedi, c'est du soleil. Le courant va s'orienter au sud. Résultat des courses, des températures maximales qui augmentent. On va passer à 27 degrés. Et puis pour le dimanche 7, c'est un ciel peu nuageux, donc vraiment bien clair, bien ensoleillé. Température maximale 28 degrés. Ils reviennent.
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2: Bonjour et bienvenue en ce 5 juin et aujourd'hui nous fêtons la Pentecôte, 50 jours après Pâques. Les évangiles racontent qu'un souffle divin appelé Saint-Esprit est descendu sur les apôtres et qu'ils purent parler dans toutes les langues. Et à savoir que 3 jours de jeûne et de prière, le mercredi, le vendredi et le samedi, suivaient autrefois le dimanche de Pentecôte. Il en était de même pour le mercredi des cendres, la fête de la Croix glorieuse le 14 septembre et la Sainte Lucie le 13 décembre qui formaient les 4 temps. Quant à nos événements marquants, un 5 juin, en 1883, inauguration du premier train de luxe international, le train express d'Orient. En 1947, le général Marshall propose un plan de reconstruction européen. En 1967, après que tous les efforts pour désamorcer le conflit entre les deux pays eurent échoué, la guerre israélo-arabe éclate dans le Sinaï. Elle durera exactement 130 heures et 30 minutes pour passer à l'histoire sous le nom de guerre des 6 jours. En 1968, le sénateur Robert Kennedy est grièvement blessé par Shirad Bissara, un Jordanien immigré aux États-Unis en 1957 en pleine campagne des élections primaires. En vue de l'investiture démocrate, il succombera à ses blessures le lendemain. En 1975, les Rolling Stones deviennent les premiers artistes à obtenir des redevances en Union soviétique, la loi sur les droits d'auteur ayant été modifiée dans ce pays. En 1981, une publication scientifique américaine publie un article relatant les étrange apparition de 5 cas de forme rare et grave due à pneumocystis carinii, diagnostiquée au cours des 8 mois précédents à Los Angeles. Comme on le découvrira plus tard, cette maladie est la conséquence d'une autre infection, le sida. Ce sont les 5 premiers cas officiellement reconnus de la maladie qui a infecté à ce jour 58 millions de personnes et a tué 22 millions d'entre elles à travers le monde. En 1981, le président américain Ronald Reagan décide de fabriquer la bombe à neutrons. En 1989, l'agence TASS annonce que l'explosion d'un gazoduc au passage de 2 trains de voyageurs dans l'Oural a fait au moins 800 morts et disparus. Selon le chef de l'état-major des forces armées, la déflagration avait une puissance équivalente à 10 kilotonnes. En 2004, le premier mariage homosexuel est célébré en France à la mairie de Bègles devant le maire Noël Mamère. Et enfin, en 2004, l'ancien président américain Ronald Reagan décède à l'âge de 93 ans d'une pneumonie. Excellente journée à vous.
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2: Et ce 7 juin, à Barbières, ce sera la 10e édition de l'Auto Magic. Le traditionnel rassemblement de véhicules de collection revient pour cette 10e édition aux Ateliers Magiques. Une journée conviviale pour toute la famille, pour des animations gratuites en extérieur au pied du Vercors. Ce 7 juin, à partir de 11h30, donc, aux Ateliers Magiques de Dany Larry, au 20 Grand Rue, à Barbières. Et pour tout savoir, dany-larry.com. Et dans le cadre du festival de printemps, ce 12 juin à Romans-sur-Isère, en concert avec les Requiem de Forêt, avec un chœur, un orchestre et un orgue. Venez donc nombreux ce 12 juin, c'est à 20h30, aux 3 places Maurice Faure à Romans-sur-Isère. Toutes les infos sur orguesaintbarnard.unblog.fr. Une balade au parc François Mitterrand, c'est ce 7 juin à Romans-sur-Isère, dans le cadre des rendez-vous au jardin. Petit écrin de nature en ville, le belvédère Saint-Romain offre un point de vue extraordinaire sur l'Isère. Une visite où géologie, architecture et histoire s'entremêlent pour mieux comprendre l'aménagement paysager de ce parc et son intégration dans son environnement. C'est ce 7 juin, le rendez-vous est fixé à 14h30, quai Saint-Clair à Romans-sur-Isère. Et pour en savoir plus, valenceromanaglo.fr. Un concert avec Emerald & Co, c'est ce 6 juin à Romans-sur-Isère. D'origine romanaise, Emerald & Co reprend depuis maintenant 5 ans des tubes de Michel Berger, France Gall ou encore Véronique Sanson sur des accords de leur production. Ils seront à l'atelier Tauros pour le plus grand plaisir de vos oreilles ce 6 juin. Plongé dans l'univers envoûtant, un groupe de musique qui transcende les frontières entre l'art et l'émotion, leurs racines musicales, puisent leur énergie dans la chanson française. Ils seront donc ce 6 juin à partir de 20h au 16 avenue Jean Moulin à Romans-sur-Isère aux ateliers Tauros pour un concert exceptionnel.
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1: Et en ce vendredi 5 juin, bonne fête au Igor. Les béliers, votre vie de couple passera au premier plan de vos préoccupations.
2: Taureau, vous pourrez mener votre barque comme vous l'entendrez.
3: Les gémeaux, ne vous contentez pas de brins de gloire.
4: Les cancers, vérifiez vos dossiers avant de les clore.
5: Lion, un détail oublié risque de prendre des proportions importantes.
6: Les vierges, les couples liés depuis longtemps renforceront leur confiance mutuelle.
7: Balance, vous devrez prendre les choses en main.
8: Scorpion, vos entreprises auront toutes les chances d'être couronnées de succès.
9: Sagittaire, en maintenant un état d'esprit rigoureux et persévérant, vous pourrez atteindre une réussite bien plus large et durable.
10: Les Capricornes, une journée importante se profile.
11: Verseau, votre partenaire et vous avez décidé d'enterrer la hache de guerre.
12: Enfin les Poissons, il y a une opportunité d'évolution dans votre ciel affectif.
13: Bonne journée et à demain.

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0: Sur 58, c'est quoi cette voix de canard?
1: Christophe, s'il te plaît.
0: Oui, dis-moi.
1: Le chapeau, c'est sur la tête, pas sur le nez. On t'entendra mieux, je pense.
2: Et l'élastique dans la figure, c'est en plus. Bon, c'est pas grave.
1: C'est des cadeaux.
2: Ouais, ben, merci pour du cadeau à 5h58. Bonjour les amis, bienvenue sur Radio Zigzag, la radio du Grand Rovaltin. Aujourd'hui, c'est vendredi, nous sommes...

0: Je suis ravi de vous avoir à la maison, ça me fait super plaisir.
1: Toi non plus, t'es pas réveillé parce que tu es monté dans les studios de la radio aujourd'hui, Christophe.
0: Oui, mais
1: tu n'es pas chez toi.
0: J'allais le dire après. J'allais garder le meilleur pour la fin. Nous avons également Perrine. Bonjour Perrine.
2: Bonjour Christophe.
0: Comment vas-tu Perrine?
2: Ça va très bien et toi?
0: Ben ça va, je suis ravi de t'avoir. Alors pas à la maison, mais comme Céline vous l'a dit, au studio de Radio Zigzag. Ça me fait plaisir parce qu'en fait, toi t'es plutôt le genre numérique.
2: C'est ça, exactement.
0: Numériquement parlant, vous savez, tout ce qui est affiché sur Radio Zigzag, sur les réseaux sociaux, c'est elle, c'est Perrine. On en parlera un petit peu plus tard, bien évidemment. Donc déjà, bravo pour ton boulot et merci pour tout ce que tu fais.
2: Merci à toi.
0: Et merci d'être là déjà, c'est tout.
2: Oui, bah merci à toi d'être là aussi et je suis ravie de te rencontrer.
0: Ouais, parce qu'il a fallu quand même que je me lève tôt, hein, les amis, beaucoup plus tôt que d'habitude. Hein. Oh là là. Et nous avons... Est-ce qu'il faut qu'on se lève? Est-ce qu'il faut qu'on se lève? Ou alors...
1: Il marche pas.
0: Nous avons, ouais, nous avons Roland.
1: Et avec deux.
0: Salut Roland.
3: Bonjour Christophe.
0: Alors Roland, ça y est, on va aller. Oh, on a déjà Frigo Coaster à tenir. Bon là maintenant s'il faut que je tienne la garderie, oh, du mal hein. Roland,
1: pense,
0: oui dis-moi.
1: Attends. Je pense quand même pour annoncer le directeur d'antenne, on peut faire quelque chose de particulier.
0: Ah vas-y, qu'est-ce que tu veux faire?
1: Perrine, est-ce que tu peux lancer une petite vidéo pour montrer à nos auditeurs ce qu'on fait?
4: C'est parti.
1: Comme ça, ils l'auront en direct. Attention, bip bip. J'aurais dû en acheter plusieurs, je le savais.
0: Ben, voilà.
1: On va décorer le directeur. Tiens,
0: voilà, monsieur.
1: Voilà. Oh ouais, mais lui déchire.
0: Voilà.
1: Oh, t'es trop belle, Roland.
0: Donc.
1: Attends, et Cécilia.
0: Bon, alors, les amis, en fait.
3: Pas dans le café.
1: T'es jalouse, toi.
0: En fait, je voulais présenter Roland. Salut Roland.
1: C'est quoi, c'est...
0: Ouais. Alors Roland que vous entendez assez régulièrement sur Radio Zigzag, les voix, enfin voilà, il est là, il est omniprésent sur la radio parce qu'en fait, c'est le directeur, c'est Monsieur le directeur. Alors il y en a qui me diront Christophe dans le sens du poil. Pas du tout. Comment tu vas?
3: Alors,
0: est-ce que aujourd'hui t'es au taquet?
3: Ouais.
0: Bon, allez, j'ai bien trouvé quelque chose pour toi. C'est un peu tôt ce matin. Bon, oui, vous l'avez entendu, les amis, une émission complètement et totalement exceptionnelle aujourd'hui, puisque vendredi 5 juin, bah ouais, c'est la fête de la radio, on vous le dit assez régulièrement. C'est la 6e édition cette année. Roland, fais gaffe, parce que je vais manger, fais attention.
1: Oh, je suis choquée qu'à ton grand âge, Roland, tu sois autant en forme de bon matin, là, quand même. Hein.
4: Il a lancé un projectile dans l'oreille de Christophe.
0: Tant que c'était pas dans le nez, ça va.
1: Attention, je suis en face de toi, ça pourrait arriver.
0: Alors, tu sais, tout le monde me dit j'ai un gros nez, oui, parce que l'air est gratuit, c'est important de le savoir, ça. Vous pouvez le garder. Donc, en fait, c'est la 6e édition de la fête de la radio, et cette année, sur Radio Zigzag, on a décidé, les amis, de faire un Zigzag Café complètement et totalement spécial. Donc, ouais, vous en rendez compte, hein. Non, c'est pas un bordel. Ça risquerait de le devenir, mais ça ne l'est pas encore. Dans tous les cas, vous êtes les bienvenus, et oui, on n'est pas à la maison, vous l'avez compris, on est dans les studios de Radio Zigzag, qui se situent sur la commune de Beaufort sur Gervin, dans un petit coin qui est super joli, entre Vercors et Drôme... on dit pas Drôme des Collines, on dit plutôt... en bas, Cré, c'est quoi? C'est la Drôme?
3: C'est la vallée de la Drôme.
0: La vallée de la Drôme.
3: Et on est accroché au Diois.
0: Et vous êtes... Ah oui, c'est vrai que vous ici, vous êtes entre le Diois, le Vercors et la vallée de la Drôme. Un coin magnifique, les amis, à voir si dans... passer dans le coin, n'hésitez surtout pas. Voilà, alors on va essayer quand même de faire l'émission. Je sais pas. Qu'est-ce qu'elle fait? Ah ben d'accord, on va essayer de faire l'émission, je vous annonce quand même les chroniques les amis. Alors le flash de la rédac, oui alors complètement décalé mais c'est pas grave, la rédac ça va? Ça va être drôle? Oui je te remercie de le confirmer. La météo locale, je m'en occupe, l'horoscope avec Thibaut qui est là aussi. Et puis on reviendra les amis d'ici une petite demi-heure en attendant de la musique et... Quoi? Oui il est là, oui, le roi soleil est là aujourd'hui, oui. Mais on va s'en occuper, vous inquiétez pas. Merci là, d'être avec...
1: Hein? Je prends sa défense aujourd'hui. Je te l'ai dit d'arrêter de l'embêter. Je prends la défense. Pour vous, j'arrive plus à parler. La défense de Fredo.
0: D'accord.
1: Je m'en occupe.
0: Il va y avoir un pugilat, je vous avertis, les amis. Bon, allez, merci d'être avec nous, Zigzag 102-102-4. Et ben, on est parti pour le café spécial de ce vendredi 5 juin. Vive la radio!
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5: 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Bonjour à tous. À la une de l'actualité, un corps portant des vêtements similaires à ceux de Liana a été découvert hier dans le Gers. Une autopsie doit être réalisée pour déterminer les causes de la mort. Dans cette affaire, un homme

0: 41 ans, déjà suspecté de viol sur mineur, a été placé en détention provisoire. Une réunion sur cette affaire est prévue à Matignon ce matin à 10h30 avec le Premier ministre Sébastien Lecornu, le ministre de l'Intérieur et le ministre de la Justice. Un agent de l'Office national des forêts mis en examen et placé sous contrôle judiciaire dans l'enquête sur le méga-feu de l'Aude l'été dernier. Il est soupçonné d'avoir provoqué involontairement l'incendie en jetant un mégot depuis un véhicule de patrouille. Le feu avait ravagé jusqu'à 17 000 hectares dans les Corbières. Une dame est morte, une vingtaine de personnes avaient été blessées. Deux autres agents de l'ONF ont été remis en liberté. Les 22 passagers, considérés comme des cas contacts à l'antivirus, sortiront d'isolement demain. L'attention reste désormais portée sur 5 passagers du navire de croisière, toujours isolés jusqu'au 21 juin. La seule Française contaminée est toujours hospitalisée en réanimation. Son état est jugé stable. Et en football, la France a perdu 2-1 hier soir contre la Corée.
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1: Bon, une petite pause là, une petite pause dans le café, oui, une petite pause avec la météo locale. Voilà, ils sont allés se servir un café, c'est hein, bah oui. Bon, après les bonnes pluies d'hier, ça fait du bien, la fraîcheur aussi est revenue. Bah écoutez, pour ce vendredi 5 juin, bah c'est du soleil. Bon, peut-être quelques nuages encore ce matin, dû à l'humidité d'hier. Mais cet après-midi, ça sera du soleil avec un petit mistral, 40 km/h. Et des températures qui vont rester bien fraîches. Hein. Eh oui, 11 ce matin en vallée du Rhône, pas plus. Et dans l'après-midi, on ne dépassera pas les 22 degrés. Là, on est 5 degrés en dessous des normales saisonnières. Mais ça va très vite changer, les amis, puisque samedi, c'est du soleil. Le courant va s'orienter au sud. Résultat des courses, des températures maximales qui augmentent. On va passer à 27 degrés. Et puis pour le dimanche 7, c'est un ciel peu nuageux, donc vraiment bien clair, bien ensoleillé. Température maximale 28 degrés. Ils reviennent.
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2: Et en ce vendredi 5 juin, bonne fête au Igor, les béliers, votre vie de couple passera au premier plan de vos préoccupations.
3: Taureau, vous pourrez mener votre barque comme vous l'entendrez.
4: Les gémeaux, ne vous contentez pas de brins de gloire.
5: Les cancers, vérifiez vos dossiers avant de les clore.
6: Lion, un détail oublié risque de prendre des proportions importantes.
7: Et vierge, les couples liés depuis longtemps renforceront leur confiance mutuelle.
8: Balance, vous devrez prendre les choses en main.
9: Scorpion, vos entreprises auront toutes les chances d'être couronnées de succès.
10: Sagittaire, en maintenant un état d'esprit rigoureux et persévérant, vous pourrez atteindre une réussite bien plus large et durable.
11: Les Capricornes, une journée importante se profile.
12: Verseau, votre partenaire et vous avez décidé d'enterrer l'âge de guerre.
13: Enfin les Poissons, il y a une opportunité d'évolution dans votre ciel affectif.
14: Bonne journée et à demain.
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2: Merci d'être avec nous. Zigzag, votre radio, vous l'écoutez dans le Rhône-Alpin, dans le Pays de Romans, 102.4 FM et en Vallée du Rhône, sur le 102 FM. Aujourd'hui, c'est vendredi. Ça me surprend toujours, cette affaire-là. Vendredi, nous sommes le 5 juin. Et ouais,
3: c'est cœur, c'est pour relancer le cœur, voir s'il
2: non, mais t'inquiète pas, il est lancé, là. Après 4-5 cafés, t'inquiète qu'il est lancé. Hein.
3: Et c'est que 6h30.
2: Hein. Oui, mais t'inquiète pas, c'est mon habitude.
3: Tu vas être monté sur pile avant la fin de l'émission.
2: Je sais pas, va savoir. La fête de la radio, faut pas que je perde mes pédales. 6e édition. Elles se regardent toutes les deux, qu'est-ce qu'il y a, les filles?
4: Rien.
2: Très bien, tout ça pour ça. 6e édition.
3: On va se dévergonder, t'inquiète pas.
2: Il y a du boulot. 6e édition de la fête de la radio, c'est ce jeudi et ce vendredi, émission spéciale. On est, non, pas en direct de la maison, mais en direct des studios de Radio Zigzag, avec toute l'équipe de Radio Zigzag, et ça fait plaisir, parce que c'est la première, en fait, qu'on fait avec tout le monde, en direct, et franchement, ça me fait plaisir de vous avoir.
3: Bon. Roland. C'est vrai que d'habitude, des fois, on est dans ton studio, mais on se tait.
2: Voilà. Oui, c'est vrai que des fois, vous passez. Des fois, Roland, ben, de toute façon, on te voit, puisque tu viens faire Zigzag et vous juste après. Voilà. Des fois, il me dit, écoute... Je le fais de la maison, pas de problème.
3: C'est dommage, Fredo, il n'est pas encore arrivé.
2: Fredo ?
3: Ah, en fait, nous, on l'a vu.
2: Ouais.
3: On a conclu un pacte avec Cécilia et Fredo.
2: Cool. Ouais. Ça, j'aime bien. Il va y avoir de la... ça va se rebeller.
4: Tu ne vas pas t'en tirer comme ça aujourd'hui.
2: Ah, oh, ça, c'est cool. Je m'occupe du Roi Soleil tout à l'heure, vous inquiétez pas.
3: Pardon ?
2: Je m'occupe du Roi Soleil tout à l'heure.
3: Mais attends, non.
2: Ouais.
3: On va lui dire.
2: Mais il n'y a pas de problème, il a l'habitude. Frédéric Costers, tu nous écoutes. Hiver, neige, froid, pluie, vent.
3: Il est pas loin. Il attend derrière sur le parking.
2: Ça, c'est fait. Bon, cette émission spéciale aujourd'hui, avec toute l'équipe de Radio Zigzag, on va parler de la radio, mais également on va parler des espoirs, des projets. Qu'est-ce qu'on aimerait pour la radio ? Qu'est-ce qu'on aimerait qu'elle devienne ? Qu'est-ce qu'on aimerait pour Radio Zigzag ?
3: Moi, j'aimerais faire ça tous les jours.
2: Ouais. Qu'est-ce qu'on aimerait en fait pour être encore plus proche de vous, pour être encore meilleur? Mais vous le savez très bien, les amis, Radio Zigzag, c'est une radio locale. J'allais même rajouter maintenant, c'est une radio familiale. Et en fait, il n'y en a plus. Donc, on va garder cette identité locale, cette identité familiale avec vous et pour vous. Allez, la suite, on revient d'ici quelques minutes, bougez pas.
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6: Bonjour à tous. À la une de l'actualité, un corps portant des vêtements similaires à ceux de Liana a été découvert hier dans le Gers. Une autopsie doit être réalisée pour déterminer les causes de la mort dans cette affaire. Un homme de 41 ans, déjà suspecté de viol sur mineur, a été placé en détention provisoire. Une réunion sur cette affaire est prévue à Matignon ce matin à 10h30 avec le Premier ministre Sébastien Lecornu, le ministre de l'Intérieur et le ministre de la Justice. L'association France Victimes réclame l'organisation d'un Grenelle sur les crimes commis contre les mineurs. Elle dénonce des failles dans la procédure, Virginie Quiénon.
7: Oui, des failles dans la prise en compte de la parole des enfants victimes de violences sexuelles. L'association demande davantage de moyens pour la protection de l'enfance. Le principal suspect faisait déjà l'objet de plusieurs signalements et plaintes pour des faits présumés de violences sexuelles sur mineurs. Une enquête administrative a été ouverte pour vérifier d'éventuels dysfonctionnements dans le traitement de ces procédures. Une réunion est annoncée à Matignon ce matin sur ordre du Premier ministre pour évoquer ces failles dans la procédure.
6: Merci Virginie pour ces précisions. Un agent de l'Office national des forêts mis en examen et placé sous contrôle judiciaire dans l'enquête sur le méga-feu de l'Aude de l'été dernier. Il est soupçonné d'avoir provoqué involontairement l'incendie en jetant un mégot depuis un véhicule de patrouille. Le feu avait ravagé jusqu'à 17 000 hectares dans les Corbières. Une dame est morte, une vingtaine de personnes avaient été blessées. Deux autres agents de l'ONF ont été remis en liberté. Les 22 passagers considérés comme des cas contacts à l'antivirus sortiront d'isolement demain. L'attention reste désormais portée sur 5 passagers du navire de croisière toujours isolé jusqu'au 21 juin. La seule Française contaminée est toujours hospitalisée en réanimation. Son état est jugé stable. À l'étranger, 49 Nigériens sont morts de soif dans le désert. Leur camion est tombé en panne. Ils se sont retrouvés dans une zone isolée, sans eau ni possibilité de réparer le véhicule. De retour du Mali pour célébrer l'Aïd, deux survivants ont réussi à parcourir plus de 50 km à pied pour alerter. On passe au sport avec du football. Mauvais début de préparation à la Coupe du Monde pour les Bleus. Ils ont perdu 2-1 hier soir contre la Côte d'Ivoire à Nantes. Ryan Cherki avait pourtant ouvert le score en première mi-temps. Prochain rendez-vous lundi à Lille pour affronter l'Irlande du Nord. La Coupe du Monde commence dans une semaine. Et en tennis, la finale dames est connue à Roland-Garros. Elle va opposer demain la Russe Mira Andreeva à la Polonaise Maya Szwalinska, issue des qualifications. A passé une très belle journée.
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5: Bonjour, bonjour à tous. Direction l'hippodrome de Vincennes et le prix Adalberta à l'occasion du Quintet Plus de ce vendredi 4 juin 2026. Il réunira 16 concurrents âgés de 8 à 11 ans n'ayant pas gagné 195 000 euros. La distance à parcourir sera de 2100 mètres et le départ auto-start lancé vers 20h15. En tête de notre sélection, le 11 Gitano Jack, au top de sa condition physique actuellement, il peut même en seconde ligne mettre tout le monde d'accord. Suivi du 4 Idol Jalry, qui n'aurait qu'à rester sage pour s'illustrer en pareille société, le 3 Hiatus bénéficiant de la confiance de son entraînement, l'As Ideal Dancer sur la montante actuellement, et enfin le 5 Faxima bien placé derrière les ailes de la voiture, et avec Mathieu Abrivard elle complétera notre sélection. Une sélection que vous pouvez retrouver sur ma chaîne YouTube Tom Kazak, les pronostics hippiques avec mes dernières minutes. Donc notre choix aujourd'hui, premier le 11 Gitano Jack, second le 4 Idol Jalry, troisième le 3 Hiatus, quatrième l'As Ideal Dancer, cinquième le 5 Faxima, le second choix le 12, le 5 et le 16. Et à vous la fortune! 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
2: Bonjour et bienvenue en ce 5 juin, et aujourd'hui nous fêtons la Pentecôte. 50 jours après Pâques, les évangiles racontent qu'un souffle divin appelé Saint-Esprit est descendu sur les apôtres et qu'ils purent parler dans toutes les langues. Et à savoir que 3 jours de jeûne et de prière, le mercredi, le vendredi et le samedi, suivaient autrefois le dimanche de Pentecôte. Il en était de même pour le mercredi des cendres, la fête de la Croix Glorieuse le 14 septembre et la Sainte Lucie le 13 décembre qui formaient les 4 temps. Quant à nos événements marquants, un 5 juin, en 1883, inauguration du premier train de luxe international, le train express d'Orient. En 1947, le général Marshall propose un plan de reconstruction européen. En 1967, après que tous les efforts pour désamorcer le conflit entre les deux pays eurent échoué, la guerre israélo-arabe éclate dans le Sinaï. Elle durera exactement 130 heures et 30 minutes pour passer à l'histoire sous le nom de guerre des 6 jours. En 1968, le sénateur Robert Kennedy est grièvement blessé par Shirad Bissara, un Jordanien immigré aux États-Unis en 1957, en pleine campagne des élections primaires, en vue de l'investiture démocrate. Il succombera à ses blessures le lendemain. En 1975, les Rolling Stones deviennent les premiers artistes à obtenir des redevances en Union soviétique, la loi sur les droits d'auteur ayant été modifiée dans ce pays. En 1981, une publication scientifique américaine publie un article relatant l'étrange apparition de 5 cas de forme rare et grave due à pneumocystis carinii, diagnostiquée au cours des 8 mois précédents à Los Angeles. Comme on le découvrira plus tard, cette maladie est la conséquence d'une autre infection, le sida. Ce sont les 5 premiers cas officiellement reconnus de la maladie qui a infecté à ce jour 58 millions de personnes et a tué 22 millions d'entre elles à travers le monde. En 1981, le président américain Ronald Reagan décide de fabriquer la bombe à neutrons. En 1989, l'agence TASS annonce que l'explosion d'un gazoduc au passage de 2 trains de voyageurs dans l'Oural a fait au moins 800 morts et disparus. Selon le chef de l'état-major des forces armées, la déflagration avait une puissance équivalente à 10 kilotonnes. En 2004, le premier mariage homosexuel est célébré en France à la mairie de Bègles devant le maire Noël Mamère. Et enfin, en 2004, l'ancien président américain Ronald Reagan décède à l'âge de 93 ans d'une pneumonie. Excellente journée à vous.
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1: Merci d'être avec nous sur Radio Zigzag, la radio du Grand Romaltin. Qu'est-ce que c'est, qu'est-ce que c'est, cette affaire? Qu'est-ce
2: que... Oh là là là là là là là.
1: Les amis, c'est la fête de la radio, je vous rappelle, aujourd'hui, vendredi 5 juin, 6e édition de la fête de la radio. On est en direct des studios de Radio Zigzag. Enfin, je ne sais même pas d'où est-ce qu'on est, je me demande si on n'est pas ailleurs d'ailleurs. Tiens.
3: Bon. T'es trop trop belle avec tes cheveux, j'adore.
1: Ah, je te plais comme ça?
3: Ah ouais, carrément. Ah,
1: super. Allez, bon, les... de quoi? Café. Oui, café. Oui.
3: Ouais, et, mais, bon. Et oh, les enfants, vous faites trop de bruit. C'est pas moi qui mets le bazar. Tu le vois en plus, c'est Roland.
1: Alors, il y a deux possibilités. Soit je vous laisse les supporter, soit on passe à la suite. Ah ben, vous savez quoi,
3: on va passer à la suite.
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1: Bienvenue sur Radio Zigzag, la radio du Grand Romaltin, 102 FM, vous êtes avec nous en Vallée du Rhône, et 102.4 FM dans le bassin romanais. Il est 6h58, aujourd'hui c'est vendredi, nous sommes le 29 mai. Comment allez-vous les amis? Bon, oui, vous allez me dire chaud, oui, bon, c'est d'actualité, mais, le bout du tunnel approche. Voilà. Et là, vous ne voyez pas, les amis, mais j'ai un sourire qui monte jusque dans les oreilles. Attendez, ça frappe à la porte. Oui, ouvrez l'équipe. Ah, notre roi soleil. Fredo Coster, comment vas-tu? Non, moi, j'ai absolument rien dit. Ah, sur la météo, tout, je n'ai absolument rien dit. J'ai fait le bulletin, mais c'est tout, hein. Comment ça, mon œil? Bon, tu vas pas commencer de bon matin. Assis-toi, bois un café, prends un pain au chocolat, tranquillement. J'aurai le temps de m'occuper de toi un petit peu plus tard. Les amis, voyons. Qui aime bien, châtie bien. Bon, j'espère...

0: Mission spéciale fête de la radio. Oui, parce que vous le savez les amis, c'est la fête de la radio la semaine prochaine. Et vendredi prochain, le Zigzag Café, eh ben on fera une spéciale. Mais je serai pas tout seul. Je vous en dis pas plus. Ça sera vendredi prochain, une émission qui sera faite en direct, comme d'habitude, mais avec d'autres personnes. Voilà. Ah ben ça va tailler sévèrement, les amis. Ça, je vous le dis. Hein. Donc notez-le. Ça sera la semaine prochaine, vendredi 5 juin. Entre 5h58 et 9h, et si vous ne pouvez pas l'écouter, écoutez, il n'y a pas de problème, justement, on la mettra en podcast. 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Ne vous gênez surtout pas. Voilà, vous voyez, on prend soin de vous, les amis. Hein? Oui, mais je vais m'occuper des autres, vous allez voir. En attendant, moi, qu'est-ce que je peux vous proposer? Eh ben, un petit actu sport dans un instant, suivi de la météo locale, l'horoscope avec Thibaut et les collectes de sang avec Roland. Il est 7h01. Oui, bon, on aime bien un petit peu tailler la bavette le matin. C'est le début de la journée. La rédaction, on y va. Allez, merci d'être avec nous. C'est Zigzag, 7h01. Aujourd'hui, c'est vendredi. Nous sommes le 29 mai. Bonjour.
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2: Il est 7h.
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3: Bonjour à tous. À la une de l'actualité, un corps portant des vêtements similaires à ceux de Liana a été découvert hier dans le Gers. Une autopsie doit être réalisée pour déterminer les causes de la mort. Dans cette affaire, un homme de 41 ans, déjà suspecté de viol sur mineur, a été placé en détention provisoire. Une réunion sur cette affaire est prévue à Matignon ce matin à 10h30 avec le Premier ministre Sébastien Lecornu, le ministre de l'Intérieur et le ministre de la Justice. Un agent de l'Office national des forêts mis en examen et placé sous contrôle judiciaire dans l'enquête sur le méga-feu de l'Aude l'été dernier. Il est soupçonné d'avoir provoqué involontairement l'incendie en jetant un mégot depuis un véhicule de patrouille. Le feu avait ravagé jusqu'à 17 000 hectares dans les Corbières. Une dame est morte, une vingtaine de personnes avaient été blessées. Deux autres agents de l'ONF ont été remis en liberté. Les 22 passagers, considérés comme des cas contacts à l'antivirus, sortiront d'isolement demain. L'attention reste désormais portée sur 5 passagers du navire de croisière, toujours isolés jusqu'au 21 juin. La seule Française contaminée est toujours hospitalisée en réanimation. Son état est jugé stable. Et en football, la France a perdu 2-1 hier soir contre la Côte d'Ivoire à Nantes en match de préparation pour la Coupe du Monde.
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4: Charles Leclerc et Ferrari, l'histoire continue. Le pilote monégasque a prolongé son contrat avec la Scuderia cette semaine, Alex Gauthier.
3: Oui, Kylian, une annonce en vidéo où l'on voit Charles Leclerc en combinaison rouge célébrer ses différentes victoires et félicité par son équipe. Cette prolongation peut surprendre. Charles Leclerc, arrivé en 2019, n'a pas décroché le titre mondial depuis avec l'écurie italienne.
4: Alors pourquoi rester ?
3: Déjà parce que Ferrari reste l'équipe de ses rêves. Leclerc l'a encore répété, il veut devenir champion du monde. En rouge, le monégasque croit toujours au projet mené par Frédéric Vasseur et il en est la pièce maîtresse.
4: Et puis il y a aussi le contexte du paddock.
3: Exactement. Chez Red Bull, Max Verstappen entretient le doute sur son avenir avec l'évolution régulière du règlement. Chez Mercedes, la cohabitation entre Russell et Antonelli fait parler. Le monégasque mise donc sur la stabilité avec sa troisième prolongation après celle de 2019 et 2024. Autre élément important, le salaire. Selon plusieurs médias spécialisés, Charles Leclerc pourrait toucher jusqu'à 44 millions d'euros par an en 2028. De quoi devenir l'un des pilotes les mieux payés de la grille derrière Verstappen et son coéquipier Lewis Hamilton.
4: À 28 ans, Leclerc compte déjà 155 départs avec Ferrari, Alex.
3: Il se rapproche, et oui, du record de Michael Schumacher avec la Scuderia et ses 180 départs. Il veut surtout inscrire son nom au palmarès de Ferrari. Il est actuellement dans le top 5 du classement. Cette saison, tout est encore possible.
4: Merci Alex. Oui, tout est encore jouable pour le Monégasque. Il reste plus d'une dizaine de grands prix à disputer.
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1: Bon, une petite pause là, une petite pause dans le café, oui, une petite pause avec la météo locale. Voilà, ils sont allés se servir un café, c'est hein, bah oui. Bon, après les bonnes pluies d'hier, t'as fait du bien, la fraîcheur aussi est revenue. Bah écoutez, pour ce vendredi 5 juin, bah c'est du soleil. Bon, peut-être quelques nuages encore ce matin, dû à l'humidité d'hier. Mais cet après-midi, ça sera du soleil avec un petit mistral, 40 km/h et des températures qui vont rester bien fraîches. Hein. Eh oui, 11 ce matin en vallée du Rhône, pas plus. Et dans l'après-midi, on ne dépassera pas les 22 degrés. Là, on est 5 degrés en dessous des normales saisonnières. Mais ça va très vite changer, les amis, puisque samedi, c'est du soleil. Le courant va s'orienter au sud. Résultat des courses, des températures maximales qui augmentent. On va passer à 27 degrés. Et puis pour le dimanche 7, c'est un ciel peu nuageux, donc vraiment bien clair, bien ensoleillé. Température maximale 28 degrés. Oh là là, ils reviennent.

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2: Et en ce vendredi 5 juin, bonne fête au Igor. Les béliers, votre vie de couple passera au premier plan de vos préoccupations.
3: Taureau, vous pourrez mener votre barque comme vous l'entendrez.
4: Les gémeaux, ne vous contentez pas de brins de gloire.
5: Les cancers, vérifiez vos dossiers avant de les clore.
6: Lion, un détail oublié risque de prendre des proportions importantes.
7: Et Vierge, les couples liés depuis longtemps renforceront leur confiance mutuelle.
8: Balance, vous devrez prendre les choses en main.
9: Scorpion, vos entreprises auront toutes les chances d'être couronnées de succès.
10: Sagittaire, en maintenant un état d'esprit rigoureux et persévérant, vous pourrez atteindre une réussite bien plus large et durable.
11: Les Capricornes, une journée importante se profile.
12: Verseau, votre partenaire et vous avez décidé d'enterrer la hache de guerre.
13: Enfin les Poissons, il y a une opportunité d'évolution dans votre ciel affectif.
14: Bonne journée et à demain.
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6: Bienvenue à la maison. Ah non, non, non, non, non, mais non, c'est l'habitude. On n'est pas à la maison aujourd'hui, je vous le rappelle. Vendredi 5 juin, c'est aujourd'hui, c'est la fête de la radio, c'est la 6e édition. Et on a décidé ici à Radio Zigzag de la fêter à notre façon et avec vous. Parce que ça, c'est important. Je suis dans les studios de Radio Zigzag. Donc oui, oui, j'ai pris la voiture tôt le matin. Je suis monté sur cette belle commune qui n'est autre que Beaufort-sur-Gervanne. Alors pour vous la situer, vous voyez Valence ? Ouais, vous allez direction Die, vous passez par Cré. Ok, et là, vous montez dans la montagne. Ouais, c'est ça, hein, la montagne.
7: On dit qu'on est loin de tout aussi.
6: Je ne vais pas le dire, mais c'est vrai que vous êtes bien ici. Hein.
7: Eh oui.
6: Ah, c'est tranquille, c'est calme. Qu'est-ce qu'elle fait, Cécilia ? Qu'est-ce que tu veux ?
7: Bah, en fait, j'aimerais bien te voir comment ça te va si avec une mèche de cheveux. Parce que tu n'as pas de cheveux
8: sur la tête. On voudrait te voir avec des cheveux, en fait.
7: Voilà. Oh, ah, tu es très belle.
9: Avec des cheveux verts, tu aurais pu mettre des cheveux blancs, Cécilia.
7: C'est magnifique.
9: Tu aurais dû mettre les serpentins qui étaient blancs.
6: Non, je veux pas le dire. Je veux pas le dire, ça commence par un C, ça finit par un E. Mais je veux pas le dire. Je veux pas. Non, non, je veux pas le dire.
7: Oui, il y a des enfants qui nous écoutent peut-être.
6: C'est pour ça que je le dis pas. Mais voilà. C'est bon, ça te va comme ça avec mes cheveux ? Tu sais quand même qu'avant, j'avais quand même une queue de cheval. Hein.
9: Moi,
6: non, à l'époque, on n'avait pas de portable, donc ça se faisait pas. Et j'avais une queue de cheval, et quand je suis arrivé à l'armée, ils sont arrivés, les coiffeurs sont arrivés, ils se sont battus pour venir s'occuper de moi. Tu parles ? Ils se sont fait plaisir. Et depuis, j'ai dit, je me refais plus pousser les cheveux.
9: D'accord. Ouais, ouais. Non, mais là, t'es très très belle comme ça.
6: Ouais, ça, je te plais ?
7: Non, Christophette.
6: Merci d'être avec
9: Christophette
6: nous.
9: Christophette, fais la fête.
6: Alors, les amis, vous savez, vous voyez comment je supporte l'équipe. Là, maintenant, il faut que je supporte. Je vais y arriver. Café, tiens. Il en reste un peu de café, s'il vous plaît. Il n'y en a plus. Non.
9: Si tu veux, on retourne te faire du café.
6: Non, mais non, ça suffit.
8: On t'en fera d'autres.
6: Vous inquiétez pas, il n'y a pas de souci.
9: Cécilia, t'as mis aussi des cheveux à Roland.
7: Oh.
6: Oui, mais Roland, il en a déjà des cheveux. Voilà. Donc.
7: Des cheveux bleus.
6: Faites de la radio. En fait, ce média très important qu'il faut, j'allais dire, préserver parce que, bah oui, il n'y a plus d'argent nulle part. Donc, au lieu de faire des économies là où il faut, bah, on va faire des économies sur la radio. Et en fait, la radio, ce média de proximité, ce média qui est quand même adoré et adulé par tous les Français et les Françaises. Et c'est vrai que c'est un petit peu dommage, Roland, je crois que...
8: Et c'est le seul média qui ne baisse pas.
6: Qui ne baisse pas.
8: Non, il y a quasiment autant d'audience qu'il y a 30, 40 ans.
6: D'accord.
8: Et voilà, c'est le média. Enfin, c'est.
6: On écoute ouais, toujours autant la radio.
8: C'est le média préféré, en tout cas, des Français, ce en quoi ils croient le plus.
6: Bon, donc, voilà. Roland, directeur de Radio Zigzag, donc il sait de quoi il parle. Et tiens, j'ai une question à te poser, Roland. En ce moment, on parle beaucoup du DAB, des radios numériques, ça se bat, tout le monde veut y arriver, tout le monde. Moi, perso, je n'accroche pas du tout. Le son est pourri, c'est plat, il n'y a pas de relief, c'est nul. Voilà. Enfin, je vous dis ce que je pense. Et puis alors, c'est toujours, j'allais vous dire, pas les mêmes programmes. Mais ça va, quand on a trois radios les mêmes, parce qu'elles sont locales, parce qu'elles sont nationales, et qu'on les écoute et qu'on a sur la même bande de fréquence ces deux médias qui sont identiques, je trouve ça un petit peu idiot. Roland, qu'est-ce que toi tu penses du DAB ?
8: La même chose que toi, au niveau technique.
6: Ah ouais.
8: C'est une catastrophe.
6: Ah ouais.
8: Pas seulement en France, hein, dans d'autres pays, j'ai pu écouter le DAB. Franchement, je bascule en FM. Et c'est vraiment au dernier moment où on ne reçoit plus la FM que je bascule là en DAB.
6: Ouais.
8: Mais c'est un son métallique, un son
6: ah ouais, c'est plat.
8: Compressé. Enfin,
6: voilà.
8: Ouais, bon. Alors, il y a encore des progrès à faire.
6: Voilà, on ne dit pas qu'on est contre, mais franchement, il y a, comme Roland vient de le dire, d'énormes progrès à faire sur le DAB. Vous, les filles, vous n'avez pas connu les radios grandes ondes. Elles me regardent, elles se regardent. Roland.
8: Non, elle voit pas du tout.
6: Oui, Roland, les radios grandes ondes, les radios de papa et de maman, comme on disait. Tu te rappelles ? Tu te rappelles ? Le son pourri, mais on était content d'avoir notre hit parade avec Jean-Loup Lafont sur Europe 1, je me rappelle.
8: Voilà, moi j'ai écouté le hit parade sur Europe 1.
6: Avec Jean-Loup Lafont, je me rappelle. C'était exceptionnel. Mais oui, mais ça
9: l'est. Te rappeler ça, Christophe, mais nous, à notre époque, moi, j'habitais Paris, un tout petit village dans le trou du cul du monde, hein. Mais bon, c'est magnifique, c'est dans les Hautes-Alpes, voilà, 1400 mètres d'altitude, au pied des montagnes, avec de la neige, et la radio, c'était catastrophique, je me souviens, il fallait démonter l'antenne, et puis brancher un cintre, à l'époque, pour qu'on capte mieux.
6: C'est vrai qu'à l'époque...
9: Mais bon, on peut pas tout avoir, la radio et le paysage magnifique.
6: Ouais, on va faire un bon compromis.
8: C'est possible.
9: Ouais, mais ça remonte.
6: Et en 1981, c'est là où les radios ont démarré. C'était François Mitterrand qui avait démocratisé la bande FM, c'est ça ? Et au début, je ne me rappelle pas parce que j'étais vraiment trop jeune, mais au début, il paraît que c'était le bordel royal quoi, sur la bande FM.
9: Tout le monde
6: voulait faire de la radio.
8: Oui, tout le monde. Pas eu tant que ça quand même sur Valence. Bon, il y a eu aussi... la toute première, c'était Radio Empire.
6: Ah, je n'ai pas connu ça, Radio Empire.
8: Je pense que c'était en début de bande, je ne sais pas. Je n'arrive plus à trouver d'infos sur Radio Empire. Après, il y a eu Radio Feeling, bien sûr.
6: Voilà, ça j'ai connu.
8: Énergie qui existe... Enfin, Radio Feeling existe toujours, hein, elle retransmet le programme Énergie sur Valence, c'est pas Énergie qui a la fréquence.
6: Il y avait Radio de la Méduse,
8: il y avait Radio de la Méduse qui était, oui, qui a fait deux apparitions sur la bande FM.
6: Ouais.
8: Après, il y a eu une fréquence Dauphiné qui a remplacé
6: la
8: radio.
6: Chic FM, Chic FM, je me rappelle, c'était bon ça. Oh là là, c'était une bonne époque. Bah oui. Bon, les filles, voilà, un petit mot à dire par rapport aux dinosaures qui parlent.
9: Non.
6: Bon, on va prendre la suite du programme, les amis, et puis on se retrouve d'ici quelques minutes pour continuer à parler de la radio.
8: Désolé, j'ai pas de bruit de dinosaure.
9: Oh, mais on peut t'en trouver ça sur internet si tu veux, et puis on dira que c'est toi.
6: Hein, voilà, voyez la différence. On va trouver sur internet, nous, à l'époque, Roland, on n'avait pas besoin d'internet. Mais nous, on n'avait pas besoin, hein. Qu'est-ce que c'était bien.
8: Quand on avait à chercher, on ouvrait de la rousse, et puis voilà.
6: Voilà, le quid.
8: Ou le quid,
6: Tu te rappelles le quid. Voilà. Les filles, vous pouvez couper, s'il vous plaît, pour la suite. Merci.
9: Et en plus, c'est à nous de tout faire aujourd'hui. Franchement, tu vois, quand tu parles de couteau suisse, j'adore.

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1: Bonjour à tous. À la une de l'actualité, un corps portant des vêtements similaires à ceux de Liana a été découvert hier dans le Gers. Une autopsie doit être réalisée pour déterminer les causes de la mort. Dans cette affaire, un homme de 41 ans, déjà suspecté de viol sur mineur, a été placé en détention provisoire. Une réunion sur cette affaire est prévue à Matignon ce matin à 10h30 avec le Premier ministre Sébastien Lecornu, le ministre de l'Intérieur et le ministre de la Justice. L'association France Victimes réclame l'organisation d'un Grenelle sur les crimes commis contre les mineurs. Elle dénonce des failles dans la procédure, Virginie Quiénon.
2: Oui, des failles dans la prise en compte de la parole des enfants victimes de violences sexuelles. L'association demande davantage de moyens pour la protection de l'enfance. Le principal suspect faisait déjà l'objet de plusieurs signalements et plaintes pour des faits présumés de violences sexuelles sur mineurs. Une enquête administrative a été ouverte pour vérifier d'éventuels dysfonctionnements dans le traitement de ces procédures. Une réunion est annoncée à Matignon ce matin sur ordre du Premier ministre pour évoquer ces failles dans la procédure.
1: Merci Virginie pour ces précisions. Un agent de l'Office national des forêts mis en examen et placé sous contrôle judiciaire dans l'enquête sur le méga-feu de l'Aude de l'été dernier. Il est soupçonné d'avoir provoqué involontairement l'incendie en jetant un mégot depuis un véhicule de patrouille. Le feu avait ravagé jusqu'à 17 000 hectares dans les Corbières. Une dame est morte, une vingtaine de personnes avaient été blessées. Deux autres agents de l'ONF ont été remis en liberté. Les 22 passagers, considérés comme des cas contacts à l'antivirus, sortiront d'isolement demain. L'attention reste désormais portée sur 5 passagers du navire de croisière toujours isolé jusqu'au 21 juin. La seule Française contaminée est toujours hospitalisée en réanimation. Son état est jugé stable. À l'étranger, 49 Nigériens sont morts de soif dans le désert. Leur camion est tombé en panne. Ils se sont retrouvés dans une zone isolée, sans eau ni possibilité de réparer le véhicule. De retour du Mali pour célébrer l'Aïd, deux survivants ont réussi à parcourir plus de 50 km à pied pour alerter. On passe au sport avec du football. Mauvais début de préparation à la Coupe du Monde pour les Bleus. Ils ont perdu 2-1 hier soir contre la Côte d'Ivoire à Nantes. Ryan Cherki avait pourtant ouvert le score en première mi-temps. Prochain rendez-vous lundi à Lille pour affronter l'Irlande du Nord. La Coupe du Monde commence dans une semaine. Et en tennis, la finale dames est connue à Roland-Garros. Elle va opposer demain la Russe Mira Andreeva à la Polonaise Maya Szwalinska, issue des qualifications. Passez une très belle journée.
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5: Bonjour, bonjour, c'est l'actu du vendredi. Ils étaient tous au foot hier soir pour voir l'équipe de France à quelques jours du début de la Coupe du Monde. Jean-Marie Bigard.
6: Tiens, moi je suis en colère, les gars.
5: Et comme d'habitude, monsieur Jean-Marie. Et pour quelle raison cette fois?
6: Bah, que je dis foot. Il fallait regarder le foot. J'aurais dû regarder Roland Garros, hein. Mais il n'y a plus de Français à Roland-Garros. Bon, de toute façon, les Français au tennis, hein, c'est comme la terre de Roland-Garros. Ils sont battus à chaque fois. Oh, ben oui.
5: Elle était facile, celle-là. Bon, alors vous avez regardé le foot, Jean-Marie Bigard. Et les Bleus, ils vous ont pas déçu, malgré la défaite contre la Côte d'Ivoire?
6: Bien sûr que si, ils m'ont déçu. Et ils ont pas gagné. Hein, moi, j'ai regardé un match des Bleus, hein. On m'avait dit, tu vois, ils gagnent tout le temps, les Bleus. C'est le champion du monde, même champion de l'univers, tu vois, et futur champion du monde, à la Coupe du Monde, tu vois. Et ben là, qu'est-ce qui se passe, hein? Ils se font piétiner par les éléphants de la Côte d'Ivoire. Ah, je me suis fait avoir, moi, je crois.
5: Hein, c'était juste un match de réglage. Nicolas Sarkozy, vous avez regardé le match?
7: Mais vous voulez que je vous dise? Je vais vous dire. À part regarder les comptes rendus des juges sur mes affaires, je préfère regarder le foot.
5: Et 2-1 contre la Côte d'Ivoire, bon, pour vous, c'est pas grave.
7: Que voulez-vous? C'est la loi du sport. C'est comme dans la vie. Comme dans la vie politique. Des fois, il y a des hauts, des fois, il y a des bas. Moi, je serai fixé dans quelques temps pour savoir s'il y a eu prolongation, pénalty ou la casse-prison.
5: Mais toujours est-il que sur le terrain, Kylian Mbappé n'a pas l'air content-content.
8: Ah bah non, hein, moi, je suis pas content-content. Hein. Ça aurait pu être mieux comme soirée. Hein.
5: Vous êtes déçu du score de vos camarades?
8: Oh, non, c'est pas grave. Moi, je suis déçu parce que j'ai pas pu regarder les autres matchs en entier. Il y avait Espagne-Irak, Suède-Grèce, Je suis pas content, hein.
5: Ah, ça va faire plaisir à Didier Deschamps, ça. Il va mesurer votre motivation.
8: Ah bah, coach Dédé, il doit être un peu déçu, hein, parce qu'il a pas eu droit à sa douche.
5: Mais comment ça, Didier Deschamps ne s'est pas douché après le match?
8: Mais non, mais à chaque victoire, on le met tout habillé sous la douche. Trop content.
5: Ouais, remarquez, pour lui, après cette rencontre, ça devait être la douche froide. Mais que vous a-t-il dit à la fin de ce match?
8: Ah bah, il nous a dit quoi? Il nous a dit bonne nuit, rentrez bien.
5: Mais rien de plus sur ce match amical. Tiens, on va lui demander, puisqu'il vient d'arriver. Bonjour Dédé.
7: Oui, c'est ça, oui. Bonjour, oui.
5: Ouais, je vous sens un peu déçu.
7: Non, tout va bien. Hein. Je me sens juste un peu poisseux.
8: Ah, mais s'il est poisseux, c'est parce qu'il n'a pas pris sa douche. Dédé, c'est pas douché. Dédé, c'est pas douché.
7: Non, mais fait un peu de sérieux, les garçons, là. Perdre contre des Ivoiriens.
8: Ah, ces Ivoiriens, ils n'ont qu'à mettre des lunettes, hein.
7: Non, mais il faut se reprendre lundi contre les Irlandais, hein.
8: Ouais, coach, il faut qu'on gagne lundi, hein. Sinon, deux matchs sans prendre de douche, ça va pas sentir très bon dans l'avion pour la Coupe du Monde, hein.
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9: Merci d'être avec nous, Zigzag. Oui, très bien, parfait. Zigzag 102-102-4, bienvenue. Non, pas à la maison. Aujourd'hui, je vous rappelle, c'est le vendredi 5 juin, c'est la fête de la radio. Alors, la fête de la radio, vous allez vous dire, ouais, super, youpi, ça correspond à quoi? Bon, pour info, c'est la 6e édition. En fait, la fête de la radio, c'est qu'on a un média. On a la chance d'avoir un média libre, entre guillemets, en France. On a des réseaux nationaux que vous écoutez dans toute la France. On a des radios locales que vous écoutez, comme son nom l'indique, localement. Et Radio Zigzag fait partie de ce genre de médias radio locales. Alors, ce qui est bien dans ces radios locales, c'est qu'en fait, c'est familial. On se prend pas la tête. Comme je vous le dis sans arrêt régulièrement, on est, alors pas aujourd'hui à la maison, mais voilà, il y a la simplicité, il y a la sincérité, il y a le respect. Ça, je tenais déjà à vous le dire. Alors aujourd'hui, émission spéciale, fête de la radio, nous avons Céline, Cécilia, Perrine et Roland. Ça fait quasiment bonne partie bien tassée de l'équipe de Radio Zigzag. Et je dis pas ça en regardant Roland, mon ami. Alors, on va parler un petit peu de nos souvenirs radio. Parce qu'on n'est pas de la même époque. Céline, t'es née en 1988.
10: Oui.
9: Alors moi, c'est bien parce que je me repère par rapport à mon âge. 88, j'avais 18 ans. Voilà, au moment où je commençais à conduire, toi, tu sortais des méandres de...
10: Je faisais souffrir ma mère, ouais.
9: À la Vilaine. Ouais. Il faut qu'elle se rapproche un peu, voilà. Bon, alors, 1988, Céline, quels sont tes souvenirs?
10: Ben, je sais pas, je venais juste de naître en 88.
9: Oui, alors, oui, c'est vrai, la raison. Donc, café, hop.
10: Non, les souvenirs radio, c'était 12 ans après, quand je suis rentrée au collège, à peu près.
9: D'accord.
10: J'étais interne, donc j'avais mon petit lecteur, je sais pas si tu te souviens, les Walkman.
9: Ouais,
10: Ouais. Et moi, j'écoutais beaucoup Tifoul le soir. Et puis, quand les chansons passaient, il fallait vite être réactif pour enregistrer sur notre petit Walkman, là, sur la cassette, du coup, le petit...
9: Ah, mais t'avais un Walkman cassette?
10: Et ouais. Non, et ben oui, ça faisait dans les années 2000, en fait, quand Perrine naissait, moi, j'écoutais la radio.
9: D'accord, donc t'écoutais donc Diffoul,
10: ouais. Et j'enregistrais son petit.
9: Et quel style de musique t'écoutais? Tu te rappelles?
10: J'écoutais un peu de tout, mais après, je crois qu'à l'adolescence, on a tous une période un peu de rap, que maintenant, le rap, je peux plus.
9: D'accord. Voilà. Genre, moi, c'est fait, c'est clair.
10: C'est ça.
9: D'accord.
10: Non, mais les années 2000, il y avait plein de chansons, quoi. Mmh. Elles étaient bien, c'est mieux que les chansons de l'époque, que maintenant, je trouve.
9: Perrine.
10: Oui.
9: Alors, vas-y, approche-toi du micro. Perrine, alors là, c'est la petite Benjamin. Accrochez-vous, Perrine, elle est née en 2002. Voilà, elle n'a pas connu et 1 et 2 et 3, 0. Bon, enfin voilà, ça c'est quand même la référence. Perrine, 2002.
11: Oui.
9: Qu'est-ce que... Alors, oui, je sais, maintenant c'est bon. Merci de me regarder de travers, Céline.
10: Je mange ma pomme. On a prévu le petit déj ce matin.
9: C'est ça. Perrine, toi, quels sont tes souvenirs? Qu'est-ce que tu écoutais comme style de musique?
11: Alors, quand j'étais petite, j'avais une petite radio avec ma sœur et on écoutait un peu clandestinement parce que nos parents n'étaient pas trop d'accord. On écoutait Énergie, parce que c'était les musiques un peu à la mode quand on était assez jeune. Et puis après, moi, la radio, je l'écoute surtout dans la voiture. Hein. Faut dire que j'écoute pas trop le poste radio à la maison. Mais ouais, j'ai ce souvenir-là où on se cachait dans nos chambres et écoutait la radio avec ma sœur.
9: Et t'écoutais quoi comme... Est-ce que t'as des chansons qui te reviennent, que t'écoutais beaucoup, que t'aimais bien? Je sais, c'est loin. Hein. Ouais. Quel style d'écouter?
11: Plutôt pop, les choses assez, on va dire, un peu commerciales qui passaient vraiment...
9: qui passaient à l'époque.
11: Ouais, qui passaient à l'époque. Après, on aimait bien aussi écouter tout ce qui était un peu plus anciens, entre guillemets, je vais dire. Comme Céline, un peu les années 2000, ça, on aimait bien. Donc,
12: elle a pas dit vieux, elle a pas dit vieux.
11: Je fais attention à mes mots. Hein.
10: Mais non, mais tu parles, elle est toute jeune, elle a 26 ans.
9: Bah,
10: quoi.
9: C'est ça, c'est
11: mais
9: ça.
11: Même pas, attends, tu me vieillis, là.
10: Bah, c'est quand c'est...
11: J'ai 24 ans.
10: J'ai pu compter. 2002, on est en 2000. Oh,
11: ah, mais oui.
10: Ah, okay. J'ai pu compter. Ouais, ça me réussit pas de me lever à
9: c'est 4 dur le matin pour certains. Ouais. Certaines. D'accord. Donc,
10: désolé, Périne, hein.
9: Donc
11: c'est pas grave.
9: Tu écoutais la radio en cachette.
11: Ouais.
9: Et que donc tu étais plutôt style un peu ouais, musique à la mode. Quoi,
11: ouais, c'est ça. Exactement.
9: D'accord. Plutôt. Et là, en ce moment, la musique de maintenant, qu'est-ce que tu en penses ?
11: J'écoute pas beaucoup les musiques de maintenant.
9: D'accord.
11: J'écoute beaucoup les musiques des années 2010 mmh. ou après, même de encore avant. Plutôt...
9: Des années 80, 90, t'es
11: ouais.
9: ou pas ?
11: Ouais, pas mal.
9: En fait, hein, si, comme je vous le dis à chaque fois, c'est bien dans les vieilles marmites qu'on fait les meilleures soupes. La preuve encore. Très bien. Ok. Merci. Péril pour
11: avec plaisir.
9: On passe en face, Cécilia.
12: Oui. Oh, Cécilia, il faut que j'arrête.
10: Attends, attends, Christophe.
9: Oui.
10: Périne, elle va devoir partir au travail.
11: Ouais.
10: Périne travaille. Aussi.
11: Je vais vous laisser. Moi, j'ai mon travail qui m'attend. Donc, merci beaucoup pour l'accueil. Et puis,
9: alors, merci d'être venue. En plus, aujourd'hui, c'est un grand moment parce que c'est la première fois que je rencontre Périne.
11: Oui, c'est vrai.
9: Voilà. Donc, Périne, vous la retrouvez donc sur
10: tu
9: les.
10: Vas la remettre.
9: Oh, oui, oui, oui, oui.
10: J'ai l'impression que c'est quelque chose d'exceptionnel.
9: Ah ben oui, oui, moi je la vois surtout numériquement parlant sur les réseaux sociaux et tout, c'est d'ailleurs Périne qui s'occupe de toute la communication numérique de Radio Zigzag et d'ailleurs je te remercie beaucoup pour le boulot que tu fais.
11: Avec plaisir.
9: Voilà, bon, ben écoute, bon courage pour le boulot.
11: Merci beaucoup et voilà. Puis à très bientôt.
9: Oh bah ben, tu sais, tu peux venir, moi j'allais dire tu peux venir quand tu veux, mais oui tu peux venir à la maison quand tu veux.
10: Je pense qu'il y en a un qui va pas être vraiment d'accord. Hein.
9: Ah, on parle professionnellement parlant, ça y est.
10: Ça va
9: voilà.
10: Préciser, hein.
9: Eh oui, ben voilà, qu'est-ce que vous voulez que je vous dise.
10: Mais bon. Pareil, Périne, que c'est dans les vieilles marmites qu'on fait les meilleures soupes. Hein.
11: Oh, allez, je veux pas savoir.
10: Ça veut dire que Roland doit faire de la bonne soupe.
9: Eh, Roland, je garde le meilleur pour la fin, comme on dit. Hein
10: voilà, voilà. Bon, allez, je vous laisse.
9: Salut Périne. Périne.
10: Au revoir Périne, bonne journée. Je crois que Cécilia a tellement bien glissé que le petit truc, il est rentré, oui.
13: Oui. Je regarde, allez.
10: Bonne journée Périne. Salut,
9: salut Périne. Bon, on est en direct, alors comme vous le voyez, on est en direct. Ah, j'aime bien cette ambiance. Cécilia.
10: Je me suis pris une boule dans l'œil. J'ai pas eu le temps de filmer. Zut, on aurait pu montrer ça.
13: Ah, Roland, il m'a bien visé. Je vais me venger.
9: Oula, Cécilia, toi tu es née en 1986.
13: Oui.
9: Bon, j'avais 16 ans, je me repère à ça. Donc toi, quels sont tes souvenirs radio ?
13: Alors, moi j'écoutais Skyrock et notamment Difool dans la radio libre de 21h à minuit. C'était mon petit repère, je me mettais dans mon lit.
9: C'était le... Ah non, je suis en train de mélanger des missions. Bon, vas-y, ouais, écoute, termine, vas-y,
13: ouais, c'était mon petit repère, enfin je me mettais dans mon lit, sous ma couette, avec mes écouteurs, et j'écoutais radio libre. C'était dur le matin pour me lever d'ailleurs, parce que je me couchais tard. J'avais le collège le lendemain.
9: Et ça, tu faisais ça en douce, bien évidemment ?
13: Non, parce que ma mère, elle m'autorisait.
9: Ah, c'est bien !
13: Ouais, elle est cool, ma mère.
9: Et, donc, côté musique, t'écoutais quoi à l'époque ?
13: Du rap.
10: Non, franchement, on est la même génération.
9: Alors, du rap, par exemple ?
13: Kerry James, Kenny Arcana.
10: Kenny Arcana, oui.
13: La Funky Family, IAM.
9: Ah ouais.
13: Sniper.
9: D'accord. J'allais te dire MC Solar, non ?
13: MC Solar un peu, mais je mets bien le rap qui était assez
9: assez voilà, prononcé, quoi, on va
13: ouais,
9: dire.
13: Ouais, exactement.
9: D'accord, ouais. Ok. Bon. Bah écoute, hein, les goûts et les couleurs, hein, que je te dise.
10: Mais en fait, je pense que c'est une histoire de génération, parce que quand tu regardes, franchement, c'est exactement la même chose qu'on écoutait avec
9: mais c'est ça. C'est ça. Bah oui, oui, je sais, les amis, je sais, c'est pas la meilleure, mais qu'est-ce que vous voulez que je vous dise.
10: Bon. C'est la meilleure
9: génération.
10: Je croyais que tu parlais de nous, là, parce que là, je pense que.
13: Il mérite une petite boule.
9: Allez,
10: ça, maintenant. Il était bien sur son crâne brillant, c'était trop beau, ça rebondit.
9: De quoi ? Oui, vous inquiétez pas, ça va se payer un jour ou l'autre. Roland, comme j'ai dit, on garde le meilleur pour la fin. Roland, alors Roland, vous l'entendez assez régulièrement, c'est l'une des voix de Radio Zigzag quand même, en attendant peut-être de l'avoir dans une émission, mais ça, on verra plus tard. Roland, toi, t'es né en 1963.
14: Mmh.
9: 1963. Alors là, je pense que la génération ne va pas être du tout la même. Les filles, on se calme. Je vais me lever. Tu mets toi aussi. Oh. Roland.
14: Bon, bon.
9: 1963. Toi, tes souvenirs radio, parce que toi, t'es un pionnier de la radio. T'étais là, donc, c'est toi qui as créé, entre autres, Radio Zigzag avec Fred. Tu me parlais, il y a quelque temps, d'anciennes radios, Pacific FM, tout ça et compagnie, mm-hmm. des trucs que tu as connus.
14: Ben oui.
9: Voilà. Donc en fait, toi, qu'est-ce que tu gardes en souvenir de l'époque radio ?
14: Alors moi, bizarrement, quand les radios sont sorties, ça ne m'intéressait absolument pas.
9: Ah ouais ?
14: À la base, ouais.
9: Ah ouais ?
14: En fait, c'est une copine à l'époque qui me traînait, c'est le mot, qui me traînait à Radio Machin. Donc Radio Machin,
9: oui.
14: c'est ce qui est devenu après Radio BLV.
9: Radio BLV, oui,
14: voilà.
9: Exactement.
14: Et bon, voilà, c'est sans plus quoi. Et c'est à peu près 2 ans après que. Ben que j'ai attrapé le virus. Quoi.
9: Des heures radio. Donc tu m'as dit que. Alors, je sais plus si tu m'as dit que tu avais bossé ou que tu étais vraiment. Vraiment très. Très. Je cherche le mot. Très.
14: Bon, enfin. Attention à ce que tu veux dire.
9: C'est le matin, j'ai pas bu assez de café. En fait, tu t'es engagé, voilà. Tu étais bien engagé au niveau de Pacific FM, c'est ça ?
14: Attends.
9: Ah, pardon, ouais. Tu étais au niveau de Pacific FM, et puis RDV, à un moment, tu m'as parlé de RDV.
14: Alors, oui, Pacific FM qui était merde, je trouve plus le nom.
9: Un réseau
14: oui, qui était un réseau, qui était avant Radio Mandarine aussi.
9: Oula.
14: C'était à l'époque Radio R, un roman qui retransmettait en partie ses programmes. Voilà.
9: D'accord.
14: Après, oui, effectivement, j'ai travaillé sur RTV, j'ai travaillé sur Radio Passion à Tournon, j'ai travaillé sur Radio MTI, j'ai fait un petit stage sur Énergie, après j'ai travaillé dans pas mal de radios, Soleil FM du côté de Nîmes, là-bas.
9: Pas
14: celle de Montélimar, celle de un petit peu plus bas, il y a plusieurs radios Soleil FM. Après, il y en a d'autres, voilà.
9: Et pendant qu'on y est, parce qu'en fait, t'es, comme je le disais tout à l'heure, l'un des fondateurs de Radio Zigzag, comment cette idée t'est venue de Radio Zigzag ? Comment ça s'est passé ? En deux mots, hein, parce que j'imagine qu'il faudrait
14: une histoire. Je te dis, moi, le virus m'a pris, donc ça devait être aux alentours des années 83 peut-être, 84, quelque chose comme ça. Mmh. Puis, tout naturellement, je me suis dit, pourquoi pas créer une radio, quoi. Parce que, en fait, il y avait des zones radio qui avaient disparu, comme notamment à Romans. Avant, il y avait Radio R, donc, dont on parlait. Il y avait Radio Dauphiné Vivarais, qui était du côté de Perrin. Et bon, ces deux radios ont disparu. Donc, on s'est dit, à monter une radio, il faut le monter dans un endroit où il n'y en a pas, où il n'y en a plus.
9: Ouais.
14: Une zone où il n'y en a plus. Voilà, donc, on a travaillé avec le CSA à l'époque.
9: À l'époque, ouais.
14: Avec Madame Christine Derville, hein, que je remercie encore pour son travail. Et on a réouvert cette zone. Donc ça a pris du temps. Hein. On a commencé le dossier en 92. On a eu les premières autorisations temporaires, on va dire, en 96, le 16 novembre 96 exactement, pour 6 mois. Après, on a arrêté quelques temps. On a eu encore une autorisation temporaire, puis encore. Et après, en 2000, on a eu notre autorisation quinquennale, donc depuis février 2000.
9: Radio Zigzag, sur le 102.4, donc à Romans. Et après, donc, il y a eu le 102 FM en
14: Et après, pareil, on a fait la même chose, on a réouvert une zone qui était fermée, où il y avait notamment des radios, il y avait Radio Les Coteaux, il y avait Radio Passion, et puis il y avait une petite au-dessus de... au niveau de l'Arnage aussi, mais bon, qui était plus une radio pirate. Il n'y en avait plus, donc on s'est dit, pourquoi pas réouvrir aussi cette zone.
9: À Tournon.
14: Voilà, et on a fait pareil, et en 2006, on a eu l'autorisation du 102. Ouais, dans 2006.
9: D'accord.
14: En juillet 2006.
9: Voilà. Et c'est
15: une 30 ans.
9: Bah ouais.
14: Cette année on a
15: 30 ans. Mais c'est bon, j'ai retrouvé, je sais compter. Ben non.
9: 2006.
15: Oui, mais moi je te parlais pour l'autre, il a dit 96.
9: Ah oui, c'est ça.
15: 20 et 30, je sais.
9: C'est
15: en plus, là, c'est bon, je sais compter.
9: C'est ça.
14: Alors attention, cette année on a 2 anniversaires à fêter.
9: Ah.
14: Un, le 16 novembre, pour la première émission de Radio Zigzag. Et puis, on en fera une aussi en juillet, pour la naissance
9: de la radio.
14: Du 102 en 2006.
9: D'accord. Bon,
14: t'as raison.
15: Bah, ça va être, franchement.
9: D'accord, ouais, donc on va dire 2026, l'année Zigzag. Ouais, ça c'est ok.
15: Bon, toi, merci. Christophe, c'est quoi tes souvenirs radio à l'époque? Parce que.
16: Ah ouais,
15: savoir.
16: Ouais, c'est vrai que tu nous poses des questions, mais là tu dis rien. Ça va pas te rajeunir.
9: 1982, j'ai débuté sur Radio BLV, Bourg-les-Valence.
15: Mais quand t'étais jeune, t'écoutais quelle radio?
9: Alors, en fait, moi j'ai toujours été passionné par la radio. J'avais mon radio cassette, tu te rappelles, radio cassette, que je trimballais.
14: Putain.
9: Et j'avais toujours. J'espérais.
15: Tu m'as perturbé, il va pas parler. Bravo, c'est ce qui a tellement entre les yeux, c'était.
16: c'était parfait.
17: Et j'espérais toujours avoir la chanson que je cherchais et que l'animateur surtout ne parle pas pour pouvoir l'enregistrer, la chanson, ou la voir sur ma cassette. À la maison, je crois que j'ai une tonne de cassettes, j'ose même plus ouvrir le carton, tellement qu'il y en a. En fait, j'ai toujours été passionné par la radio, puis en 1982, c'est un collègue qui m'a dit, écoute, je suis sur donc une radio. Moi, c'était un rêve d'aller dans une radio.
16: Ouais, t'as le sourire, ça.
17: Ouais, ça me... c'était génial. Je me rappelle comme si c'était hier. Et en fait, je suis allé avec lui. Mon collègue s'appelait Patrice, je me rappelle. Et c'est la première fois que je suis allé à Radio BLV. J'ai fait ma toute première émission. Et en fait, je suis resté plus de 20 ans là-bas. Après, bon, je suis parti parce que... Arrête tes bêtises, toi. Après, je suis parti.
16: Vas-y, je suis en train de filmer pendant trois auditeurs.
17: Après, je suis parti. Voilà, allez. Après, aviser. Après, aviser. Après, je suis parti donc de Radio BLV. Et puis, eh ben, je suis arrivé à Radio Zigzag quasiment au début. Je me rappelle, on était à Romans à l'époque. C'était l'ouverture de la radio. Enfin, c'était un moment inoubliable, exceptionnel. Et j'ai toujours été passionné par la radio. Et tu vois, regarde, quelques années après, ben, je suis toujours là. Et c'est un énorme plaisir. Et je vous remercie d'ailleurs à toute l'équipe de la radio de que je puisse continuer à vous venir vous enquiquiner le matin. Et puis surtout, bah, continuez. Oui, on fait une petite pause. On va faire
14: voilà,
17: une petite
14: pause. Et moi, on m'a pas demandé la musique que j'écoutais. Mince.
16: Ah, ben, ah oh, t'as les pères ronchons, Harry. C'est moi qui le dis pour une fois, c'est pas Christophe. Vas-y, père ronchon.
17: En fait,
16: Quelle était ta musique de l'époque?
17: Bon, bah, alors voilà. J'allais lui demander sur l'intervention d'après. Mais, parce que ça me permettait de revenir sur...
14: Non, mais on coupe. Non, mais on coupe. On fait après.
16: À tout à l'heure.

0: 2, 1. Oh là c'est là. Parti.
1: Ouais, coupé, on recommence.
0: Non, mais attends, je me lance technicienne du son là. Tu vois, tu peux rajouter ça à mon CV de. Pas de couteau suisse du coup, mais de sabre de Suisse, on a dit.
1: Ouais, ouais, c'est ça, ouais.
0: Bon, je vous laisse avec Cécilia.
1: Oui, Cécilia, que se passe-t-il? Oh, Cécile. Ah, punaise, faut que j'arrête.
0: Vas-y, chante-nous une chanson.
1: Non, parce qu'après, il va faire mauvais temps et on va dire que c'est de ma faute.
0: Alors, si tu veux faire plaisir à Cécilia, chante du Céline Dion.
2: Ah oui.
1: Tiens, t'as vu qu'elle va... elle a 10 dates supplémentaires? Ouais. Dans la région parisienne.
2: Ouais, j'ai vu, mais à mon avis.
1: Ah, bah c'est ceux qui se sont déjà préinscrits qui sont prioritaires.
2: Ouais, c'est ça. Bah j'avais fait la préinscription, hein.
1: Et t'es arrivé ?
2: Et non.
1: Voilà.
0: Par contre, moi j'ai demandé des accréditations presse pour Cécilia, qu'elle puisse aller au concert pour faire un retour pour les auditeurs. Donc on va croiser tous les doigts qu'on peut croiser pour que Cécilia ait la chance d'y aller.
2: Ah ouais. Si je vous prendrai une belle interview de Céline si j'ai de la chance d'y aller.
0: Dis-moi.
2: Je vous le promets. Les années ont passé.
1: Alors, tu... Oui, Céline, on t'écoute.
0: Non, c'est Cécilia.
1: Cécilia.
2: Si tu veux, hein, ah je suis Céline roulant, Dion. Alors, moi, j'avais une petite question. Est-ce que vous avez des anecdotes? Parce que vu vos âges de dinosaures, vous devez en avoir pas mal, des anecdotes de radio.
0: Attention, Roland prend sa sarbacane et ça fait
3: que ça va mal se passer.
1: Roland, la vieille marmite, les meilleures soupes, n'oublie pas le gigot dans une belle marmite en fonte qui cuit pendant des heures et des heures, il n'y a rien de meilleur qu'un truc au micro-ondes. Quand même. Voilà, hein.
0: Non.
1: Alors, dis-nous, alors, anecdote. Moi, j'en ai une, mais est-ce que toi, t'en as une? Par rapport à quoi? À Zigzag? Par rapport à...
2: Ouais, par rapport à Zigzag, ouais.
3: Ouais, il y en a une qui me vient là tout de suite, c'est tout au début, quand on a...
0: Quand on a monté les
3: studios.
1: Ouais.
3: C'était au quartier des Ors à Romans.
1: Je m'en rappelle, ouais.
3: Oui. Et en fait, on avait mis avec Frédéric, on avait mis la cafetière qui voilà au milieu d'une pièce par terre. On faisait le notre pause comme ça.
1: Assis par terre parce que à l'époque, oui, bah c'était.
3: Il y avait rien.
2: Il n'y avait pas de chaise à l'époque.
3: Non.
1: Ah non.
3: Rien n'était arrivé encore. On était en train de monter la partie technique. Enfin voilà.
0: Et ben demain, on t'enlève la chaise. Non, demain, on sera samedi. Mais la semaine prochaine, tu vas te rappeler tes souvenirs de l'époque où tu vas travailler sans chaise. Non, tu peux pas te
1: D'accord. Ah ouais, c'est un petit souvenir qui était, qui était sympa.
0: On va t'enlever les sarbacanes. C'est si la pique comme il est.
2: Il a la main trop longue.
0: Bah alors, Pépé Roland, on s'est fait souffler.
1: T'arrêtes,
0: Roland, ça suffit.
1: Ils sont intenables. Ok, ouais, le souvenir. Moi, j'en ai.
3: Il est cassé, celui-là.
1: Roland, moi, j'en ai un autre souvenir, moi, à l'époque de Radio Zigzag. Est-ce que tu te rappelles qu'un dimanche soir,

0: Waouh.
1: Ouais, je devais à peine avoir la trentaine, mais je me rappelle, c'était un truc de dingue, quoi. En pleine nuit, enfin voilà, en pleine nuit.
2: Ils arrivaient encore à monter sur les toits,
1: c'était
2: pas.
1: C'était un toit qui était plat.
3: Ouais, c'était un toit en terrasse. Ouais.
1: C'était un toit qui était plat. Voilà,
3: bah, il y avait... bah tiens, encore un souvenir, je me rappelle que j'étais tombé du toit d'ailleurs.
2: Bon, je crois qu'on va aller faire, on va aller faire du café avec Cécilia parce que vous êtes parti.
3: Juste après une opération de la colonne vertébrale en plus.
1: Non.
3: Si, donc j'étais reparti à l'hôpital pendant 15 jours.
1: Non, mais, Roland le cascadeur. Ah ouais, quand même.
2: Là,
1: ouais.
2: Je vais faire Yamakasi.
1: Et puis, tu vois, je me rappelle aussi un truc. Tu vois, c'est des souvenirs qui reviennent parce que c'est une époque, les amis, c'était le début. Et tout ce qui débute, on a quand même d'énormes souvenirs. Tu te rappelles, Roland ?
2: Moi, j'ai rien fait.
1: Roland, pour accéder à l'émetteur, on était obligé de passer par une petite trappe. Oui. Par une petite trappe, et il fallait contourner tout le bâtiment pour accéder à la partie technique de Radio Zigzag. C'était un truc de dingue.
3: Enfin, là, on n'y passerait plus.
1: Ah non, on n'y passerait plus, là. Ah non, on n'y passerait plus.
2: Hein ? Pourquoi vous y passerez plus ?
1: Bah, attends, déjà à l'envergure. Ah. Les trous qui se seraient très probablement rétrécis. Parce qu'il faut penser...
2: Trous qui seront rétrécis.
1: Voilà, le trou qui s'est rétréci. Hein. Voilà, hein, Roland,
3: fait bah, ça. Ils n'ont pas grandi avec...
1: Voilà, le trou, le mur dans le mur, un trou dans un mur, bah voilà, il s'est peut-être rétréci, on va savoir. Voilà. Taillé, voilà. Ben bah, oui, les amis, le trou, ça se rétrécit, évidemment.
3: Ouais, ça les fait rire. Ça.
1: Bah, hein. Voilà. Ouais. Mais oui, mais
2: pardon, cher auditeur, hein, ça part un peu loin.
3: Ouais,
1: voilà. L'esprit, voilà.
2: Oui, on rendait l'antenne parce que
1: on en reparlera d'ici quelques années. Hein.
2: Mm-hmm. Ouais, mais vous serez plus là pour nous voir.
1: Oh si.
3: Alors,
1: ah si, mais même si on n'est plus là, vous pouvez nous faire confiance, on va venir vous enquiquiner. Allez, la suite.
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5: Il est 8h.
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6: Bonjour à tous, à la une de l'actualité, un corps portant des vêtements similaires à ceux de Liana a été découvert hier dans le Gers. Une autopsie doit être réalisée pour déterminer les causes de la mort. Dans cette affaire, un homme de 41 ans, déjà suspecté de viol sur mineur, a été placé en détention provisoire. Une réunion est prévue ce matin à Matignon. Avec l'affaire Liana, le déplacement de Sébastien Lecornu à la prison de haute sécurité de Vendin-le-Vieil dans le Pas-de-Calais est reporté. Le Premier ministre devait y aller aujourd'hui pour présenter un nouveau plan de lutte contre le narcotrafic et la criminalité organisée. Les trafics sont estimés à plus de 7 milliards d'euros par an en France, selon Matignon. Martin Ney est condamné hier à la réclusion criminelle à perpétuité par la cour d'assises de Loire-Atlantique pour l'enlèvement et le meurtre de Jonathan Coulon, une peine assortie de 22 ans de sûreté. L'Allemand de 55 ans a été jugé pour les faits remontant à avril 2004 à Saint-Brevin-les-Pins. Jonathan, à 10 ans, avait disparu lors d'une classe de mer. Son corps avait été retrouvé 6 semaines plus tard à Guérande. Et en tennis, place aux demi-finales messieurs, aujourd'hui à Roland-Garros, le Tchèque Jakub Mencik est opposé à l'Allemand Alexander Zverev, et puis nous aurons un match 100% italien entre Matteo Arnaldi et Fabio Coboli.
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8: Aujourd'hui, 29 mai, la snowboardeuse française Karine Ruby nous disait au revoir justement un 29 mai. Voici son histoire.
9: Elle est née le 4 janvier 1978 en Haute-Savoie. Elle porte un nom qui sonne la rareté. Elle, c'est Karine Ruby. Elle fut en effet une snowboardeuse d'un rare talent pour son époque et de qualité quasiment inégalée au sein de sa discipline. Sa disparition en mai 2009, lors d'une chute sur le glacier du Géant près de Chamonix, elle, l'amoureuse de la montagne, ne parviendra pas à éteindre et à faire oublier ce qu'elle a entrepris sur les pistes depuis le milieu des années 90. Mais c'est en 1998 que l'histoire de Karine prend son essor véritablement. Nous sommes exactement le 9 février 1998 sur les pentes du mont Yakebitai au Japon. Là vont se disputer les deux premiers runs olympiques de l'histoire du snowboard lors des Olympiades d'hiver de Nagano, dans cette épreuve du slalom géant. Au bout de ces deux courses, un titre à la clé, deux Françaises peuvent nourrir l'espoir de devenir la première snowboardeuse auréolée des lauriers olympiques, Karine Ruby et Isabelle Blanc. Alors sur une bonne cadence, cette dernière rate la fin de son premier run et laisse à Karine Ruby le loisir d'être en tête à l'entame du second run quelques instants plus tard. Mais Ruby, c'est géré, elle n'est pas la meilleure rideuse de sa génération pour rien, elle dévale la piste. Sans accroc, enchaîne parfaitement la trentaine de portes comme une virtuose de la planche qu'elle l'est et relègue l'Allemande Heidi Reinhold à près de 2 secondes au cumulé des deux chronos. C'est un gouffre à ce niveau-là. Ça y est, la Haute-Savoyarde devient la première championne olympique et rentre dans l'histoire de

0: La glisse française, accueillie en héroïne quelques jours plus tard à son retour en France, Karine récolte une nouvelle breloque sur le slalom parallèle à Salt Lake City en 2002, en argent cette fois-ci, derrière Isabelle Blanc. Si son palmarès restera à tout jamais sans nul doute le plus beau des snowboardeuses des années 90-2000, c'est surtout son éternel sourire qui continuera à rayonner dans les souvenirs de celles et ceux qui ont pu assister ou admirer ses exploits. Allez, on se donne rendez-vous demain pour d'autres histoires d'un jour avec Mémoire Sport.
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1: Bon, une petite pause là, une petite pause dans le café, oui, une petite pause avec la météo locale. Voilà, ils sont allés se servir un café, c'est hein, bah oui. Bon, après les bonnes pluies d'hier, t'as fait du bien, la fraîcheur aussi est revenue. Bah écoutez, pour ce vendredi 5 juin, bah c'est du soleil. Bon, peut-être quelques nuages encore ce matin, dû à l'humidité d'hier. Mais cet après-midi, ça sera du soleil avec un petit Mistral 40 km/h et des températures qui vont rester bien fraîches. Hein. Eh oui, 11 ce matin en vallée du Rhône, pas plus. Et dans l'après-midi, on ne dépassera pas les 22 degrés. Là, on est 5 degrés en dessous des normales saisonnières. Mais ça va très vite changer, les amis, puisque samedi, c'est du soleil. Le courant va s'orienter au sud. Résultat des courses, des températures maximales qui augmentent. On va passer à 27 degrés. Et puis pour le dimanche 7, c'est un ciel peu nuageux, donc vraiment bien clair, bien ensoleillé. Température maximale 28 degrés. Ils reviennent.
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0: Christophe et toute son équipe vous souhaitent une belle journée en écoutant le Zigzag Café.
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2: Et en ce vendredi 5 juin, bonne fête au Igor, les béliers, votre vie de couple passera au premier plan de vos préoccupations.
3: Taureau, vous pourrez mener votre barque comme vous l'entendrez.
4: Les gémeaux, ne vous contentez pas de brins de gloire.
5: Les cancers, vérifiez vos dossiers avant de les clore.
6: Lion, un détail oublié risque de prendre des proportions importantes.
7: Et vierge, les couples liés depuis longtemps renforceront leur confiance mutuelle.
8: Balance, vous devrez prendre les choses en main.
9: Scorpion, vos entreprises auront toutes les chances d'être couronnées de succès.
10: Sagittaire, en maintenant un état d'esprit rigoureux et persévérant, vous pourrez atteindre une réussite bien plus large et durable.
11: Les Capricornes, une journée importante se profile.
12: Verseau, votre partenaire et vous avez décidé d'enterrer l'âge de guerre.
13: Enfin les Poissons, il y a une opportunité d'évolution dans votre ciel affectif.
14: Bonne journée et à demain.
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19: Les amis, Zigzag 102, 102.4 FM, radiozigzag.com dans le monde entier. Aujourd'hui c'est vendredi, nous sommes le 5 juin et c'est la 6ème édition de la fête de la radio. On fête ce média, les amis, qui vous plaît, puisque vous êtes toujours aussi nombreux à l'écouter.
28: Je reviens, tu peux continuer, je suis là dans 30 secondes.
19: 30 secondes, top chrono. Donc ce média qui est apprécié, qui continue à être apprécié, qu'on écoute tout le temps. Alors oui, on ne vit pas avec la radio, mais c'est vrai que dès qu'on est dans la voiture ou à la maison, c'est pas la télé qu'on allume, hein. Non, c'est la radio. Ou alors on écoute la radio via maintenant les enceintes connectées, via peut-être la télé, vos box internet. Mais c'est vrai que la radio, ça fait quand même partie, les amis, de notre quotidien. Et je voudrais, une fois n'est pas coutume, remercier tous ceux qui font de la radio, professionnellement, bénévolement, comme une partie de l'équipe de Radio Zigzag. Remercie également tous ceux qui s'en occupent, notre couteau suisse, Céline, Roland, qui est notre directeur. Enfin, parce que bon, j'imagine que ça ne doit pas être de tout repos non plus.
29: J'imagine bien.
19: La petite Cécilia qui... Oh purée, vous n'avez pas l'image, mais tant mieux.
28: Bah si, je vais la faire l'image, comme ça ils verront, tiens, regarde-moi.
19: D'accord, ah ouais. En fait, ça t'embellit comme ça, ça c'est fait. De quoi Fredo Coster, c'est comme ça. Bon, on va parler du jeu, les amis, de la semaine. Enfin, c'est même pas moi qui vais vous en parler, c'est Céline, puisque c'est notre couteau suisse qui gère tout ça. Le jeu. Qu'est-ce qu'on a gagné cette semaine ?
0: Un pack d'activités pour fêter la fête de la radio. Et en fait, quand je suis partie tout à l'heure, je suis allée chercher le pack que j'ai constitué.
19: Qui est là sous nos yeux.
0: Voilà, et puis je vais vous lister tout ce que j'ai mis dedans.
19: Allons-y.
0: Tu en penses quoi ? Allons-y. Donc, dans ce pack d'activités, il y aura deux entrées pour le musée de l'aviation à Montélimar, deux entrées pour Mannemaz, deux entrées pour le parc Wave Island.
19: C'est pas Spirou,
0: c'est le parc à côté, le parc aquatique.
19: D'accord.
0: Il y aura deux entrées pour l'Abbi Léo. C'est un labyrinthe végétal.
19: Ah, c'est en Ardèche, ça. C'est vers Charmes-sur-Rhône, non ?
0: Oui, c'est ça, à Charmes. Moi, ce que je te propose, par contre, c'est qu'on y aille avec l'équipe de la radio. On va se faire un labyrinthe, on va se perdre comme ça.
1: Comme ah ça, ouais. On perd Roland.
19: Ah ouais. Alors,
0: bon, c'est le jeu. On en reparlera après, mais là, je vais finir de lister.
19: Ça peut être sympa, ouais.
0: Il y a deux entrées pour l'arbre à fil, donc c'est un parc d'aventure à Saint-Jean-en-Royans. Il y a deux places pour le petit train des vignes à Tain-l'Hermitage. Il y a deux places pour l'aquapark à Étoile. Ça, je le mets sur le côté, je le dirai à la fin parce que c'est le must. Il y a deux entrées pour le parc à Oubray, deux entrées pour le vieux mât. D'ailleurs, j'y suis allée, je vous ai fait une petite publication sur les réseaux, c'était franchement magnifique. Et puis ça vous rajeunirait parce que c'est des trucs de l'époque, en fait, des années 1900.
19: D'accord.
0: Il y a deux entrées pour le Siquarium, deux entrées pour la grotte de la Coucalière. Deux entrées pour Vertige Aventure. Donc, c'est un parc à Montélimar. J'y suis allée l'an dernier, pareil. Il est super bien. Notre nouveau partenaire de cette année, la grotte de la Salamandre, offre deux places pour l'immersion. C'est un spectacle
19: sous
0: de
19: terre.
0: Son. Ouais, c'est un spectacle de son génial, dans la grotte. Et pour terminer...
19: Ah, attention.
0: Là, c'est le Bigelow.
19: Attention.
0: Il y a deux descentes en canoë dans le Diwa avec Drôme Aventure.
19: Sérieux ?
0: Voilà, voilà.
19: Alors, ça, c'est le pack et le gagnant ou la gagnante va tout rafler. On est bien d'accord ?
0: Ouais, un méga pack pour fêter l'anniversaire de la radio. Par contre, il faut aller sur le site www.radiozigzag.com, onglet jeu, remplir le petit formulaire et mettre le mot code qui est
19: le mot radio.
0: Tout simplement.
19: Le mot radio, d'accord. Donc on est bien d'accord, le gagnant ou la gagnante va tout rafler. C'est-à-dire que si votre été, vous n'avez rien prévu ou alors prévu de faire trois fois rien, grâce à Radio Zigzag et à tous nos partenaires, les amis, vous allez vous gaver.
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19: Ouais, en fait, c'est magique, quoi. Donc, radiozigzag.com, rubrique jeu. Le mot code, c'est le mot radio. Encore une fois, un grand merci à tous nos partenaires. Un grand merci à toute l'équipe de Radio Zigzag.
0: Oui, merci à moi. C'est moi qui négocie avec eux.
19: Et j'allais garder le meilleur pour la fin. Voilà. Et un grand merci également à Céline pour tout ça.
0: Merci, Céline.
19: Radio, c'est le...
0: J'aimerais bien que le patron dise merci.
19: Mot code.
2: Merci Céline.
1: Il a osé lancer des boules avec sa sarbacane.
2: On peut pas tout faire non plus. Merci bon. Céline.
19: Voilà.
0: Il l'a dit.
19: La suite, tout de suite.
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2: Je parle fort, mais j'ai une otite, alors je m'entends pas.
19: Quoi ? Qu'est-ce que ça dit ?
2: Ah, toi aussi, t'en as une ?
19: Quoi ?
0: Ça, c'est l'âge, les garçons.
19: Allez !
0: Elle était trop facile, celle-ci, je suis
19: bon.
0: Désolée.
19: Bon, oui, les vieilles marmites, les meilleures soupes, ouais, je sais. De quoi, Fredo Coster, qu'est-ce qu'il y a ?
0: Ah, non, aujourd'hui, c'est la fête de la radio, tu le laisses tranquille.
19: Pourquoi ? Ah ben, c'est sa fête tous les jours, de toute façon.
0: Oui, voilà, aujourd'hui, Fredo était très gentil.
19: Regarde la tête qu'il fait. Oh, c'est une blague.
0: En plus, regarde ce qui t'a emmené. T'en mets une boîte de chocolat pour t'adoucir.
19: C'est Fredo, ça ?
0: Oui, c'est Fredo.
19: Qu'est-ce que t'as quelque chose à me demander, toi ?
0: Juste que tu t'adoucis, je pense un petit peu avec lui.
19: Mais non, mais parce que j'aime. Mais de toute façon, qu'il aime bien, châtie bien.
0: C'est
19: voilà,
0: vrai.
19: Mais on s'adore. D'accord, donc Céline, tu vas prendre la défense de Fredo. Mm-hmm. Fredo, tu vas ramasser. Hein. Bon, en fait, Céline, justement.
0: Quoi ?
19: Céline, on parlait de toi. Quel est ton rôle dans Radio Zigzag ?
0: Je fais un petit peu tout, en fait. Je suis le secrétariat, la comptabilité et... Ah, je parle pas assez fort ?
19: Ouais, c'est ça. Ouais.
0: C'est mieux, là ?
19: Avance-toi. Voilà, là, vas-y.
0: Eh bien, je fais le secrétariat, la comptabilité, la communication. Je donne aussi un coup de main à Perrine sur les réseaux sociaux et je m'occupe de la mise à jour du site internet. Et le must, les partenariats, ce que je préfère faire, c'est grâce à tout ça que vous pouvez partir en sortie tout l'été.
19: D'accord, ok.
0: Je vais manger le micro si je me rapproche.
19: Ouais, mais si c'est ça, voilà, il faut ça.
2: Et l'entretien des locaux.
0: L'entretien des locaux. Ah oui, aussi, je suis, parce que je suis dans le même bureau que Roland, il y a aussi le fait de supporter le directeur, quoi.
19: Ah,
0: non,
19: oui.
0: Mais il est très gentil, il est un peu ronchon, mais,
19: oui,
0: mais ça, c'est l'âge.
19: Voilà.
0: Hein, c'est l'âge.
19: Donc, en fait, si on a besoin de faire passer un message à la radio, on te contacte, toi.
0: Oui.
19: Alors, par quel moyen ?
0: Eh bien, alors, ou par mail, donc mon adresse, c'est secrétariat@radiozigzag.com ou par téléphone au 04 75 44 29 73 ou alors sur les réseaux sociaux parce que je regarde aussi les messages.
19: D'accord, donc en fait, comme je le dis à chaque fois, tu es notre couteau suisse, quoi.
0: Ah, peut-être, si tu le dis, ça me va droit au cœur.
19: En fait, tu touches un peu à tout.
0: Oui.
19: Et je vais alors c'est pas du lèche bidule ou ce que vous voulez.
0: Ah, je croyais que t'avais quelque chose à me demander.
19: Non, mais en fait, non. ça j'ai déjà fait tout à l'heure.
0: Ah, d'accord.
19: Non, en fait, voilà. Donc si on a besoin de toi, on te trouve ici à Radio Zigzag. Et en fait, tu touches un peu à tout, quoi.
0: Oui.
19: Bon.
0: C'est ça.
19: Bah, merci pour tout ce que tu fais déjà.
0: Bah, de rien, avec plaisir.
19: Voilà. De quoi ? Couteau suisse. Ouais, couteau suisse. Oui, de temps en temps, il coupe plus ou moins bien. Des fois, il tranche un peu beaucoup,
0: alors,
19: voire un peu trop.
0: Alors, ça vient de toi ou c'est Cécilia qui vient de te souffler
19: non,
0: l'idée
19: c'est ce
0: parce
19: que
0: là,
19: ce que
0: t'es à côté de moi, tu vas m'enfler.
19: Non. Enfin, voilà, notre couteau suisse.
0: Il faut l'aiguiser de temps en temps.
19: Oui, mais
0: il faut l'adoucir.
19: Eh, Roland, des fois, le couteau suisse, il est peut-être un peu trop aiguisé, non ? Qu'est-ce que t'en penses ?
4: Ah, tout à rien.
0: T'as peur, hein ?
19: Vas-y, fous ton bordel et
0: rentre-toi
19: après.
0: Tu peux quand même avouer, Roland, qu'en ce moment, mon cerveau, il fuse.
4: Ah oui, ça pour fuser.
0: Des idées, j'en ai. Hein.
19: Cerveau.
4: Rien ouais. qu'à voir la décoration du local aujourd'hui.
19: Ouais, on est beau.
0: Ah ouais, c'est mon idée, ça. Hier après-midi, là, je suis partie faire les courses, j'ai eu une idée de dingue, et du coup, on a décoré le local pour la
19: déjà,
0: fête de
19: déjà,
0: la
19: radio. Roland, mm-hmm. Déjà, elle a une idée, c'est bien.
0: Oh, t'es pas gentil.
19: C'est bien. Qu'est-ce qu'il y a, Fredo Coster ? Tu vas pas prendre sa défense, elle,
0: si,
19: maintenant,
0: si,
19: non ?
0: Si.
19: Il va falloir que je vous prenne tous les deux, que je discute. Hein. Bon, Cécilia.
0: Oui.
4: Alors, voilà.
0: Attends, je
19: tourne le micro. Voilà. Ah. Oh. Le fil n'est pas assez long, il faut que tu t'avances. Alors, Cécilia, toi, ça fait pas très longtemps que t'es arrivée. Et en fait, pareil, quelle est... Alors, donc après Céline, notre couteau suisse, c'est quoi ta marque ? C'est quoi ta marque ? Voilà, ok. Eh ben dis donc, tu le marques recommandée. Bon, Cécilia, toi, ça fait pas très longtemps que t'es arrivée.
5: Oui.
19: Alors, tu fais quoi ici à Radio Zigzag ?
5: Alors, ça fait 2 petits mois que je suis arrivée à la radio, je suis bénévole. Pour l'instant, j'ai un rôle d'animatrice, donc je fais quelques interviews.
19: On t'entend régulièrement, ouais.
5: Voilà, des petits spots pubs.
6: Avec moi, c'est pour ça que ça rend bien.
5: Ouais, voilà, j'ai trouvé mon duo avec Céline et on s'éclate à faire nos petits spots pubs.
6: Par contre, tu disais couteau suisse, c'est moi qui ai formé Cécilia au montage audio. Hein.
19: Donc, bon, là,
6: fais
19: c'est
6: aussi
19: plus...
6: du montage audio.
19: Là, c'est plus un couteau, là, c'est carrément un sabre suisse.
6: Ouais,
19: là, carrément.
5: Voilà.
19: Là.
5: Un sabre suisse.
19: J'allais parler de l'opinel
6: par
19: suisse.
6: Contre,
19: mais
6: si
19: en fait,
6: tu
19: non.
6: peux éviter le suisse.
19: Oui, mais les Suisses, ils ont du chocolat et c'est bon.
6: Bah, regarde, Fredo, t'en as acheté ce matin pour ta
19: voilà.
6: piscine, mais apparemment, ça marche pas. Je vais lui dire faut qu'on aille avec une remorque t'acheter des paquets de chocolat, en fait.
19: Voilà. Bravo. Bah bravo, pour mes kilos après, je vous demanderai. Cécilia, donc, l'écoute pas, Alès. Voilà, on vient d'entendre un petit parasite là qui est arrivé. Qu'est-ce qu'il y a, Fredo ? Mais toi, qu'est-ce qu'il y a, Fredo ? Mais tu vas la, laisser tranquille. Allez, vas-y, Cécilia. Donc toi, quel est ton rôle ici ?
5: Voilà, donc animatrice pour l'instant.
19: D'accord. Et ça te plaît ?
5: Ah carrément.
19: C'est un autre milieu, c'est un autre domaine, c'est un autre, une autre ambiance. Quoi.
5: Ouais. C'est
19: d'accord.
5: vraiment une super ambiance et puis une super équipe.
19: Mmh.
5: Et c'est vrai que du coup, on n'a même pas l'impression de travailler. C'est...
6: Oh non, mais ne dis pas ça, il y a un boulot,
5: c'est
19: un plaisir. En fait, voilà, c'est travailler
5: c'est
19: dans
5: un plaisir, en fait.
19: Voilà,
5: ouais.
19: Travailler dans une bonne ambiance et faire ce qu'on aime,
5: ça
19: n'a pas de prix.
6: Tu cherches quoi, Roland ?
19: Ça, c'est clair.
6: Les petites bouboules ? Ah non, mais je suis venue les chercher discrètement, je les ai toutes ramassées, celles qui étaient derrière vous.
4: Non, les...
19: T'en as sur la table.
4: Les sifflets, là.
6: Ah tiens, t'en as un, là.
4: Bah, pourquoi il a disparu, le mien ?
6: Bah, je sais pas.
5: Ah, Roland s'amuse, hein. Roland adore s'amuser.
4: Ah bah, il était là.
19: Il était derrière sa tasse de
4: non,
19: café. Cécilia, ok, ça marche. Roland, j'en reviens à ce qu'on disait tout à l'heure par rapport à la radio. Je t'ai pas demandé, et j'ai fait un petit peu exprès, parce que je garde, on va dire, le meilleur pour la fin. Qu'est-ce que toi, tu écoutais à l'époque en style de musique ? Attention, accrochez-vous.
4: Alors moi, c'était plutôt hip-hop. C'était juste avant le rap, quoi.
19: Ah ouais, le hip-hop.
4: Qui s'est appelé après le rap très rapidement, quoi.
19: D'accord.
28: Moi, je serais curieuse de savoir ce qu'il écoutait.
2: Hip-hop, break, smurf, enfin, voilà, c'est ce, ah ouais. ce mouvement-là, oui.
19: Ouais. Ouais, ça, c'était plutôt début des années 80, ça, dans les années 84.
28: T'as un groupe en particulier
2: Ah bah, t'en avais tout plein, hein. À l'époque, pff, il en sortait.
19: Ah ouais, oui, mais je me rappelle, donc il y avait Break Machine, je me rappelle, Street Dance, tu te rappelles? Oh là là, ouais. Non, c'est vieux, ça. Mais moi, c'était, ouais, c'était l'arrivée du break. Il y avait, ouais. Tu te rappelles l'émission de Sydney?
2: Tout à fait.
19: C'était hip. Je sais plus ce que c'était.
2: Je sais plus le nom, mais oui.
19: Sydney, je me rappelle, ça vantait le hip-hop, le break dance. Ah ouais, je me rappelle de ça. Et quoi d'autre?
2: Bah à l'époque c'était tout. Bah ouais. Alors maintenant j'ai un petit.
28: Et toi, enfin, j'aime. Autre de l'époque ou un chanteur que nous on écoute parce qu'on est un peu trop jeune en fait.
2: Bah, par exemple, Fat Boys.
28: Ah attends, je vais regarder, je vais chercher. Ah
2: c'est. Human Beatbox par exemple.
28: T'as rien à voir, je connaissais, tu connaissais toi? Tu connaissais pas? Christophe?
19: Ah, ouais.
28: T'en se demande ce qu'il fait.
2: Bah oui, les deux dinosaures.
28: Allez, j'arrête, je regarderai tout à l'heure. Je te vois trop, Roland.
19: D'accord. Et là maintenant, t'as changé de style.
2: Et ouais. Enfin non, mais j'adore toujours ce style de musique. Hein, c'est pas voilà. Et après j'ai glissé sur le métal, mais d'accord. Le métal scandinave.
19: Alors la différence entre le scandinave et l'autre, il y a quelque chose.
2: Il est beaucoup plus. Ouais, il est franchement différent quoi. Enfin moi, le métal américain, ouais bon il y a quelques trucs que j'écoute, mais le métal scandinave donc Norvège, Suède et Finlande.
19: D'accord.
2: Voilà, là, c'est plus le symphonique metal, black ou pagan, enfin voilà, des choses comme ça.
19: Ok, bon, un style de musique à découvrir que vous entendez d'ailleurs de temps en temps sur Radio Zigzag dans la programmation. Vous avez certains titres, c'est ça l'éclecticité côté genre et année sur Radio Zigzag. Roland.
2: Oui, c'est moi.
19: Oui, on parle de Radio Zigzag un petit peu. Je voulais savoir, est-ce qu'il y a des projet. Est-ce que, alors, sans tout dévoiler, bien évidemment, parce qu'il faut que ça soit la surprise, est-ce que tu as une idée? Est-ce qu'il y a quelque chose qui va arriver sur Radio Zigzag?
2: Oui, oui.
19: Ah. Attendez, silence religieux, s'il vous plaît. Attends, chut, taisez-vous. Non, on peut pas faire de blanc à la radio, ça le fait pas. Oui, Fredo, chut, tais-toi.
28: Viens avec nous, Fredo.
19: Voilà.
28: Viens, Fredo, viens, on fait un peu de place.
19: En fait, voilà, alors, qu'est-ce
2: Oui, mais il y en a toujours des projets. Ouais. On a toujours, voilà, on essaie d'évoluer et de poser des choses un petit peu différentes des autres.
19: Parce que, bon, c'est notre force d'ailleurs, c'est ça.
2: Copier, c'est pas très utile.
19: Non, on est d'accord.
2: Donc voilà. Bon, là en ce moment, bon, avec l'arrivée de Cécilia, on a pas mal d'interviews parce qu'elle nous fait pas mal d'interviews. Mmh. Donc voilà, on va essayer de remettre en place un journal local.
19: Ouais.
2: Qu'on a perdu depuis quelques années, et puis mettre en place de l'interactivité.
19: L'interactivité.
2: Sur l'antenne.
19: D'accord. Ouais. Ça par contre c'est important parce que je vous le rappelle les amis qu'on est en local, on n'est pas basé à Paris. Hein. Pas du tout. On est là dans le secteur le Rovaltin. On est bien. Bon là aujourd'hui on est à Beaufort-sur-Gervanne, petite commune un petit peu. On est à combien d'altitude ici, vous savez?
2: 300 et quelques.
19: Ah pas si haut que ça alors.
2: Non.
19: D'accord. Je croyais qu'on était plus haut. Voilà, j'espérais voir les pingouins, la neige. Il n'y a pas.
28: Ça, faut que tu reviennes l'hiver si tu vois de la neige.
19: Ah, ok, c'est noté. Ah, et encore. D'accord. Ok, donc Radio Zigzag, votre radio locale sur le Rovaltin, Roman, Valence, Tintournon. Très bien, donc des projets encore et encore et encore, et c'est ce qui va faire progresser la radio, et c'est ce qui va justement, les amis, avec vous, avoir une attraction de plus en plus forte, parce qu'en fait, le but, c'est ça. En fait, le but, c'est qu'on fait de la radio, mais pour vous. Et que vous, derrière, vous soyez heureux d'écouter Radio Zigzag et que bah, vous soyez toujours présent. C'est bien ça, hein? T'as vu, c'est beau, hein? Je vais le noter. Alors, oui, dis-moi.
28: Non, je vais me taire.
19: Ah, vas-y.
28: Non, je dirai.
19: Ah, voilà.
7: Elle a une grosse bêtise à sortir, mais je crois qu'elle n'ose pas le dire.
28: Non, je me calme un petit peu aujourd'hui.
19: D'accord. Ok, bon, bah écoutez.
28: Tu deviens philosophe, Christophe.
19: Philosophe. J'ai toujours aimé ça, tu sais, je suis très éclairé. Moi, j'aime tout.
28: T'es très
19: éclairé. Très éclectique. Dire. Moi, j'aime tout.
28: On en parlera
19: côté genre musicaux, côté. Je suis très curieux de nature. Voilà. Bon, je parle pas aux cons, mais ça, ils le savent. Je suis désolé, je l'ai dit. Mais ça, c'est moi. Mais sinon, ouais, j'aime beaucoup apprendre. J'aime beaucoup découvrir parce qu'il n'y a pas d'âge pour apprendre, pour découvrir. Et puis, toi, côté musique, c'est pareil. Moi, j'aime tout. Toi, moi, tu me fais. Roland, par exemple, tu me fais écouter un Rounets des années 60 de la Motown. Je me régale.
28: Là, on n'est pas près de rendre l'antenne. Voilà.
19: Tu me fais écouter du AC/DC des années 80. Tu me fais plaisir. Voilà. Après, bon, on peut continuer.
2: Oui, bon, c'est... Non, mais... voilà, moi aussi. Hein,
19: voilà. C'est vrai que, c'est pas uniquement c'est vrai que métal, tu vois, les anciens, entre guillemets, on a quand même beaucoup plus de bouteilles, comme on dit, donc on a connu beaucoup plus de choses. Et c'est vrai qu'à l'époque.
28: Tu es en train de dire qu'ils sont vieux.
19: C'est vrai. Mais non, non, je l'ai pas dit.
28: Mais d'une manière détournée.
19: Mais c'est vrai qu'à l'époque, quand même.
2: Tu sais ce qu'ils disent, les dinosaures.
8: En fait, c'est tous vrai. Les deux, vous êtes les patrimoines locaux de la radio, quoi.
19: Tant qu'elle n'a pas dit les patrimoines locaux du quartier, ça va, ça nous arrange. Bon, la suite. Eh ben, on va mettre un peu de musique, un peu de chronique, comme d'habitude. Bienvenue dans le Zigzag Café, c'est Radio Zigzag. Aujourd'hui, nous sommes le 5 juin, vendredi 5 juin, c'est la fête de la radio. Merci d'être avec nous.
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11: Bonjour à tous. À la une de l'actualité, un corps portant des vêtements similaires à ceux de Liana a été découvert hier dans le Gers. Une autopsie doit être réalisée pour déterminer les causes de la mort. Dans cette affaire, un homme de 41 ans, déjà suspecté de viol sur mineur, a été placé en détention provisoire. Une réunion est prévue ce matin à Matignon. Avec l'affaire Liana, le déplacement de Sébastien Lecornu à la prison de haute sécurité de Vendin-le-Vieille dans le Pas-de-Calais est reporté. Le Premier ministre devait y aller aujourd'hui pour présenter un nouveau plan de lutte contre le narcotrafic et la criminalité organisée. Les trafics sont estimés à plus de 7 milliards d'euros par an en France, selon Matignon. Martin Ney, condamné hier à la réclusion criminelle à perpétuité par la cour d'assises de Loire-Atlantique pour l'enlèvement et le meurtre de Jonathan Coulon, une peine assortie de 22 ans de sûreté. L'Allemand de 55 ans a été jugé pour les faits remontant à avril 2004 à Saint-Brevin-les-Pins. Jonathan, à 10 ans, avait disparu lors d'une classe de mer. Son corps avait été retrouvé 6 semaines plus tard à Guérande. Un agent de l'Office national des forêts mis en examen et placé sous contrôle judiciaire dans l'enquête sur le méga-feu de l'Aude l'été dernier. Il est soupçonné d'avoir provoqué involontairement l'incendie en jetant un mégot depuis un véhicule de patrouille. Le feu avait ravagé jusqu'à 17 000 hectares dans les Corbières. Une dame est morte. Une vingtaine de personnes avaient été blessées. Deux autres agents de l'ONF ont été remis en liberté. Les pompiers sensibilisent sur les risques de feux de forêt et de végétation avant l'été. Les autorités appellent à la vigilance. 90% des incendies sont d'origine humaine, souvent liés à une imprudence. Éric Brocardi est le porte-parole de la Fédération nationale des sapeurs-pompiers. Il nous parle des bons gestes à avoir.
12: Et oui, c'est un été 2026 qui commence avec plusieurs semaines d'avance en fait. Et les données météorologiques observées depuis le printemps confirment une tendance qui nous préoccupe. C'est une saison qui va être à risque, c'est certain, mais surtout une saison qui va s'allonger. Les conseils sont très simples. D'éviter toute source d'ignition, c'est-à-dire tout allumage de feu à proximité d'espaces boisés, d'éviter des jets de cigarettes dans la nature, d'éviter de faire des barbecues sauvages, d'éviter d'utiliser des appareils pouvant provoquer des étincelles. Donc aujourd'hui, on est très précautionneux à la Fédération nationale des sapeurs-pompiers de France pour permettre d'éviter l'embrasement de nos massifs.
11: Des propos recueillis par Miline Desbac. Et en football, les Bleus ont perdu hier soir contre la Côte d'Ivoire à Nantes 2-1. C'était leur premier match de préparation avant le Mondial qui commence dans une semaine. Belle journée à tous.
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13: Bonjour, bonjour à tous. Direction l'hippodrome de Vincennes et le prix à d'Alberta à l'occasion du Quintet Plus de ce vendredi 4 juin 2026. Il réunira 16 concurrents âgés de 8 à 11 ans n'ayant pas gagné 195 000 euros. La distance à parcourir sera de 2100 mètres et le départ auto-start lancé vers 20h15. En tête de notre sélection, le 11 Gitano Jack, au top de sa condition physique actuellement. Il peut même en seconde ligne mettre tout le monde d'accord. Suivi du 4 Idole Jalry, qui n'aurait qu'à rester sage pour s'illustrer en pareille société. Le 3 Hiatus, bénéficiant de la confiance de son entraînement. L'As Ideal Dancer sur la montante actuellement. Et enfin le 5 Faxima, bien placé derrière les ailes de la voiture et avec Mathieu Abrivard, elle complétera notre sélection. Une sélection que vous pouvez retrouver sur ma chaîne YouTube Tom Kazak, les pronostics hippiques avec mes dernières minutes. Donc notre choix aujourd'hui, premier le 11, Gitano Jack. Second le 4, Idole Jalry. Troisième le 3, Hiatus. Quatrième l'As Ideal Dancer. Cinquième le 5, Faxima. Le second choix le 12, le 5 et le 16. Et à vous la fortune! 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

0: Merci d'être avec nous les amis Radio Zigzag, c'est votre radio locale dans le Rhône-Alpin, 102 FM, Vallée du Rhône. Qu'est-ce que c'est ça?
1: Ça c'est le bruit de dinosaure.
0: Ah!
1: Mais Roland, t'arrêtes?
0: Il a une drôle de gueule ton dinosaure, hein. Qu'est-ce qui lui arrive?
1: Bah je sais pas, demande-lui, voilà. Il est à côté de toi.
2: Je t'en foutrais, moi.
0: Ah voilà, mais voilà, mais quand, voilà, hein, des fois il faut... Qu'est-ce qu'il y a Fredo, qu'est-ce qu'il y a? De quoi? On touche pas aux filles? Ah mais ça y est, attendez, c'est quoi là? C'est, vous êtes légué contre moi ou quoi là?
1: On a signé un pacte avant l'émission.
0: Ah, de non-agression, c'est ça?
1: Ouais, il est arrivé il y a pas très longtemps dans les studios, mais non, on l'a déjà vu ce matin avec Cécilia, on s'est mis d'accord.
0: Ouais.
1: Non, Roland, non.
0: Et alors?
1: Ça te regarde pas, c'est entre nous.
0: D'accord. Ok, de toute façon, c'est ce que je vous dis à chaque fois, les amis. Quand il y a des trucs surprises, je suis pas au courant. Bon, d'accord. Donc, là, qu'est-ce qu'il y a, Fredo? Tu...
1: Attends, je vais lui faire couler le bec. Tiens. Ah, oh, je vais tout tomber, même le café. Oh, crotte. Oh non, mais... Oh là, arrête.
0: Bon, alors...
3: Je vais réussir à voir.
1: Non, oh là. Ah, en plus, il tire fort. Ah, mais il fait mal. Voilà, je suis désolée, couteau suisse va se mettre en arrêt maladie, en accident de travail même.
0: Pas de ça entre nous, d'ailleurs vous le voyez bien, quand je suis malade, je suis quand même là. Bon là je suis pas malade, mais je crois que je vais le devenir. Qu'est-ce qu'il y a Fredo?
1: Tu vas avoir mal à la tête.
0: Ça fera du bien. Bon, qu'est-ce qu'il y a? Oui, alors, c'est quoi? Vous êtes légué. Pourquoi? Qu'est-ce qui se passe là, Fredo? Cécilia, Céline? T'as Cécilia, Céline, ouais, c'est compliqué. Oh. Tu t'en sors, Roland? Cécilia, Céline, tu t'en sors?
1: Et attends, Cécilia, Céline, Christophe, Roland. Donc Roland, on va le renommer, on va l'appeler Croland. Comme ça, ça fait les 4 C.
2: Bon, tant que c'est pas Croland, c'est déjà ça.
0: C'est ce que j'allais dire.
1: Ouais, mais dis bien vite.
0: C'est ce que j'allais dire.
1: Si on le dit vite, ça peut-être un peu...
0: C'est ce que je...
1: Croland.
0: Non, mais tu vois.
2: Elle le dit en off, hein,
0: Non, mais tu vois la nouvelle... Non, mais tu vois, voilà. Voilà ce qui va payer nos retraites, Roland. Voilà.
1: Non, mais il dit ça, mais en fait, il aime bien qu'on l'embête.
0: Ah ouais?
1: Ouais.
0: D'accord.
1: Il se sent plus jeune, tu vois. Attention, je vais...
0: Aujourd'hui, émission spéciale complètement, les amis. C'est la fête de la radio. C'est la 6e édition. Et on est au café, mais on n'est pas à la maison. On est dans les studios de Radio Zigzag. Voilà, petite surprise du matin. Avec toute l'équipe du café et également toute l'équipe de Radio Zigzag. On est très contents. Franchement, ça fait plaisir. Et vous voyez, tu m'as dit tout à l'heure quelque chose, Céline. Et ouais, je suis d'accord avec toi. C'est à refaire.
1: Ah oui.
0: C'est à refaire. Peut-être pour cet été, on verra faire quelque chose.
1: Mais qui sait? Oui, mais c'est bien, ça met de l'ambiance, ça fait vraiment et puis, familial,
0: voilà,
1: je trouve.
0: Voilà, tu as dit le terme.
1: Et sans chichi, sans prise de tête, on s'embête, tout va bien. Je pense que les auditeurs doivent être pliés de rire dans leur radio. Et sans dans leur radio, dans leur voiture, en écoutant la radio. Waouh, ça y est.
4: Et sans aucune préparation, attention, hein.
0: Ah ouais,
4: on
0: oui.
4: n'a rien préparé.
0: Bah, comme d'habitude,
1: c'est les juste les bêtises de, bah, voilà, des studios qui ressemblent... Avec plein de confettis, une ambiance de fête, ça c'était préparé, mais c'est tout ce qu'on a préparé.
0: Tout à l'heure, vous parliez d'anniversaire, je crois. C'est l'anniversaire de qui, là, bientôt?
1: Pas du mien, en tout cas, c'est déjà passé.
0: C'est...
1: Oh, ouais. C'est l'anniversaire de Cécilia, le 12.
0: Le 12 quoi?
1: Le 12 juin.
0: 12 juin.
1: C'est le vendredi 12 juin.
0: D'accord. Et ça te fait quel âge?
4: Oh là là.
1: Elle aura 40 ans?
4: Oui.
0: Ah ouais.
4: C'est affreux.
0: De quoi? Non, l'équipe, non, c'est pas le début de la fin. Là, vous êtes dégueulasse. Non, on dit pas ça. Non.
2: J'aimerais bien les avoir. Moi, les
0: et
2: 40,
0: toi, Roland, c'est bientôt ton anniversaire, toi?
2: Non, je sais plus.
1: C'est au mois de décembre, t'as dit la dernière fois qu'il était Lion, mais vous êtes trompé avec Cécilia, il est Sagittaire. C'est encore pire.
2: Ouais, décembre.
0: Décembre? Sagittaire?
1: Oui, mais il y a le tien aussi bientôt.
0: Ah, moi, c'est au mois d'août, le 6. Ouais. Voilà, moi, je suis Lion.
1: Et ben, moi, je suis la plus loin, parce que c'était au mois de mai. T'as oublié, d'ailleurs.
0: Ouais, et là vous vous dites il va s'excuser et
1: merde,
0: tout.
1: Merde, je me suis coincé le doigt dans le truc.
4: J'ai coincé le doigt dans le truc.
0: Qu'est-ce que t'as fait?
1: Je me suis coincé le doigt.
4: Ah non.
0: Ah ouais, non, alors là.
1: On va montrer aux auditeurs.
0: Alors là. Ah ouais, d'accord. Roland, mais t'arrives à les supporter ça?
2: Ouais, il y a des jours.
0: Ah, c'est compliqué, hein.
2: C'est
0: voilà.
2: Compliqué.
0: Voilà. En fait, voilà.
1: Et
0: en fait.
1: Je me suis coincé le doigt en voulant attaquer Christophe, c'est foutu, et bah voilà.
0: Voilà.
1: Putain, on va quand même pas faire venir les pompiers.
0: De quoi? Ah, c'est la. Ah oui, si elle avait pu se le mettre dans la bouche et se la coincer, ça aurait été pas mal. Oui, mais bon, qu'est-ce que.
1: Oh
0: là, tu peux. Bon, les amis, en fait.
1: C'est bien pour gratter, regarde.
0: Merci. En fait, voilà. Bon, en fait, je sais même plus ce que je dois faire, j'en sais rien. Ah oui, mais non, du coup, elle peut plus rien faire. Ah ouais, c'est réellement coincé
4: tu
0: le doigt.
4: Tu peux mettre du savon, peut-être que ça...
0: Bah, amène le couteau, amène le couteau, on va couper.
4: Je vais mettre du produit vaisselle. Ça va faire plus...
3: Ça gonfle, en fait. On va arrêter.
0: Oh, putain, comme ça. Écoutez, ça y est. Ah, oh, le plaisir, le bonheur. Elles sont parties. Bon, pas loin, pas loin. Céline est allée se décoincer le doigt. Voilà. Ça aurait été la langue, ça aurait été bien, mais bon, que ce que je vous dise, c'est comme ça.
2: Ah non, il fallait surtout pas la décoincer, la langue.
0: Toi, Roland, ça fait du bien. Ah, Fredo. Oui, qu'est-ce qu'il y a? Tu as ta garde rapprochée. T'inquiète, demain, elle sera plus là. Le livre du jour, tu nous fais ta chronique, s'il te plaît. Ah, qu'est-ce que... Oh là là. Oui, bonjour. Hein, oui.
3: J'ai entendu taper au mur là. Maintenant que j'ai le doigt libéré, qu'est-ce qui se passe? T'as embêté Fredo. C'est le moment qu'il arrive, tu l'as embêté, c'est ça. Attends, je me rassois, maintenant ça va mieux, j'ai le doigt gonflé, mais c'est pas grave. Qu'est-ce que tu as dit à Fredo?
0: Je lui ai dit que...
3: Attends, t'es en train de... T'as entendu ce qu'il nous a dit Fredo dans l'oreille?
4: Ah, c'est pas vrai.
0: Quoi?
3: Il Alors faut qu'on me coupe la langue?
0: Ouais.
4: Roland?
0: Ouais.
5: Je confirme.
4: On va se mettre en rêve. Attends. Tu vas voir demain. Tu vas voir.
3: Non, mais demain, ça sera samedi, Cécilia.
4: C'est vrai qu'on bosse pas le samedi. Attends, la semaine prochaine, on va t'attacher à ta chaise.
3: Tu vas l'attacher.
4: Et je vais t'attacher.
3: Il va pas venir, du coup, faut pas lui dire ce qu'on prépare.
0: Il y en a peut-être.
3: Et puis toi, Christophe,
0: oui,
3: hein, mais moi, comme toi, c'est très calme quand
0: moi,
3: on est parti.
0: Moi, je suis à la maison, moi. Moi, je suis à la maison.
3: Oui, mais t'inquiète, on sait où tu habites.
0: Hein. Oui. Bah, ça fait
3: et
0: loin,
3: puis, hein. Je te rappelle qu'avec Cécilia, la semaine dernière, on est venu te voir à ton travail.
0: Ah ouais, à 2h
3: du matin. À 2h du matin, quand on est partis toutes les deux avec les pompiers.
0: Deux
3: on est venu te faire un coucou. Donc, tu pourras pas te défiler.
0: Il n'y a pas de souci. Tu sais que j'adore relever les défis. Ouais. Je suis un peu dingue dans ma tête, je suis lion.
3: En fait, tu vois, on t'aime tellement avec Cécilia qu'à 2h du matin, au lieu de rentrer se coucher, on vient te faire un coucou au travail.
0: C'est beau ça, hein?
3: C'est mignon.
0: Ben ouais, ben ouais, c'est beau.
3: Hein?
0: Qu'est-ce qu'il y a, Fredo? Toi, tu dormais, ça m'étonne pas. Allez, ben justement, la chronique du jour, le livre du jour, c'est notre ami à nous tous et à vous tous. Voici Fredo Coster.
3: Allez, prêt!

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0: Strange Buildings, c'est le nouveau thriller illustré de l'auteur diabolique Uketsu. Le prologue met en scène Uketsu face à des lecteurs qui, d'une manière ou d'une autre, ont eux aussi eu affaire à des bâtiments étranges. 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
2: Vas-y. Zigzag 102 102 4, ça y est, c'est la fin de ce Zigzag Café de ce vendredi 5 juin, je vous le rappelle, fête de la radio, c'est la 6e édition cette année.
3: Je suis triste, on va se quitter, Christophe.
2: Et c'est la première qu'on délocalise justement pour fêter la radio tous ensemble. Alors on fête la radio, oui, mais on fête également un petit peu Radio Zigzag, puisque Radio Zigzag est une radio, et Radio Zigzag qui cette année a un programme chargé, on en a parlé tout à l'heure, l'anniversaire de Radio Zigzag. Tu nous rappelles la date, s'il te plaît, Roland, l'anniversaire?
4: Alors, création, celle de juillet, je sais plus. Parce qu'en plus, voilà. En plus, pour la petite histoire, je n'étais pas là. C'est quelqu'un d'autre qui a lancé l'émetteur. Mmh. C'était en juillet.
2: Alors, on regardera ça
4: un petit peu plus tard. Sinon, pour le deuxième anniversaire, c'est le 16 novembre 2026.
2: Donc 16 novembre, c'est la première émission, c'est ça?
4: Non. Alors le 16 novembre, c'est la première. Oui, c'est la première émission, donc en temporaire.
2: Ah, d'accord. Ok. Donc cette année, Radio Zigzag, on va souhaiter plusieurs anniversaires. C'est bien, ça tombe la même année, c'est cool. Bon, les amis, on va se dire au revoir.
3: C'est dommage, c'était sympa.
2: Parce que ouais, mine de rien, il faut quand même, comme dirait l'autre, comme Pino Simple Flic dirait, rendez l'antenne. Tu te rappelles, Roland?
5: Ouais.
2: Rendez l'antenne. Justement, tiens, t'es là, ça va être à toi dans quelques instants pour Zigzaguez-vous. Donc Zigzaguez-vous, le cocktail, musique, info, oui, c'est toutes les infos locales et tout. Roland les récupère et puis nous fait un petit pot-pourri, un petit medley, un petit gloobie-boulga, on va dire.
4: Hein, bon, on y va, dans quelques secondes.
2: Donc justement, tiens, pendant qu'on y est, si vous avez des infos à faire passer, les amis, si vous voulez qu'on parle de vous à la radio, parce qu'on est un média local, il y a quelque chose que vous organisez, il y a quelque chose que vous voulez faire et vous aimeriez que les gens le sachent. C'est peut-être un peu le but, quoi. Ben, contactez-nous, on aura toujours une solution avec vous. Céline, notre couteau suisse, comment on fait pour justement contacter Radio Zigzag pour faire une campagne de pub, faire une annonce? Comment on fait?
3: Il nous appelle par téléphone 04 75 44 29 73 ou alors ils envoient simplement un mail à secrétariat@radiozigzag.com ou alors ils peuvent nous contacter sur les réseaux sociaux Instagram, Facebook au nom de Radio Zigzag.
2: D'accord, donc en fait ils prennent contact avec toi et vous avez toujours, enfin vous décidez d'une solution à mettre ensemble pour une campagne de pub, pour des annonces, pour voilà, il y a plein de possibilités.
3: On s'adapte à leurs besoins, on discute de leurs besoins, ça peut être pour une ou plusieurs campagnes. En plus on a des packs de gros spots qui ne coûtent pas non plus très très cher.
2: Voilà.
3: Parce qu'on a adapté les tarifs aux entreprises locales pour que tout le monde puisse offrir un petit peu de communication. Mmh. On a aussi une nouveauté, là je ne sais pas si tu as vu sur les réseaux sociaux, on fait des publi-reportages avec Perrine qui était là tout à l'heure.
2: Tout à fait, oui.
3: L'idée c'est qu'on fait une petite vidéo qu'on diffuse sur nos réseaux sociaux, sur notre site internet et en fait ça sera l'image de l'entreprise quoi. Donc
2: d'accord.
3: Avec Perrine, on vient toutes les deux, on se déplace toutes les deux. Elle prend les clichés, les vidéos. Moi, je pose les questions. Mmh. Et après, du coup, on le diffuse. Et puis, on peut faire carrément des gros packs, campagnes de pub, publi-reportage, parrainage de chroniques ou alors tout simplement pour des petits événements. Enfin, quand je dis petits événements, c'est un grand mot. Hein.
2: Mais c'est
3: une petite campagne pour des festivals, des marchés, pour un petit peu tout. Quoi.
2: Ce que Céline veut dire, c'est que vous organisez quoi que ce soit local, que ce soit régional, vous n'hésitez pas à vous nous contacter. Par mail, secrétariat@radiozigzag.com, sur les réseaux sociaux, et le numéro de téléphone, je te laisse le redonner.
3: 04 75 44 29 73. Si jamais je décroche pas le téléphone, parce que ça m'arrive de pas être toujours derrière mon bureau, comme aujourd'hui, laisse un petit message et puis je rappelle...
2: Voilà.
3: Dès que je peux.
2: Bon, en fait, les amis, n'hésitez pas. Vous avez la possibilité d'avoir un média local qui parle de vous. Ok, bon, on termine l'émission, les amis. Merci beaucoup d'avoir participé. Céline, merci beaucoup d'être passée. Enfin, c'est moi d'être venue, mais d'être revenue exprès à ton boulot. Merci à toi. Un dernier petit mot.
3: Ah bah oui, parce que je ne travaille pas le vendredi, en principe.
2: C'est ça.
3: C'est pas grave, c'était pour te voir. Oh, c'est mignon.
2: Oui, ok. Donc,
3: Eh ben, merci de nous avoir invités, Christophe. C'était super sympa et à refaire...
2: Ouais,
3: plaisir.
2: Ça c'est sûr. Cécilia.
3: Prépare ta revanche, elle sera terrible.
5: Eh ben, j'adore. Merci Christophe, très heureuse d'avoir fait cette émission avec toi. Et du coup, je suis contente parce qu'on va passer dans le ZZ Café.
2: Ouais.
5: Et du coup, c'est trop cool parce que c'est suivi par plein d'auditeurs.

0: Avec
1: autant
0: quoi
1: on passe.
0: Ouais. 5h58
2: Ouais, on est folle avec Céline.
1: Fais attention. Hein.
0: 5h58
2: Chiche.
0: Ok.
3: Ah, ça rigole moins là tout de suite.
0: Ah, si, si.
1: Ça y est, regarde, t'as vu, il est en train de fondre.
2: Il fait chaud.
0: Okay, ouais, là, il commence chaud. À faire chaud là. Voilà. Mettez la clim, s'il vous plaît. Et puis.
1: Et puis... Ah non, Fredo veut pas. Fredo, il veut bien chaud.
0: Fredo, tu vas dehors. Et puis, nous, on se retrouve, les amis, avec énormément de plaisir. Lundi matin, demain et après-demain, c'est le bon réveil avec notre ami Johan, 7h-9h, lundi, avec énormément de plaisir, clin d'œil, coup de cœur, comme d'habitude. Merci à Radio Zigzag. Merci à vous toutes et à vous tous, les amis, puisque je vous le rappelle, si on fait de la radio, si on fait cette émission, si on crée et si on poursuit Radio Zigzag, c'est parce que vous êtes là, c'est grâce à vous. Donc, un énorme merci. Je pense qu'on est tous d'accord.
2: Merci.
3: Merci. Et puis à tout de suite pour
1: place.
3: Moi.
1: Place. Attends. Ah. 2 minutes. Ah. Place à la fête. C'est parti.
2: Fiesta.

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1: Il est 9h.
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2: Bonjour à tous, nous sommes ensemble dans ce Zigzag et vous, la première édition du Zigzag et vous du jour jusqu'à 10h30.
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2: Bonjour et bienvenue en ce 5 juin et aujourd'hui nous fêtons la Pentecôte. 50 jours après Pâques, les évangiles racontent qu'un souffle divin appelé Saint-Esprit est descendu sur les apôtres et qu'ils purent parler dans toutes les langues. Et à savoir que 3 jours de jeûne et de prière, le mercredi, le vendredi et le samedi, suivaient autrefois le dimanche de Pentecôte. Il en était de même pour le mercredi des cendres, la fête de la Croix Glorieuse le 14 septembre et la Sainte Lucie le 13 décembre qui formaient les quatre temps. Quant à nos événements marquants, un 5 juin, en 1883, inauguration du premier train de luxe international, le train express d'Orient. En 1947, le général Marshall propose un plan de reconstruction européen. En 1967, après que tous les efforts pour désamorcer le conflit entre les deux pays eurent échoué, la guerre israélo-arabe éclate dans le Sinaï. Elle durera exactement 130 heures et 30 minutes pour passer à l'histoire sous le nom de guerre des 6 jours. En 1968, le sénateur Robert Kennedy est grièvement blessé par Shirad Bissara, un Jordanien immigré aux États-Unis en 1957 en pleine campagne des élections primaires. En vue de l'investiture démocrate, il succombera à ses blessures le lendemain. En 1975, les Rolling Stones deviennent les premiers artistes à obtenir des redevances en Union soviétique, la loi sur les droits d'auteur ayant été modifiée dans ce pays. En 1981, une publication scientifique américaine publie un article relatant l'étrange apparition de 5 cas de formes rares et graves dues à pneumocystis carinii, diagnostiqués au cours des 8 mois précédents à Los Angeles. Comme on le découvrira plus tard, cette maladie est la conséquence d'une autre infection, le sida. Ce sont les 5 premiers cas officiellement reconnus de la maladie qui a infecté à ce jour 58 millions de personnes et a tué 22 millions d'entre elles à travers le monde. En 1981, le président américain Ronald Reagan décide de fabriquer la bombe à neutrons. En 1989, l'agence TASS annonce que l'explosion d'un gazoduc au passage de 2 trains de voyageurs dans l'Oural a fait au moins 800 morts et disparus. Selon le chef de l'état-major des forces armées, la déflagration avait une puissance équivalente à 10 kilotonnes. En 2004, le premier mariage homosexuel est célébré en France à la mairie de Bègles devant le maire Noël Mamère. Et enfin, en 2004, l'ancien président américain Ronald Reagan décède à l'âge de 93 ans d'une pneumonie. Excellente journée à vous.
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0: Et c'est 12 et 13 juin à Charmes-sur-l'Herbasse, un anniversaire, celui de Festicorn, des 25 ans. Venez donc fêter ces 25 ans de Mille et Une Cornes et profiter d'une parenthèse musicale avec au programme le vendredi 12, Madame Berthe, ainsi que DJ G2 Event, et pour le samedi 13, The Tigers et Va-nu-pieds pour ce 25e anniversaire, ces 12 et 13 juin, au Mille et Une Cornes à Charmes-sur-l'Herbasse. Attention, il est prudent de réserver auprès du 09 74 76 66 77. Ce 7 juin à Bourg-lès-Valence, ce sera la 3e édition de Family Day, une journée festive et conviviale qui vous attend, placée sous le signe de la famille, du partage et de la bonne humeur. Avec au programme des animations pour petits et grands, un marché artisanal et plein d'autres surprises tout au long de la journée, avec également un tirage au sort de la tombola des commerçants. Cette journée est animée et organisée par la Dynamique Bourquaine et c'est au parc Giraudet à Bourg-lès-Valence de 10h à 20h où vous trouverez donc marché exposant, animaux de la ferme, animation musicale et restauration buvette.
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1: 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C'est au canotier du Rhône, situé à l'embarcadère Valence-Tournon-Saint-Vadier. 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

0: Et du 12 au 14 juin à Chabeuil, ce sera les rencontres tinténophiles avec Voyage spatio-temporel en fusée. Le thème de l'édition 2026 des rencontres tinténophiles s'articulera en effet autour de la fusée. Exposition prestigieuse, son et lumière, banquet gaulois, bourse tinténophile, carnaval. Beaucoup de temps fort à partager tout le week-end. Parti en 2023 des Flandennes, avec à son bord les personnages d'Objectif Lune et Doc d'Emmett Brown, héros de Retour vers le futur, sera de retour deux missions expérimentales spatio-temporelles. On y apprendra que l'équipage est parti à la rencontre des héros du journal de Tintin, qui fêtera en 2026 son 80e anniversaire, et que la fusée a traversé différentes époques. Son atterrissage, qui est prévu le vendredi, sera marqué par deux grandes journées de rencontres tintinophiles et multi-BD, mais la fusée trouvera-t-elle bien son époque? Elle pourrait, qui sait, atterrir sur la colline La Gontarde, au riche passé, où de mystérieux phénomènes pourraient intervenir. Et pour le programme, tout le week-end, exposition prestigieuse, vendredi 12 à 21h un son et lumière, samedi 13 à 20h un banquet gaulois animé par le groupe de Celtic Rock La Taverne, et le dimanche 14 à 15h le carnaval des 80 ans du journal de Tintin. C'est donc du 12 au 14 juin à Chabeuil. Concert Voix et Musique Corse, ce 13 juin, c'est à Rouen, avec I Messaggeri. Messaggeri Voix et Musique de Corse fêteront leurs 30 ans cette année. I Messaggeri est une musique vivante, en perpétuel mouvement, portée par une énergie créative sans faille. Fondée en 1996 par les frères Fabrice et Jean-Michel Adriani, le groupe I Messaggeri est devenu une référence incontournable de la scène musicale corse. Avec 5 albums à leur actif et des centaines de concerts donnés à travers l'Europe, ils ont su conquérir un public toujours plus large grâce à des textes puissants et une musique sincère. Et vous pourrez les découvrir, si vous ne les connaissez pas encore, ce 13 juin, c'est à 20h à l'église Notre-Dame de Lourdes à Romans-sur-Isère. Toutes les infos sur imessagerie.co. Une visite ce 13 juin, c'est à Romans-sur-Isère avec les fouilles de la maison du Bouton et de l'hôtel de Loul. En effet, une campagne de fouilles archéologiques a été menée sur le bâti de la maison du Bouton et l'hôtel de Loul adjacent lors d'importants travaux de restauration. Et vous pourrez découvrir ce 13 juin les informations dévoilées par les fouilles de ces riches demeures. C'est un rendez-vous fixé à 10h30 à la maison du Bouton, rue du Mouton à Romans-sur-Isère. Info et Reza, valenceromansaglo.fr.
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1: 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C'est le moment idéal pour faire du tri, vider ses placards et dénicher de bonnes affaires tout en profitant d'un moment convivial. Rendez-vous le 7 juin au stade de Beaufort de 7h30 à 17h. Ils vous attendent nombreux pour cette belle journée, placée sous le signe du partage et de la bonne humeur. Buvette et restauration sur place. Inscription au 06 04 18 06 63. Bloquez votre date. Le samedi 13 juin dès 19h, la vallée de la Gervanne va vibrer.
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1: 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Pour plus d'informations, téléphonez au 04 75 85 16 22.
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2: Dans votre chronique des sites incontournables, partons aujourd'hui au Musée aux Bulles Jayence, à Die. Remontez les couloirs du temps depuis les Romains jusqu'à aujourd'hui. Découvrez les secrets d'élaboration de la clairette de Die à travers un parcours ludique pour toute la famille. Les visites se font sur réservation. Un parcours muséographique est disponible en 4 langues grâce aux audioguides. Le guide Jayence vous accompagnera et vous proposera ensuite une dégustation. Alors n'hésitez pas à réserver tout de suite votre visite musée aux bulles en passant par le http://jayence.fr/musée aux bulles. Ou bien par téléphone, si vous préférez ce mode de communication, au 04 75 22 30

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1: Communiqué de la ville de Valence avec les travaux des jardins de la cathédrale en time-lapse. Les jardins de la cathédrale ont ouvert au public ce 7 mai. Ils connaissent déjà un franc succès avec de nombreux visiteurs qui viennent profiter de la quiétude et de la beauté du lieu. Et vous pouvez revivre les étapes de la construction en visionnant ce time-lapse de ce chantier colossal. 11 mois de prouesse technique pour consolider le site avec 240 clous de 6 à 9 mètres de long et 101 micropieux s'enfonçant entre 6 et 11 mètres de profondeur afin d'assurer une stabilité parfaite. Et donc, pour visionner ce time-lapse, rendez-vous sur valence.fr.
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1: France Travail Privat recherche magasinier ou magasinière. C'est pour un CDD de 6 mois, de 36 heures hebdomadaires. Vous serez chargé du transfert des productions de l'atelier, du scan des produits, du transfert des composants, de sortir des matières premières et de préparer et d'acheminer les composants, de la décharge des camions, de la réception des livraisons et de la vérification de la conformité des produits. Une expérience de 1 an est demandée, formation et connaissances pour ce CDD de 6 mois de 36 heures hebdomadaires. Lieu de travail, Clins Sud à Beauchastel. France Travail crée recherche agenceur ou agenceuse de cuisine. C'est pour un CDI de 35 heures hebdomadaires. Vous serez chargé d'installer de l'ameublement chez les clients, d'effectuer des déplacements sur les différents chantiers. Vous devez avoir de bonnes compétences en bricolage et maîtrise des outils. Vous êtes capable de lire et d'interpréter les plans et vous avez le sens du détail et le souci du travail bien fait. Une expérience de 1 an sur un poste similaire ou seconde œuvre serait un plus. Formation et connaissance. Permis B et véhicules légers exigés pour ce CDI de 35 heures hebdomadaires. Lieu de travail, les artisans poseurs à Livron-sur-Drôme. France Travail Valence recherche agent de restauration et d'entretien, homme ou femme, c'est pour un CDD de 12 mois, de 35 heures hebdomadaires. C'est la ville de Guihengrange qui recrute un agent de restauration et d'entretien à temps complet, et ce à partir du 1er septembre, afin d'assurer la restauration scolaire et l'entretien des locaux scolaires. Une expérience dans la restauration collective et où l'entretien des locaux est exigé pour ce CDD de 12 mois, de 35 heures hebdomadaires, lieu de travail à la mairie de Guihengrange. France Travail Valence recherche agent courrier en horaire de nuit, homme ou femme, c'est pour un CDD de 1 mois, de 32 heures hebdomadaires. Vos missions, décharger les camions au quai arrivée et de réception, le contrôle des colis et le chargement des camions au quai de départ. Une expérience de 6 mois en manutention est demandée dans les deux dernières années. Bon français exigé pour ce CDD de 1 mois, de 32 heures hebdomadaires, lieu de travail Valence.
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0: Performance poétique avec Radio Fréquence Monde, c'est ce 10 juin à Valence. Une performance poétique tout public et ce dès 12 ans. Et toi, qu'est-ce que tu écoutes? C'est cette question qu'Émile Dallage, enseignante-chercheuse à l'Université de Lille, a posée aux femmes d'un camp de réfugiés de Grande-Synthe, près de Dunkerque. De cette enquête sociologique originale, de ses rencontres bouleversantes et de ses paysages sonores, est née une performance qui raconte combien la musique peut être un refuge émotionnel dans les conditions précaires de la migration, avec Émile Dallage au récit, Frédéric Lamblin au chant et Lisa Kalaer au violon ont conçu ensemble un dialogue entre recherche, poésie et musique comme une incarnation possible de toutes ces voix de réfugiés. Le violon, le chant, le poème nous amènent là-bas autant qu'ils nous ramènent ici dans nos silences, une histoire de musique et de partage. Ce 10 juin, c'est à 18h30 au 14 rue Louis Gallet à Valence. Toutes les infos sur le-cpa.com. Troisième édition de Champos Festival Lac Trail, c'est 6 et 7 juin au lac de Champeau à Saint-Donat-sur-l'Herbasse, avec pour le 6 juin un trail de 16 et 7 km à partir de 16h, le 7 juin un trail de 21 km à partir de 8h30 et de 30 km à partir de 8h, circuit d'hiver et ombragé, c'est 6 et 7 juin au lac de Champeau de Saint-Donat-sur-l'Herbasse. Toutes les infos sur news.sportandconnect.com.
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1: Dans votre chronique des villages perchés, je vous propose aujourd'hui d'embarquer vers Grane. Tout là-haut, sur la butte, on domine le village. Le clocher du XVe siècle, les ruines du château des comtes de Poitiers et les anciennes carrières restructurées en magnifique théâtre de verdure. Ici, des générations de carriers ont attaqué la roche pour extraire la molasse. Cette pierre de Grane, à la chaude couleur ocre qui servit dans toute la région à la construction de nombreux édifices.
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1: Et aujourd'hui, découvrons le calendrier du potager bio, paru aux éditions Terre Vivante, avec planche botanique des fleurs du potager, indispensable pense-bête du jardinier. Ce calendrier mural indique mois après mois les fruits et légumes de saison, les préconisations du calendrier lunaire, les gestes essentiels à réaliser au potager, les repères phénologiques, sans oublier les jours fériés, les fêtes traditionnelles, les vacances scolaires et les changements d'heure et de saison. Dans cette édition, 12 très belles planches botaniques de fleurs cultivées au potager sont à l'honneur. Retrouvez le calendrier du potager bio sur le www.terrevivante.org.
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1: Il est 10h.
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2: Les bonnes pluies de ce jeudi avec la fraîcheur, ça fait du bien, bah, la nature, bien évidemment. Et puis surtout, ça aère, ça rafraîchit. Bienvenue sur Radio Zigzag, la radio du Grand Romvaltin, 102 et 102.4 FM. Alors, ça a été une petite parenthèse, les amis, évidemment. Puisque pour ce vendredi 5, eh ben, écoutez, on attend un ciel bien ensoleillé, du soleil, avec un petit mistral quand même, 40 à 50 km/h. Et ce mistral-là, ben, il maintient les températures en dessous des normales saisonnières. On est 5 degrés. Ouais, 5 degrés en dessous des températures qu'on devrait avoir pour la saison. Donc des maximales de l'ordre de 21 à 22 degrés sur le Romvaltin, pas plus. Bon, ça va vite changer. Et évidemment que ça va vite changer, puisque dès samedi, les amis, le courant d'air va s'orienter au secteur sud. Donc, vous l'avez compris, de la douceur dans un premier temps, qui se manifestera en chaleur pour la semaine prochaine. Donc, c'est du soleil pour samedi, température maximale 27 degrés. Oui, parce qu'avec cette douceur, on a l'anticyclone qui revient. Et puis pour le dimanche 7, les amis, c'est un ciel peu nuageux, vraiment lumineux, ça fera du bien. Température maximale 28 degrés. Et puis pour la semaine prochaine, on va surveiller la journée de lundi ou peut-être même mardi. On pourrait avoir quelques orages quand même qui vont se déclencher plutôt dans l'après-midi, voire en fin de journée, par évolution diurne. Ça reste à confirmer, mais voilà, les conditions météorologiques seront propices à avoir le développement de foyers orageux lundi, voire mardi, à confirmer, avec des températures entre 27 et 30 degrés. Et puis le restant de la semaine prochaine, les amis, sera bien ensoleillé avec le retour d'une certaine chaleur, puisqu'on atteindra de nouveau la barre des 33 degrés. Alors, rien à voir avec les 36, 37 qu'on a eu il y a quelques jours, mais les températures vont remonter. Voilà, si vous vous inquiétez par rapport au temps qu'on a actuellement, nos stress, nos paniques, l'été n'a pas dit son dernier mot, loin de là. Ah oui, loin de là.
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1: Valence Roman Agglo lance une consultation citoyenne pour construire son projet de territoire 2026-2032. Valence Roman Agglo ouvre en effet aujourd'hui une consultation en ligne destinée à l'ensemble des habitants du territoire. L'objectif, recueillir la parole citoyenne avant la validation du projet de territoire en décembre 2026. Un projet de territoire construit avec ses habitants pour les 6 prochaines années. Valence Roman Agglo élabore son projet de territoire qui définira les grandes orientations et priorités d'action jusqu'en 2032, et pour que ce projet reflète fidèlement les réalités et les aspirations de ses habitants, l'Agglo a choisi de vous consulter directement. Les résultats de cette consultation alimenteront les travaux des élus communautaires avant la validation du projet en décembre. Des questions concrètes sur la vie quotidienne, en quelques minutes, vous êtes invités à vous exprimer sur les grands domaines de compétences de l'Agglo: sentiment d'appartenance et fierté territoriale, transition écologique et climatique, accueil de la petite enfance, culturelle et sportive, mobilité durable, gestion des déchets, économie locale ou encore solidarité intercommunale. Pour participer à la consultation, c'est très simple, vous vous rendez sur valenceromanagglo.fr.
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4: Cette semaine, les amis, ouais, cette semaine, et pour la 6e édition, c'est la fête de la radio. 6e édition de cet événement national qui se tiendra le jeudi 4 et le vendredi 5 juin. Pour rappel, la fête de la radio se tient chaque année le premier jeudi et vendredi de juin. Cette célébration nationale de la radio vise à honorer et à reconnaître la valeur de ce média sous toutes ses formes. Alors la FM, comme Zigzag, le DAB, les web radios, l'écoute en ligne, le podcast, enfin, etc., etc. L'édition 2026 mettra particulièrement en lumière deux enjeux essentiels pour l'avenir de la radio, à savoir le déploiement du DAB, la radio numérique, qu'on aime ou qu'on n'aime pas, et puis également l'EMI, c'est l'éducation aux médias et à l'information. Une information vraie, un média unique, et surtout très proche de ses auditeurs. 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
2: Dans notre chronique des sorties incontournables, partons aujourd'hui du côté de Choranche pour cette balade intitulée « Les grottes de Choranche ». Découvrez le cirque de Choranche, un lieu exceptionnel, véritable livre ouvert sur l'histoire du Vercors. Cette promenade vous fait découvrir différentes curiosités géologiques remarquables du Vercors, comme le lac souterrain, la cascade de Tuf, sans oublier la célèbre grotte de Choranche. Une balade de niveau moyen qui mêlera les saveurs d'archéologie, préhistoire, géologie, histoire et patrimoine, 436 mètres de dénivelé, 5,7 km pour environ, selon votre rythme, 2h15 de randonnée. Bonne balade à vous.
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1: L'agneau sucré-salé. Ingrédients pour 4 personnes. 800 g de pièces à ragoût d'agneau détaillées régulièrement pour uniformiser la cuisson. 2 oignons, 2 carottes, 1 navet, attention si c'est la saison. 20 g de raisins secs, 20 g d'abricots secs, 2 tomates fraîches ou coulis pour le hors-saison, 50 g de farine, 1 cuillère à soupe rase de chaque épice suivante. Gingembre, coriandre moulu, piment doux, cumin, cannelle, sel et poivre. Voilà comment va se dérouler la préparation de cet agneau sucré-salé. Commencez par saler et poivrer la viande. Coupez les légumes en gros dés ou bâtonnets et les tomates en petits dés. Faire revenir la viande à feu fort dans une cocotte pour la colorer et la saisir. Elle ne doit pas rendre d'eau. Retirez la viande de la cocotte. La réserver et faire suer les oignons. Remettre la viande dans la cocotte et ajouter les épices, les raisins secs et les abricots secs. Mettre la farine et faire revenir quelques minutes en remuant. Ajouter la tomate, les légumes et recouvrir d'eau. Aux 3/4 de la cuisson, c'est-à-dire environ 30 minutes, goûtez et rectifiez l'assaisonnement si nécessaire. Remuez de temps en temps jusqu'à cuisson complète. Bon appétit !
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0: Une balade nature, ce 7 juin, c'est sur les hauteurs de Chabeuil, cheminée à travers l'histoire de Chabeuil, depuis des points de vue remarquables, observer le paysage et l'influence de l'environnement naturel sur l'évolution de l'implantation du village et sur sa construction, aborder son histoire à travers le prisme de son paysage, chaussures de marche recommandées pour cette journée du dimanche 7 juin, c'est à partir de 9h30 et le rendez-vous est fixé à la porte monumentale de Chabeuil. Plus d'infos, valenceromanaglo.fr. Le marché des créateurs à Romans, n'oubliez pas, c'est tous les premiers dimanches du mois et ce de 8h30 à 12h30. Le marché alimentaire, place Maurice Faure, battant son plein tous les dimanches. La ville de Romans a donc décidé d'intégrer de la créativité à ce rendez-vous hebdomadaire en vous proposant ce marché des créateurs dédié aux métiers d'art et c'est sur le parvis de la collégiale Saint-Bernard en continuité directe avec le marché alimentaire. Vous retrouverez des créateurs talentueux, vous proposant des produits uniques, faits main et éco-responsables. Et parmi les projets proposés, bijoux, céramique, verre, atelier de bois, accessoires en couture, bougies, décorations, illustrations et bien d'autres sur ce marché des créateurs. C'est tous les premiers dimanches du mois, donc de 8h30 à 12h30, et ce jusqu'au 4 octobre.
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3: Bonjour, bonjour, c'est l'actu du vendredi. Ils étaient tous au foot hier soir pour voir l'équipe de France à quelques jours du début de la Coupe du Monde. Jean-Marie Bigard.
4: Tiens, moi je suis en colère, les gars.
3: Et comme d'habitude, monsieur Jean-Marie. Et pour quelle raison, cette fois?
4: Bah, cause du foot. Il fallait regarder le foot. J'aurais dû regarder Roland Garros, hein. Mais il n'y a plus de Français à Roland Garros. Bon, de toute façon, les Français au tennis, hein, c'est comme la terre de Roland Garros. Ils sont battus à chaque fois. Oh, ben oui.
3: Elle était facile, celle-là. Bon, alors vous avez regardé le foot, Jean-Marie Bigard, et les Bleus, ils vous ont pas déçu, malgré la défaite contre la Côte d'Ivoire?
4: Bah, si, ils m'ont déçu. Bah, bien sûr que si, ils m'ont déçu. Et ils ont pas gagné. Hein, moi, j'ai regardé un match des Bleus, hein. On m'avait dit, tu vois, ils gagnent tout le temps, les Bleus. C'est les champions du monde, même champions de l'univers, tu vois, et futurs champions du monde, à la Coupe du Monde, tu vois. Et ben là, qu'est-ce qui se passe, hein? Ils se font piétiner par les éléphants de la Côte d'Ivoire. Ah, je me suis fait avoir, moi, je crois.
3: Hein, c'était juste un match de réglage. Nicolas Sarkozy, vous avez regardé le match?
5: Vous voulez que je vous dise? Je vais vous dire. À part regarder les comptes rendus des juges sur mes affaires, je préfère regarder le foot.
3: Et 2-1 contre la Côte d'Ivoire, bon, pour vous, c'est pas grave.
5: Que voulez-vous? C'est la loi du sport. C'est comme dans la vie. Comme dans la vie politique. Des fois, il y a des hauts, des fois, il y a des bas. Moi, je serai fixé dans quelques temps pour savoir s'il y a eu prolongation, pénalty ou la casse-prison.
3: Mais toujours est-il que sur le terrain, Kylian Mbappé n'a pas l'air content-content.
6: Ah bah non, hein, moi, je suis pas content-content. Hein. Ça aurait pu être mieux comme soirée. Hein.
3: Vous êtes déçu du score de vos camarades?
6: Oh, non, c'est pas grave. Non, moi, je suis déçu parce que j'ai pas pu regarder les autres matchs en entier. Il y avait Espagne-Irak, Suède-Grèce. Je suis pas content-content, hein.
3: Ah, ça va faire plaisir à Didier Deschamps, ça. Il va mesurer votre motivation.
6: Ah ben, le coach Dédé, il doit être un peu déçu, hein, parce qu'il a pas eu droit à sa douche.
3: Mais comment ça, Didier Deschamps ne s'est pas douché après le match?
6: Mais non, mais à chaque victoire, on le met tout habillé sous la douche. Trop content-content.
3: Ouais, remarquez, pour lui, après cette rencontre, ça devait être la douche froide. Mais que vous a-t-il dit à la fin de ce match?
6: Ah ben, il nous a dit quoi? Il nous a dit bonne nuit, rentrez bien.
3: Mais rien de plus sur ce match amical. Tiens, on va lui demander, puisqu'il vient d'arriver. Bonjour Dédé.
7: Oui, c'est ça, oui. Bonjour, oui.
3: Oui, je vous sens un peu déçu.
7: Non, tout va bien. Hein. Je me sens juste un peu poisseux.
6: Ah, mais s'il est poisseux, c'est parce qu'il n'a pas pris sa douche. Dédé, c'est pas douché. Dédé, c'est pas douché.
7: Non, mais fait un peu de sérieux, les garçons, là. Perdre contre des Ivoiriens.
6: Ah, ces Ivoiriens, ils n'ont qu'à mettre des lunettes, hein.
7: Non, mais il faut se reprendre lundi contre les Irlandais, hein.
6: Ouais, coach, il faut qu'on gagne lundi, hein. Sinon, deux matchs sans prendre de douche, ça va pas sentir très bon dans l'avion pour la Coupe du Monde. Hein.
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2: Bienvenue dans la chronique Naturo de Miss Green. Aujourd'hui, j'aimerais vous parler des noix, ces petites merveilles pleines d'oméga 3, ces acides gras essentiels dont votre corps a grand besoin pour bien fonctionner. Les oméga 3 participent à la santé de votre cerveau, améliorent votre mémoire et favorisent un cœur en bonne santé. Ils ont aussi un rôle anti-inflammatoire qui participe à réduire l'inflammation, les douleurs et la fatigue. Les noix, avec leur croquant et leur goût riche, sont une des meilleures sources végétales que vous pouvez ajouter à vos repas. Aller les ramasser avec les enfants par un bel après-midi d'automne peut être l'occasion d'une sortie ludique et pédagogique. Vous pourrez les intégrer facilement dans un gâteau sain et nourrissant pour le goûter ou préparer une belle salade colorée. Avec quelques jeunes pousses d'épinards, des morceaux de pommes croquantes, quelques noix grillées, le tout arrosé d'une vinaigrette maison au vinaigre de cidre et à l'huile de colza bio, première pression à froid. Un plaisir simple et efficace à savourer. Les noix sont aussi une collation naturelle, idéale pour booster votre énergie en milieu de journée sans sucre ajouté. N'hésitez pas à en glisser chaque jour dans votre alimentation. Elles sont un véritable trésor à portée de main pour votre santé cérébrale et cardiovasculaire. Quant à moi, je vous retrouve très bientôt pour une nouvelle pause Naturo. Prenez soin de vous.
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1: Il est 11h.
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2: Bonjour à tous, l'essentiel de l'actualité. Une réunion ce matin à Matignon autour de l'affaire Liana. Gérald Darmanin dénonce un dysfonctionnement de la chaîne judiciaire. Plusieurs plaintes visaient le principal suspect, notamment pour des faits sexuels sur mineurs. Le ministre de la Justice se dit terrifié par la gestion de ses précédents dossiers et promet des sanctions si nécessaire. 5 personnes, dont 2 mineurs, placées en garde à vue à Troyes après une enquête pour meurtre. Un jeune homme de 17 ans a été poignardé hier soir dans la ville. Le parquet évoque un possible règlement de compte. Jacques et Jessica Moretti, entendus aujourd'hui dans l'enquête sur l'incendie du Nouvel An à Crans-Montana. Le feu dans le bar Le Constellation avait fait 41 morts et 115 blessés. Les autorités japonaises recherchent un ours qualifié d'extrêmement intelligent. L'animal aurait blessé 4 personnes dans 2 usines de Fukushima, entrées en déverrouillant une fenêtre tout seul. L'an dernier, 13 personnes ont été tuées par des ours. Et puis en football, une défaite pour débuter la préparation pour le mondial. Les Bleus ont été battus par la Côte d'Ivoire 2-1. L'équipe de France disputera un deuxième match de prépa lundi soir face à l'Irlande du Nord. Elle s'envolera ensuite pour les États-Unis mercredi.
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2: Charles Leclerc et Ferrari, l'histoire continue. Le pilote monégasque a prolongé son contrat avec la Scuderia cette semaine, Alex Gauthier.
4: Oui, Kylian, une annonce en vidéo où l'on voit Charles Leclerc en combinaison rouge célébrer ses différentes victoires et félicité par son équipe. Cette prolongation peut surprendre. Charles Leclerc, arrivé en 2019, n'a pas décroché le titre mondial depuis avec l'écurie italienne.
2: Alors pourquoi rester ?
4: Déjà parce que Ferrari reste l'équipe de ses rêves. Leclerc l'a encore répété, il veut devenir champion du monde. En rouge, le monégasque croit toujours au projet mené par Frédéric Vasseur et il en est la pièce maîtresse.
2: Et puis il y a aussi le contexte du paddock.
4: Exactement. Chez Red Bull, Max Verstappen entretient le doute sur son avenir avec l'évolution régulière du règlement. Chez Mercedes, la cohabitation entre Russell et Antonelli fait parler. Le monégasque mise donc sur la stabilité avec sa 3e prolongation après celle de 2019 et 2024. Autre élément important, le salaire. Selon plusieurs médias spécialisés, Charles Leclerc pourrait toucher jusqu'à 44 millions d'euros par an en 2028. De quoi devenir l'un des pilotes les mieux payés de la grille derrière Verstappen et son coéquipier Lewis Hamilton.
2: À 28 ans, Leclerc compte déjà 155 départs avec Ferrari, Alex.
4: Il se rapproche, et oui, du record de Michael Schumacher avec la Scuderia et ses 180 départs. Il veut surtout inscrire son nom au palmarès de Ferrari. Il est actuellement dans le top 5 du classement. Cette saison, tout est encore possible.
2: Merci Alex. Oui, tout est encore jouable pour le monégasque. Il reste plus d'une dizaine de grands prix à disputer.
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2: Bonjour à tous, dans l'actualité jeux vidéo, on parle de Forza Horizon 6 qui pulvérise un nouveau record et écrase les précédents opus. Lancé il y a tout juste quelques jours, Forza Horizon 6 continue d'attirer toujours plus de joueurs et on découvre aujourd'hui que le titre a atteint un niveau record, plus de 300 000 joueurs simultanés. Comme on peut le découvrir, le jeu de Playground Games a en effet atteint son plus haut pic de joueurs simultanés il y a quelques jours, en réunissant plus de 300 000 joueurs sur le même moment, la même période, précisément en tout cas le 24 mai dernier que le titre a établi ce record, confirmant ainsi l'engouement massif des joueurs pour ce nouvel épisode de la franchise. C'est évidemment une prouesse pour le titre, qui expose donc le record des précédents jeux de la série. En effet, Forza Horizon 5 avait atteint un pic de 81 000 joueurs simultanés sur Steam peu après son lancement, tandis que Forza Horizon 4 s'est arrêté à environ 75 000 joueurs. Des chiffres très solides pour donc cette licence, mais qui reste très loin des performances réalisées par ce nouvel opus. Alors, actuel, le jeu réunit 135 000 joueurs sur la plateforme. Pas les chiffres exacts de joueurs Xbox et Xbox PC, mais il y a fort à parier qu'ils sont également très élevés. Rappelons que Forza Horizon 6 est disponible dès maintenant sur Xbox Series XS et PC, ainsi que dans le Xbox Game Pass Ultimate et le PC Game Pass. Le titre arrivera également sur PS5 prochainement, de quoi donc attirer toujours plus de joueurs sur ses serveurs. On se retrouve très vite avec d'autres actus jeux vidéo.
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2: Strange Buildings, c'est le nouveau thriller illustré de l'auteur diabolique Uketsu. Le prologue met en scène Uketsu face à des lecteurs qui, d'une manière ou d'une autre, ont eux aussi eu affaire à des bâtiments étranges. Il décide d'enquêter sur certains d'entre eux. Il propose au lecteur 11 histoires et l'invite à les lire attentivement car elles sont liées entre elles. Uketsu, c'est un youtubeur horrifique star au Japon, traduit dans 40 pays, qui est le leader de la nouvelle vague des auteurs de thrillers. Dans Strange Buildings, 11 bâtiments et un terrible secret. Un couloir sans issue, une maison qui nourrit la noirceur, un moulin perdu dans la forêt, une pièce cachée, un étrange sanctuaire, une maison en feu, un immeuble dont on ne peut pas s'enfuir. Chaque bâtiment révèle une histoire à glacer les sangs. Chaque histoire est la pièce d'un gigantesque puzzle. Strange Buildings est la suite de Strange Pictures et Strange Houses. C'est tout l'univers vénéneux d'Uketsu, ce mystérieux auteur masqué qui est l'écrivain le plus vendu au Japon. Strange Buildings d'Uketsu est paru au Seuil.
3: Salutations! De nouvelles missions sont disponibles au panneau des primes du cimetière de l'espace.
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1: Il est midi.
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2: Bonjour à tous, une réunion ce matin à Matignon autour de l'affaire Liana. Gérald Darmanin dénonce un dysfonctionnement de la chaîne judiciaire. Plusieurs plaintes visaient le principal suspect, notamment pour des faits sexuels sur mineurs. Le ministre de la Justice se dit terrifié par la gestion de ses précédents dossiers et promet des sanctions si nécessaire. 5 personnes, dont 2 mineurs, placées en garde à vue à Troyes après une enquête pour meurtre. Un jeune homme de 17 ans a été poignardé hier soir dans la ville. Le parquet évoque un possible règlement de compte. Les pompiers sensibilisent sur les risques de feux de forêt et de végétation avant l'été. Les autorités appellent à la vigilance. 90% des incendies sont d'origine humaine, souvent liés à une imprudence. Éric Brocardi est le porte-parole de la Fédération nationale des sapeurs-pompiers. Il nous parle des bons gestes à avoir.
3: Et oui, c'est un été 2026 qui commence avec plusieurs semaines d'avance en fait. Et les données météorologiques observées depuis le printemps confirment une tendance qui nous préoccupe. C'est une saison qui va être à risque, c'est certain, mais surtout une saison qui va s'allonger. Les conseils ils sont très simples. D'éviter toute source d'ignition, c'est-à-dire tout allumage de feu à proximité d'espaces boisés, d'éviter des jets de cigarettes dans la nature, d'éviter de faire des barbecues sauvages, d'éviter d'utiliser des appareils pouvant provoquer des étincelles. Donc aujourd'hui, on est très précautionneux à la Fédération nationale des sapeurs-pompiers de France pour permettre d'éviter l'embrasement de nos massifs.
2: Des propos recueillis par Mylène Desbac, les pompiers évoquent 15 000 départs de feux de forêt relevés en France l'an dernier. 30 000 hectares de forêt et de végétation ont été ravagés, l'équivalent d'environ 42 000 terrains de football. Jacques et Jessica Moretti sont entendus aujourd'hui dans l'enquête sur l'incendie du Nouvel An à Crans-Montana. Le feu dans le bar Le Constellation avait fait 41 morts et 115 blessés. Les autorités japonaises recherchent un ours qualifié d'extrêmement intelligent. L'animal aurait blessé 4 personnes dans 2 usines de Fukushima, entrées en déverrouillant une fenêtre tout seul. Il aurait même actionné des robinets pour boire de l'eau. Les attaques d'ours explosent au Japon. 13 personnes ont été tuées par des ours l'an dernier. Plus de 50 000 signalements ont été faits. Et puis en football, une défaite pour débuter la préparation pour le mondial. Les Bleus ont été battus par la Côte d'Ivoire 2-1 hier soir. L'équipe de France disputera un deuxième match de prépa lundi soir face à l'Irlande du Nord. Ils s'envoleront ensuite pour les États-Unis mercredi. Voilà pour l'actu, bonne journée.
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2: Charles Leclerc et Ferrari, l'histoire continue. Le pilote monégasque a prolongé son contrat avec la Scuderia cette semaine, Alex Gauthier.
5: Oui, Kylian, une annonce en vidéo où l'on voit Charles Leclerc en combinaison rouge célébrer ses différentes victoires et félicité par son équipe. Cette prolongation peut surprendre. Charles Leclerc, arrivé en 2019, n'a pas décroché le titre mondial depuis avec l'écurie italienne.
2: Alors pourquoi rester ?
5: Déjà parce que Ferrari reste l'équipe de ses rêves. Leclerc l'a encore répété, il veut devenir champion du monde. En rouge, le monégasque croit toujours au projet mené par Frédéric Vasseur et il en est la pièce maîtresse.
2: Et puis il y a aussi le contexte du paddock.
5: Exactement. Chez Red Bull, Max Verstappen entretient le doute sur son avenir avec l'évolution régulière du règlement. Chez Mercedes, la cohabitation entre Russell et Antonelli fait parler. Le monégasque mise donc sur la stabilité avec sa 3e prolongation après celle de 2019 et 2024. Autre élément important, le salaire. Selon plusieurs médias spécialisés, Charles Leclerc pourrait toucher jusqu'à 44 millions d'euros par an en 2028. De quoi devenir l'un des pilotes les mieux payés de la grille derrière Verstappen et son coéquipier Lewis Hamilton.
2: À 28 ans, Leclerc compte déjà 155 départs avec Ferrari, Alex.
5: Il se rapproche, et oui, du record de Michael Schumacher avec la Scuderia et ses 180 départs. Il veut surtout inscrire son nom au palmarès de Ferrari. Il est actuellement dans le top 5 du classement. Cette saison, tout est encore possible.
2: Merci Alex. Oui, tout est encore jouable.

0: Pour le Monégasque, il reste plus d'une dizaine de grands prix à disputer.
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3: Exposition au Musée européen de l'aviation de chasse du 7 février au 20 septembre. 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
4: Le 30 et 31 mai, ne ratez pas le 71e Grand Prix bouliste de la ville de Romans-sur-Isère. Un rendez-vous historique et incontournable du calendrier sportif régional. Cette année, l'ambition est au rendez-vous avec un plateau exceptionnel. 96 équipes engagées en cadrette, 32 doublettes féminines, un concours régional jeune préparant la relève de demain. Au total, ce sont des centaines de compétiteurs, accompagnateurs et spectateurs qui se réuniront pour célébrer les valeurs de précision, de partage et de convivialité qui font la force de la boule lyonnaise. Ne ratez pas cet événement sportif qui aura lieu au stade bouliste Émile Gras à Romans. Plus belle la mort, enquête sur les rites funéraires de la préhistoire. C'est l'événement du mois. La nouvelle exposition temporaire du grand site de France de Lavenne d'Orniac débute en mai. Elle vous accueillera de mai 2026 à novembre 2028. Elle a pour ambition, en l'absence de toute source écrite, de reconstituer des gestes funéraires vieux de plusieurs millénaires et nous permettre de comprendre comment les sociétés préhistoriques ont apprivoisé la mort pour mieux organiser la vie. Entre approche scientifique et récit, elle explore des questions universelles. Que fait-on des morts ? Que disent-ils de nous ? Et que nous reste-t-il de ces pratiques aujourd'hui ? Au fil des saisons, un large programme d'événements culturels en lien avec le thème accompagnera ce nouvel opus qui met en valeur fouilles préventives et collections inédites. Ouverte tous les jours, comme le grand site de France de Lavenne d'Orniac, l'exposition est à découvrir à la Cité de la Préhistoire entre 10h et 19h à partir de début mai.
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6: Bonjour, bonjour à tous. Direction l'hippodrome de Vincennes et le prix Adalberta à l'occasion du Quintet Plus de ce vendredi 4 juin 2026. Il réunira 16 concurrents âgés de 8 à 11 ans n'ayant pas gagné 195 000 euros. La distance à parcourir sera de 2100 mètres et le départ auto-start lancé vers 20h15. En tête de notre sélection, le 11 Gitano Jack, au top de sa condition physique actuellement, il peut même en seconde ligne mettre tout le monde d'accord. Suivi du 4 Idol Jalry, qui n'aurait qu'à rester sage pour s'illustrer en pareille société. Le 3 Hiatus, bénéficiant de la confiance de son entraînement. L'As Ideal Dancer sur la montante actuellement. Et enfin le 5 Faxima, bien placé derrière les ailes de la voiture et avec Mathieu Abrivard, elle complétera notre sélection. Une sélection que vous pouvez retrouver sur ma chaîne YouTube Tom Kazak, les pronostics hippiques avec mes dernières minutes. Donc notre choix aujourd'hui, premier le 11, Gitano Jack. Second le 4, Idol Jalry. Troisième le 3, Hiatus. Quatrième, l'As Ideal Dancer. Cinquième, le 5, Faxima. Le second choix, le 12, le 5 et le 16. Et à vous la fortune! Retrouvez les pronostics hippiques du Quintet Plus sur Radio Zigzag tous les jours à 6h30, 8h30 et 12h04.
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5: Les bonnes pluies de ce jeudi avec la fraîcheur, ça fait du bien, bah, la nature, bien évidemment. Et puis surtout, ça aère, ça rafraîchit. Bienvenue sur Radio Zigzag, la radio du Grand Rhône-Alpin, 102 et 102.4 FM. Alors, ça a été une petite parenthèse, les amis, évidemment. Puisque pour ce vendredi 5, eh ben, écoutez, on attend un ciel bien ensoleillé, du soleil, avec un petit mistral quand même, 40 à 50 km heure. Et ce mistral-là, ben, il maintient les températures en dessous des normales saisonnières. On est 5 degrés. Ouais, 5 degrés en dessous des températures qu'on devrait avoir pour la saison. Donc des maximales de l'ordre de 21 à 22 degrés sur le Rhône-Alpin, pas plus. Bon, ça va vite changer. Et évidemment que ça va vite changer, puisque dès samedi, les amis, le courant d'air va s'orienter au secteur sud. Donc, vous l'avez compris, de la douceur dans un premier temps, qui se manifestera en chaleur pour la semaine prochaine. Donc, c'est du soleil pour samedi, température maximale 27 degrés. Oui, parce qu'avec cette douceur, on a l'anticyclone qui revient. Et puis pour le dimanche 7, les amis, c'est un ciel peu nuageux, vraiment lumineux, ça fera du bien. Température maximale 28 degrés. Et puis pour la semaine prochaine, on va surveiller la journée de lundi ou peut-être même mardi. On pourrait avoir quelques orages quand même qui vont se déclencher plutôt dans l'après-midi, voire en fin de journée, par évolution diurne. Ça reste à confirmer, mais voilà, les conditions météorologiques seront propices à avoir le développement de foyers orageux lundi, voire mardi, à confirmer, avec des températures entre 27 et 30 degrés. Et puis le restant de la semaine prochaine, les amis, sera bien ensoleillé avec le retour d'une certaine chaleur, puisqu'on atteindra de nouveau la barre des 33 degrés. Alors, rien à voir avec les 36, 37 qu'on a eu il y a quelques jours, mais les températures vont remonter. Voilà, si vous vous inquiétez par rapport au temps qu'on a actuellement, nos stress, nos paniques, l'été n'a pas dit son dernier mot, loin de là. Ah oui, loin de là.
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5: Cette semaine, les amis, ouais, cette semaine, et pour la 6e édition, c'est la fête de la radio. Sixième édition de cet événement national qui se tiendra le jeudi 4 et le vendredi 5 juin. Pour rappel, la fête de la radio se tient chaque année le premier jeudi et vendredi de juin. Cette célébration nationale de la radio vise à honorer et à reconnaître la valeur de ce média sous toutes ses formes. Alors la FM, comme Zigzag, le DAB, les web radios, l'écoute en ligne, le podcast, enfin, etc., etc. L'édition 2026 mettra particulièrement en lumière deux enjeux essentiels pour l'avenir de la radio, à savoir le déploiement du DAB, la radio numérique, qu'on aime ou qu'on n'aime pas, et puis également le MI, c'est l'éducation aux médias et à l'information. Une information vraie, un média unique et surtout très proche de ses auditeurs. Cette fête de la radio a été initiée en 2020 par le président de l'ARCOM, Roch Olivier Maistre, et cette initiative est devenue un événement annuel incontournable qui célèbre la richesse et la diversité dans le paysage radiophonique français. 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
11: Aujourd'hui, 29 mai, la snowboardeuse française Karine Ruby nous disait au revoir justement un 29 mai. Voici son histoire.
12: Elle est née le 4 janvier 1978 en Haute-Savoie. Elle porte un nom qui sonne la rareté. Elle, c'est Karine Ruby. Elle fut en effet une snowboardeuse d'un rare talent pour son époque et de qualité quasiment inégalée au sein de sa discipline. Sa disparition en mai 2009, lors d'une chute sur le glacier du Géant près de Chamonix, elle, l'amoureuse de la montagne, ne parviendra pas à éteindre et à faire oublier ce qu'elle a entrepris sur les pistes depuis le milieu des années 90. Mais c'est en 1998 que l'histoire de Karine prend son essor véritablement. Nous sommes exactement le 9 février 1998 sur les pentes du mont Yakebitai au Japon. Là vont se disputer les deux premiers runs olympiques de l'histoire du snowboard lors des Olympiades d'hiver de Nagano, dans cette épreuve du slalom géant. Au bout de ces deux courses, un titre à la clé, deux Françaises peuvent nourrir l'espoir de devenir la première snowboardeuse auréolée des lauriers olympiques, Karine Ruby et Isabelle Blanc. Alors sur une bonne cadence, cette dernière rate la fin de son premier run et laisse à Karine Ruby le loisir d'être en tête à l'entame du second run quelques instants plus tard. Mais Ruby, c'est géré, elle n'est pas la meilleure rideuse de sa génération pour rien, elle dévale la piste. Sans accroc, enchaîne parfaitement la trentaine de portes comme une virtuose de la planche qu'elle l'est et relègue l'allemande Heidi Reinoth à près de 2 secondes au cumulé des deux chronos. C'est un gouffre à ce niveau-là. Ça y est, la Haute-Savoyarde devient la première championne olympique et rentre dans l'histoire de la glisse française. Accueillie en héroïne quelques jours plus tard à son retour en France, Karine récolte une nouvelle breloque sur le slalom parallèle à Salt Lake City en 2002, en argent cette fois-ci, derrière Isabelle Blanc. Si son palmarès restera à tout jamais sans nul doute le plus beau des snowboardeuses des années 90-2000, c'est surtout son éternel sourire qui continuera à rayonner dans les souvenirs de celles et ceux qui ont pu assister ou admirer ses exploits.
11: Allez, on se donne rendez-vous demain pour d'autres histoires d'un jour avec Mémoire Sport.
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13: 3, 2, 1... Oulala. C'est parti.
14: On va couper, on recommence.
13: Non, attends, je me lance technicienne du son là. Tu vois, tu peux rajouter ça à mon CV de, pas de couteau suisse du coup, mais de sabre de Suisse, on a dit.
14: Ouais, ouais, c'est ça, ouais.
13: Bon, je vous laisse avec Cécilia.
14: Oui, Cécilia, que se passe-t-il? Oh, Cécile. Ah, punaise, vous arrêtez.
13: Vas-y, chante. Vas-y, chante une chanson.
14: Non, parce qu'après, il va faire mauvais temps et on va dire que c'est de ma faute.
13: Alors, si tu veux faire plaisir à Cécilia, chante du Céline Dion.
15: Ah oui.
14: Tiens, t'as vu qu'elle va... elle a 10 dates supplémentaires? Ouais. Dans la région parisienne.
15: Ouais, j'ai vu, mais à mon avis...
14: c'est ceux qui se sont déjà préinscrits qui sont prioritaires.
15: Ouais, c'est ça. Bah, j'avais fait la préinscription, hein.
14: Et t'es arrivé?
15: Non.
14: Voilà.
13: Par contre, moi, j'ai demandé des accréditations presse pour Cécilia, qu'elle puisse aller au concert pour faire un retour pour les auditeurs. Donc, on va croiser tous les doigts qu'on peut croiser pour que Cécilia ait la chance d'y aller.
15: Ah ouais. Si je vous prendrai une belle interview de Céline si j'ai de la chance d'y aller. Dis-moi, je vous le promets. Les années ont passé.
14: Alors, oui, Céline, on t'écoute.
13: Non, c'est Cécilia.
14: Cécilia.
15: Si tu veux, je suis Céline Dion. Alors, moi, j'avais une petite question. Est-ce que vous avez des anecdotes? Parce que vu vos âges de dinosaures, vous devez en avoir pas mal, des anecdotes de radio.
13: Fais attention, Roland prend sa farbacane et ça
16: sens que ça va mal se passer.
14: Roland, la vieille marmite, les meilleures soupes, n'oublie pas le gigot dans une belle marmite en fonte qui cuit pendant des heures et des heures. Il n'y a rien de meilleur qu'un truc au micro-ondes. Quand même. Voilà, hein.
13: Non.
14: Alors, dis-nous. Alors, anecdote. Moi, j'en ai une, mais est-ce que toi, t'en as une? Par rapport à quoi? Zigzag? Par rapport à...
15: Par rapport à Zigzag, ouais.
16: Bon, il y en a une qui me vient là tout de suite. C'est tout au début, quand on a...
13: Quand on a monté les
16: studios.
14: Ouais.
16: C'était au quartier des Ors à Romans.
14: Je m'en rappelle, ouais.
16: Oui. Et en fait, on avait mis avec Frédéric, on avait mis la cafetière qui voilà au milieu d'une pièce par terre. On faisait le notre pause comme ça.
14: Assis par terre parce que à l'époque, oui, bah c'était.
16: Il y avait rien
15: à l'époque.
16: Non.
14: Ah non.
16: Rien n'était arrivé encore. On était en train de monter la partie technique. Enfin voilà.
13: Et ben demain, on t'enlève la chaise. Non, demain, on sera samedi, mais la semaine prochaine, tu vas te rappeler tes souvenirs de l'époque où tu vas travailler sans chaise. Non, tu peux pas te
14: D'accord. Ah ouais, c'est un petit souvenir qui était, hein, qui était sympa.
13: On va t'enlever les sympas. Cécilia, pique-lui les poux. Il a la main trop longue. Alors, Pépé Roland, on s'est fait souffler. T'arrêtes, Roland, ça suffit.
14: Ils sont intenables. Ok, ouais, le souvenir. Moi,
16: il est cassé, celui-là.
14: Roland, moi, j'en ai un autre souvenir. J'en ai un autre souvenir, moi, à l'époque de Radio Zigzag. Est-ce que tu te rappelles qu'un dimanche soir, là, je vais loin, là, dimanche soir, on avait l'émetteur, l'antenne de l'émetteur qui était sur le toit.
16: Ouais.
14: Et on voulait y faire une petite maintenance dessus. On l'avait baissée pour, tu te rappelles, la mettre un poil plus haut. Et impossible de la relever. Tu te rappelles de ça? Et c'était en pleine nuit, on essayait. Impossible de la relever. Et en fait, l'antenne est restée sur le toit pendant un moment, couchée, parce qu'en fait, il fallait attendre le lendemain pour, avec du monde, et la relever. Tu te rappelles de ça? Ah, moi, je me rappellerai toujours. C'était en pleine nuit. En plus, il commence à pleuvoir, je crois.
13: Vous aviez quel âge?
14: Ben, j'avais... Ouais, je me demande... C'était 2000. Je pouvais à peine avoir la trentaine.
13: Waouh.
14: Ouais, j'avais à peine d'avoir la trentaine, mais je me rappelle, c'était un truc de dingue, quoi, en pleine nuit, enfin voilà, en pleine nuit.
15: Ils arrivaient encore à monter sur les toits,
14: c'était pas... C'était un toit qui était plat.
16: Ouais, c'était un toit en terrasse. Ouais.
14: C'était un toit qui était plat, voilà.
16: Bah, tiens, encore un souvenir, je me rappelle que j'étais tombé du toit, d'ailleurs.
13: Bon, je crois qu'on va aller faire du café avec Cécilia, parce que vous êtes
16: juste après une opération de la colonne vertébrale, en plus.
14: Non.
16: Si, donc j'étais reparti à l'hôpital pendant 15 jours.
14: Non, mais Roland le cascadeur. Ah ouais, quand même.
15: Je vais faire Yamakasi.
14: Et puis, tu vois, je me rappelle aussi un truc. Tu vois, c'est les souvenirs qui reviennent, parce que c'est une époque, les amis, c'était le début. Et tout ce qui débute, on a quand même d'énormes souvenirs. Tu te rappelles, Roland ?
13: Moi, j'ai rien fait.
14: Roland, pour accéder à l'émetteur, on était obligé de passer par une petite trappe, et il fallait contourner tout le bâtiment pour accéder à la partie technique de Radio Zigzag. C'était un truc de dingue.
16: Enfin, là, on n'y passerait plus.
14: Ah non, on n'y passerait plus là. Ah non, non, non, on n'y passerait plus. Hein ?
13: Pourquoi vous n'y passerez plus ?
14: Bah, déjà, déjà l'envergure, ah. Le trou, les trous qui se seraient très probablement rétrécis. Parce qu'il faut penser.
13: Trous qui seront rétrécis.
14: Voilà, le trou qui s'est rétréci. Hein. Voilà, hein, Roland, fait bah,
16: ils n'ont pas grandi avec.
14: Voilà, le trou, le mur dans le mur, un trou dans un mur, bah, voilà, il s'est peut-être rétréci, on va savoir. Voilà. Ça y est, voilà. Bah, oui, les amis, le trou, ça se rétrécit, évidemment. Ouais,
16: mais... Ça les fait rire. Ça.
14: Bah, hein. Ouais. Mais oui, mais
13: pardon, cher auditeur, hein, ça part un peu loin.
16: Ouais,
14: on en reparlera d'ici quelques années. Mm-hmm. Hein.
13: Eh ouais, mais vous serez plus là pour nous voir.
14: Oh si.
16: Alors,
14: ah si, mais même si on n'est plus là, vous pouvez nous faire confiance, on va venir vous enquiquiner. Allez, la suite.

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3: Et dans le cadre du festival de printemps, ce 12 juin à Romans-sur-Isère, un concert avec les Requiem de Forêt, avec un chœur, un orchestre et un orgue. Venez donc.
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3: Concert Voix et Musique Corse, ce 13 juin, c'est à Romans, avec I Messaggeri. Messaggeri Voix et Musique de Corse fêteront leurs 30 ans cette année. I Messaggeri est une musique vivante, en perpétuel mouvement, portée par une énergie créative sans faille. Fondée en 1996 par les frères Fabrice et Jean-Michel Adriani, le groupe I Messaggeri est devenu une référence incontournable de la scène musicale corse. Avec 5 albums à leur actif et des centaines de concerts donnés à travers l'Europe, ils ont su conquérir un public toujours plus large grâce à des textes puissants et une musique sincère. Et vous pourrez les découvrir, si vous ne les connaissez pas encore, ce 13 juin, c'est à 20h à l'église Notre-Dame de Lourdes, à Romans-sur-Isère. Toutes les infos sur imessagerie.co. Et du 12 au 14 juin à Chabeuil, ce sera les rencontres tinténophiles avec Voyage spatio-temporel en fusée. Le thème de l'édition 2026 des rencontres tinténophiles s'articulera en effet autour de la fusée. Exposition prestigieuse, son et lumière, banquet gaulois, bourse tinténophile, carnaval. Beaucoup de temps fort à partager tout le week-end. Parti en 2023 des Flandern, avec à son bord les personnages d'Objectif Lune et Doc, d'Emmett Brown, héros de Retour vers le futur, sera de retour retour de mission expérimentale spatio-temporelle. On y apprendra que l'équipage est parti à la rencontre des héros du journal de Tintin, qui fêtera en 2026 son 80e anniversaire, et que la fusée a traversé différentes époques. Son atterrissage, qui est prévu le vendredi, sera marqué par deux grandes journées de rencontres tintinophiles et multi-BD, mais la fusée trouvera-t-elle bien son époque? Elle pourrait, qui sait, atterrir sur la colline La Gontarde, au riche passé, où de mystérieux phénomènes pourraient intervenir. Et pour le programme, tout le week-end, exposition prestigieuse, vendredi 12 à 21h, un son et lumière, samedi 13 à 20h, un banquet gaulois animé par le groupe de Celtic Rock La Taverne, et le dimanche 14 à 15h, le carnaval des 80 ans du journal de Tintin. C'est donc du 12 au 14 juin à Chabeuil.
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1: Permanence hebdomadaire de France Service. À Romans, France Service est un guichet unique qui donne accès aux principaux services publics. Ses conseillers répondent à vos questions et vous accompagnent dans vos démarches administratives. De nouveaux créneaux France Service sont proposés au sein de la médiathèque Simone de Beauvoir, située au 20 rue de la République. Ces permanences, accessibles sans rendez-vous, auront lieu chaque jeudi et chaque samedi de 10h à 13h. Ces nouveaux créneaux viennent compléter déjà ceux en place à la médiathèque de la Monnaie, les mardis de 9h à 13h et les vendredis de 9h à 12h. Ce dispositif est mis en place par Valence Roman Aglo avec l'aide de l'État.
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0: Ce 7 juin à Bourg-les-Valences, ce sera la troisième édition de Family Day, une journée festive et conviviale qui vous attend, placée sous le signe de la famille, du partage et de la bonne humeur. Avec au programme des animations pour petits et grands, un marché artisanal et plein d'autres surprises tout au long de la journée, avec également un tirage au sort de la tombola des commerçants. Cette journée est animée et organisée par la Dynamique Bourquaine et c'est au parc Giraudet à Bourg-les-Valences de 10h à 20h où vous trouverez donc marché exposant, animaux de la ferme, animation musicale et restauration buvette. Et c'est 12 et 13 juin à Charmes sur l'Herbasse, un anniversaire, celui de Festicorne, des 25 ans. Venez donc fêter ses 25 ans de Mille et Une Cornes et profiter d'une parenthèse musicale avec au programme le vendredi 12, Madame Berthe, ainsi que DJ G2 Event, et pour le samedi 13, The Tigers et Va-nu-pieds pour ce 25e anniversaire, ces 12 et 13 juin, au Mille et Une Cornes à Charmes sur l'Herbasse. Attention, il est prudent de réserver auprès du 09 74 76 66 77.
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1: Aujourd'hui, dans notre chronique des sites incontournables, évoquons le musée d'art contemporain de Montélimar. Le musée d'art contemporain de Montélimar propose des expositions autour d'importants artistes des 20 et 21e siècles, accompagnés de dispositifs de médiation pour tous, offre familiale, autoguide. Au cœur de celui-ci, vous pourrez retrouver du Bonnard, Cézanne, Chagall, Dufy, Picasso ou encore Renoir qui sont présents dans sa collection et dont la présentation est renouvelée chaque année. Au niveau des ouvertures, du 1er juillet au 31 décembre, c'est ouvert tous les jours. Notez pour juillet et août que c'est ouvert de 10h à 18h, de septembre à décembre, du mardi au dimanche de 13h30 à 17h30. Il y a également des horaires exceptionnels pour les journées européennes du patrimoine, les 16 et 17 septembre, de 10h à 18h. Soulignons enfin que l'entrée y est libre. Le musée d'art contemporain de Montélimar se trouve place de Provence à Montélimar.
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0: Un concert avec Emerod & Co, c'est ce 6 juin à Romans-sur-Isère. D'origine romanaise, Emerod & Co reprend depuis maintenant 5 ans des tubes de Michel Berger, France Gall ou encore Véronique Sanson sur des accords de leur production. Ils seront à l'atelier Tauros pour le plus grand plaisir de vos oreilles ce 6 juin. Plongé dans l'univers envoûtant, un groupe de musique qui transcende les frontières entre l'art et l'émotion, leur racine musicale, puise leur énergie dans la chanson française. Ils seront donc ce 6 juin à partir de 20h au 16 avenue Jean Moulin à Romans-sur-Isère aux ateliers Tauros pour un concert exceptionnel. Une balade au parc François Mitterrand, c'est ce 7 juin à Romans-sur-Isère dans le cadre des rendez-vous au jardin. Petit écrin de nature en ville, le belvédère Saint-Romain offre un point de vue extraordinaire sur l'Isère. Une visite où géologie, architecture et histoire s'entremêlent pour mieux comprendre l'aménagement paysager de ce parc et son intégration dans son environnement. C'est ce 7 juin, le rendez-vous est fixé à 14h30, quai Saint-Clair à Romans-sur-Isère. Et pour en savoir plus, valenceromansaglo.fr.
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1: Il est 13h.
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0: de changer. Puisque dès samedi, les amis, le courant d'air va s'orienter au secteur sud. Donc, vous l'avez compris, de la douceur dans un premier temps, qui se manifestera en chaleur pour la semaine prochaine. Donc, c'est du soleil pour samedi, température maximale 27 degrés. Oui, parce qu'avec cette douceur, on a l'anticyclone qui revient. Et puis pour le dimanche 7, les amis, c'est un ciel peu nuageux, vraiment lumineux, ça fera du bien. Température maximale 28 degrés. Et puis pour la semaine prochaine, on va surveiller la journée de lundi ou peut-être même mardi. On pourrait avoir quelques orages quand même qui vont se déclencher plutôt dans l'après-midi, voire en fin de journée, par évolution diurne. Ça reste à confirmer, mais voilà, les conditions météorologiques seront propices à avoir le développement de foyers orageux lundi, voire mardi, à confirmer, avec des températures entre 27 et 30 degrés. Et puis le restant de la semaine prochaine, les amis, sera bien ensoleillé avec le retour d'une certaine chaleur, puisqu'on atteindra de nouveau la barre des 33 degrés. Alors, rien à voir avec les 36, 37 qu'on a eu il y a quelques jours, mais les températures vont remonter. Voilà, si vous vous inquiétez par rapport au temps qu'on a actuellement, nos stress, nos paniques, l'été n'a pas dit son dernier mot, loin de là. Ah oui, loin de là.
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1: Partons aujourd'hui vers le Pas de la Balme, côté Château Bernard, pour notre chronique des sorties incontournables. Pour les plus aguerris, il s'agit là d'une randonnée de 18,4 km qui peut prendre 6h30, considérée comme de niveau difficile. Une balade somptueuse, bien entendu. Découvrez le Pas de la Balme, un des rares points de passage à la barrière est du Vercors, permettant de rejoindre le plateau dit des Quatre Montagnes. Ce pas fut également un haut lieu de la résistance du maquis du Vercors. Après une première partie en sous-bois, la végétation se fait de plus en plus rare au profit du milieu minéral. Un joli sentier, puis une simple sente, parfois un peu raide, permet d'accéder au Pas de la Balme et à son magnifique panorama à 360 degrés. Vous pourrez notamment croiser le tétraslyre, oiseau sédentaire symbole du parc naturel régional du Vercors. Départ et arrivée à Château Bernard. Il s'agit donc d'une belle boucle. Bonne randonnée à vous.
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1: Le club de football de l'USBA, en partenariat avec le Sou de la Gervanne, vous donne rendez-vous pour un vide-grenier, vide-dressing et marché des producteurs. C'est le moment idéal pour faire du tri, vider ses placards et dénicher de bonnes affaires tout en profitant d'un moment convivial. 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
1: 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Un événement exceptionnel, une expérience inédite, ludique et immersive. Venez découvrir plus de 50 créatures préhistoriques à taille réelle qui surgissent au détour des allées du safari de Pogre dans un dialogue inédit avec les animaux vivants qui les entourent. 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
1: Et aujourd'hui, découvrons le guide du jardinier bio, paru aux éditions Terre Vivante. Potager, verger, jardin d'ornement, avec un tirage limité en version collector, à offrir en cadeau, par exemple, le guide de référence du jardinier bio depuis 1985, avec 250 000 exemplaires vendus à ce jour. C'est le livre indispensable pour cultiver plus de 200 légumes, fruits, aromates, arbres et fleurs. Il regroupe 150 fiches techniques, de nombreux dessins, les gestes de base du jardinier bio, les calendriers de travaux, des cartes climatiques ou encore un carnet de bonnes adresses. Ce tirage limité en version collector paraît avec un façonnage particulièrement soigné, rainures cartonnées, papier toilé et une belle illustration de couverture. Un bel objet utile à offrir aux jardiniers débutants ou confirmés. 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
1: Performance poétique avec Radio Fréquence Monde, c'est ce 10 juin à Valence, une performance poétique tout public et ce dès 12 ans. Et toi, qu'est-ce que tu écoutes? C'est cette question qu'Émile Dallage, enseignante-chercheuse à l'Université de Lille, a posée aux femmes d'un camp de réfugiés de Grande-Synthe, près de Dunkerque. De cette enquête sociologique originale, de ses rencontres bouleversantes et de ses paysages sonores, est née une performance qui raconte combien la musique peut être un refuge émotionnel dans les conditions précaires de la migration, avec Émile Dallage au récit, Frédéric Lamblin au chant et Elisa Kalaer au violon ont conçu ensemble un dialogue entre recherche, poésie et musique comme une incarnation possible de toutes ces voix de réfugiés. Le violon, le chant, le poème nous amènent là-bas autant qu'ils nous ramènent ici, dans nos silences, une histoire de musique et de partage. Ce 10 juin, c'est à 18h30 au 14 rue Louis Gallet à Valence. Toutes les infos sur le-cpa.com. Une visite ce 13 juin, c'est à Romans-sur Isère avec les fouilles de la maison du Bouton et de l'hôtel de Loule. En effet, une campagne de fouilles archéologiques a été menée sur le bâti de la maison du Bouton et l'hôtel de Loule adjacent lors d'importants travaux de restauration, et vous pourrez découvrir ce 13 juin les informations dévoilées par les fouilles de ces riches demeures. C'est un rendez-vous fixé à 10h30 à la maison du Bouton, rue du Bouton à Romans-sur-Isère. Info IRESA, valenceromansaglo.fr.
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1: Philippe Chatin croque l'actu avec les voix des people.
2: Bonjour, bonjour, c'est l'actu du vendredi. Ils étaient tous au foot hier soir pour voir l'équipe de France à quelques jours du début de la Coupe du Monde. Jean-Marie Bigard.
3: Tiens, moi je suis en colère, les gars.
2: Et comme d'habitude, monsieur Jean-Marie. Et pour quelle raison cette fois?
3: Bah, cause du foot. Il fallait regarder le foot. J'aurais dû regarder Roland Garros, hein. Mais il n'y a plus de Français à Roland-Garros. Bon, de toute façon, les Français au tennis, hein, c'est comme la terre de Roland-Garros. Ils sont battus à chaque fois. Oh, ben oui.
2: Elle était facile, celle-là. Bon, alors vous avez regardé le foot, Jean-Marie Bigard, et les Bleus, ils vous ont pas déçu, malgré la défaite contre la Côte d'Ivoire?
3: Bah, si, ils m'ont déçu. Bah, bien sûr que si, ils m'ont déçu. Et ils ont pas gagné. Hein, moi, j'ai regardé un match des Bleus. Hein. On m'avait dit, tu vois, ils gagnent tout le temps, les Bleus. C'est les champions du monde. Même champions de l'univers, tu vois. Et futurs champions du monde, à la Coupe du Monde, tu vois. Et ben là, qu'est-ce qui se passe, hein? Ils se font piétiner par les éléphants de la Côte d'Ivoire. Ah, je me suis fait avoir, moi, je crois.
2: Hein, c'était juste un match de réglage. Nicolas Sarkozy, vous avez regardé le match?
4: Mais vous voulez que je vous dise? Je vais vous dire. À part regarder les comptes rendus des juges sur mes affaires, je préfère regarder le foot.
2: Et 2-1 contre la Côte d'Ivoire. Bon, pour vous, c'est pas grave.
4: Que voulez-vous? C'est la loi du sport. C'est comme dans la vie. Comme dans la vie politique. Des fois, il y a des hauts, des fois, il y a des bas. Moi, je serai fixé dans quelques temps pour savoir s'il y a eu prolongation, pénalty ou la casse-prison.
2: Mais toujours est-il que sur le terrain, Kylian Mbappé n'a pas l'air content-content.
5: Ah bah non, hein, moi, je suis pas content-content. Hein. Ça aurait pu être mieux comme soirée. Hein.
2: Déçu du score de vos camarades?
5: Ah non, c'est pas grave. Non, moi, je suis déçu parce que j'ai pas pu regarder les autres matchs en entier. Il y avait Espagne-Irak, Suède-Grèce... Je suis pas content, hein.
2: Ah, ça va faire plaisir à Didier Deschamps, ça. Il va mesurer votre motivation.
5: Ah bah, le coach Dédé, il doit être un peu déçu, hein, parce qu'il a pas eu droit à sa douche.
2: Et comment ça, Didier Deschamps ne s'est pas douché après le match?
5: Mais non, mais à chaque victoire, on le met tout habillé sous la douche. Trop content.
2: Ouais, remarquez, pour lui, après cette rencontre, ça devait être la douche froide. Mais que vous a-t-il dit à la fin de ce match?
5: Ah bah, il nous a dit quoi? Il nous a dit bonne nuit, rentrez bien.
2: Mais rien de plus sur ce match amical. Tiens, on va lui demander, puisqu'il vient d'arriver. Bonjour Dédé.
6: Oui, c'est ça, oui. Bonjour, oui.
2: Oui, je vous sens un peu déçu.
6: Non, tout va bien. Hein. Je me sens juste un peu poisseux.
5: Ah, mais s'il est poisseux, c'est parce qu'il n'a pas pris sa douche. Dédé, c'est pas douché. Dédé, c'est pas douché.
6: Non, mais on fait un peu de sérieux, les garçons, là. Perdre contre des Ivoiriens.
5: Ah, ces Ivoiriens, ils n'ont qu'à mettre des lunettes. Hein.
6: Non, mais il faut se reprendre lundi contre les Irlandais. Hein.
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2: Et il est l'heure de retrouver nos offres d'emploi avec nos partenaires Andromardèche. France Travail, Pierre Latteur, recherche animateur ou animatrice. C'est pour un CDD de 6 mois de 35 heures hebdomadaires. Vos missions, renforcer le lien social des résidents. Vous organiserez et animerez des activités collectives, jeux, repas à thème et anniversaires, ainsi que des sorties extérieures avec échanges intergénérationnels, activités culturelles ou de loisirs. Vous serez chargé également de maintenir les capacités physiques, cognitives et psychiques des patients par des ateliers stimulants et de valoriser l'image de soi et de favoriser le bien-être. Une expérience de 1 an dans le domaine est demandée. Le permis B et le véhicule léger sont souhaités pour ce CDD de 6 mois de 35 heures hebdomadaires. Lieu de travail, l'EHPAD Les Mimosas à Charmes-sur-Rhône. France Travail Valence recherche agent de fabrication béton prêt à l'emploi, poste pour homme ou femme. C'est pour un CDD de 3 mois de 39 heures hebdomadaires. Vous serez chargé de la réalisation des devis et des facturations, de la gestion du planning, du contact client et de la fabrication du béton. Les débutants sont acceptés pour ce CDD de 3 mois de 39 heures hebdomadaires. Lieu de travail, entreprise Jean Ciel et Fils à Saint-Marcel-les-Valence. France Travail Annonay recherche commis de cuisine plongeur, homme ou femme. C'est pour un CDD de 2 mois de 20 heures hebdomadaires. Vous assisterez le responsable de cuisine dans les préparations et les desserts et vous assurerez également la plonge. Une expérience de 2 mois sur un poste similaire serait le bienvenu. C'est un PMEP équivalent restauration souhaité, permis B et véhicule léger exigé pour ce CDD de 2 mois de 20 heures hebdomadaires. Lieu de travail, le restaurant Daily Cool à Peaugres. France Travail Aubenas recherche barman, homme ou femme. C'est pour un CDD de 3 mois de 35 heures hebdomadaires. Vous serez chargé de préparer et servir les boissons, d'accueillir les clients, de gérer les stocks de boissons, de maintenir la propreté de l'espace et de travailler en collaboration avec le reste de l'équipe. Une expérience de 1 mois serait souhaitée pour ce CDD de 3 mois de 35 heures hebdomadaires. Lieu de travail, le bistrot du jardin à Fabra.
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1: Il est 14h.
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2: Bonjour à tous. L'essentiel de l'actualité dans l'affaire de la disparition de Liana, le ministre de la Justice Gérald Darmanin convoque tous les procureurs généraux à une réunion de travail prévue lundi matin à 8h30 au ministère pour examiner les possibles dysfonctionnements mis en lumière par le dossier. Le président Emmanuel Macron a réagi publiquement en exprimant son émotion. Il s'est dit choqué par les révélations concernant plusieurs plaintes visant l'homme mis en cause qui n'auraient pas été correctement prises en compte. Sophie Binet est reconduite à la tête de la CGT pour 3 ans. La direction du syndicat qui a confirmé sa réélection sans surprise. Elle était la seule candidate en lice. La dirigeante syndicale affirme vouloir peser dans le débat électoral à venir, avec une ligne clairement engagée contre l'extrême droite et pour les revendications sociales. Pas de pénurie d'essence attendue cet été en France, c'est l'assurance donnée par le ministre des Transports Philippe Tabarot, qui se veut ferme malgré les inquiétudes liées au contexte international et aux tensions au Moyen-Orient. Le gouvernement affirme que les stocks et les circuits d'approvisionnement en carburant et en kérosène sont sous contrôle pour la période estivale. Et puis du sport automobile ce week-end avec le Grand Prix de Monaco qui débute aujourd'hui avec les essais libres. Les pilotes sont en pleine phase de réglage avant les qualifications de samedi pour déterminer la grille de la course de dimanche.
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0: Cette semaine, les amis, ouais, cette semaine, et pour la 6e édition, c'est la fête de la radio. 6e édition de cet événement national qui se tiendra le jeudi 4 et le vendredi 5 juin. Pour rappel, la fête de la radio se tient chaque année le premier jeudi et vendredi de juin. Cette célébration nationale de la radio vise à honorer et à reconnaître la valeur de ce média sous toutes ses formes. Alors la FM, comme Zigzag, le DAB, les web radios, l'écoute en ligne, le podcast, enfin, etc., etc. L'édition 2026 mettra particulièrement en lumière deux enjeux essentiels pour l'avenir de la radio, à savoir le déploiement du DAB, la radio numérique, qu'on aime ou qu'on n'aime pas, et puis également le MI, c'est l'éducation aux médias et à l'information. Une information vraie, un média unique et surtout très proche de ses auditeurs. 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
1: Charles Leclerc et Ferrari, l'histoire continue. Le pilote monégasque a prolongé son contrat avec la Scuderia cette semaine, Alex Gauthier.
2: Oui, Kylian, une annonce en vidéo où l'on voit Charles Leclerc en combinaison rouge célébrer ses différentes victoires et félicité par son équipe. Cette prolongation peut surprendre. Charles Leclerc, arrivé en 2019, n'a pas décroché le titre mondial depuis avec l'écurie italienne.
1: Alors pourquoi rester ?
2: Déjà parce que Ferrari reste l'équipe de ses rêves. Leclerc l'a encore répété, il veut devenir champion du monde. En rouge, le monégasque croit toujours au projet mené par Frédéric Vasseur et il en est la pièce maîtresse.
1: Et puis il y a aussi le contexte du paddock.
2: Exactement. Chez Red Bull, Max Verstappen entretient le doute sur son avenir avec l'évolution régulière du règlement. Chez Mercedes, la cohabitation entre Russell et Antonelli fait parler. Le monégasque mise donc sur la stabilité avec sa troisième prolongation après celle de 2019 et 2024. Autre élément important, le salaire. Selon plusieurs médias spécialisés, Charles Leclerc pourrait toucher jusqu'à 44 millions d'euros par an en 2028. De quoi devenir l'un des pilotes les mieux payés de la grille derrière Verstappen et son coéquipier Lewis Hamilton.
1: À 28 ans, Leclerc compte déjà 155 départs avec Ferrari, Alex.
2: Il se rapproche, et oui, du record de Michael Schumacher avec la Scuderia et ses 180 départs. Il veut surtout inscrire son nom au palmarès de Ferrari. Il est actuellement dans le top 5 du classement. Cette saison, tout est encore possible.
1: Merci Alex. Oui, tout est encore jouable pour le monégasque. Il reste plus d'une dizaine de grands prix à disputer.
3: Suis-je pas le célèbre comique Arnold Albert Schweitzer ?
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1: Oh non, elle s'est fait poignarder.
2: Nous revoilà.
3: Salut à tous au cinéma cette semaine, Scary Movie. 26 ans après leur premier face-à-face avec un tueur masqué, les personnages emblématiques de la saga replongent dans une nouvelle spirale de gags sanglants, de références pop et de scènes totalement absurdes.
4: Maman, le Père Noël m'a offert un bout de bras découpé.
5: N'oublie pas de lui dire merci.
4: C'est quoi cette...
3: Le casting ne bouge pas, on retrouve Marlon Wayans, Sean Wayans et Anna Faris.
6: Au secours, s'il vous plaît, aidez-moi.
2: Pétasse, on est en pause. Alors va faire ta gym ailleurs, moi je reste ici à déguster mon falafel et mes coins de porc grillés. Bitch.
7: As the situation gets darker and darker, surrender now seems inevitable.
3: Allez, on change complètement de registre avec La bataille de Gaulle, l'âge de fer, on est en 1940. Le film signé Antonin Baudry retrace les débuts de la résistance et la naissance de l'appel du 18 juin.
8: Une seule bataille décidera de tout, et je vous la confie.
9: À partir de mon ordre de feu, celui qui n'attaquera pas l'ennemi, à chaque fois qu'il le peut, fera relever ton commandement.
8: Je n'ai pas d'autre option.
3: Côté casting, Simon Apkarian incarne Charles de Gaulle, Simon Russell Beale dans le rôle de Winston Churchill ou encore Benoît Magimel dans celui de Pierre Koenig. Voilà pour les sorties ciné. Bon film à la semaine prochaine.
10: Vous êtes sans nul doute le pirate le plus pitoyable dont on m'ait parlé.
11: Au moins, on vous a parlé de moi.
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1: Il est 15h.
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2: Bonjour à tous, l'essentiel de l'actualité, l'émotion et la colère montent après la découverte d'un corps dans le Gers. Des analyses sont en cours pour déterminer s'il s'agit de Liana, portée disparue depuis le 29 mai. Le gouvernement reconnaît désormais de graves failles dans le suivi judiciaire du principal suspect. Il était déjà visé par plusieurs plaintes pour violences sexuelles sur mineurs. Le ministère de la Santé confirme que 22 Français potentiellement exposés à l'antivirus pourront quitter l'isolement hospitalier ce samedi. 4 autres Français présents sur le bateau devront en revanche rester isolés jusqu'au 21 juin. Une seule Française a été testée positive, elle est toujours hospitalisée en réanimation à Paris. Sophie Binet reste à la tête de la CGT. Seule candidate en lice, elle a été réélue ce vendredi à l'issue du congrès du syndicat à Tours. Le syndicat a aussi adopté un cadre renforcé de lutte contre les violences sexistes et sexuelles. Enfin en tennis, la Française Xenia Château s'est qualifiée pour la finale du tournoi de tennis fauteuil de Roland-Garros. À seulement 20 ans, la numéro 8 mondiale devient la première Française à atteindre la finale du tournoi féminin en fauteuil à Paris.
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1: Strange Buildings, c'est le nouveau thriller illustré de l'auteur diabolique Uketsu. Le prologue met en scène Uketsu face à des lecteurs qui, d'une manière ou d'une autre, ont eux aussi eu affaire à des bâtiments étranges. Il décide d'enquêter sur certains d'entre eux. Il propose au lecteur 11 histoires et l'invite à les lire attentivement car elles sont liées entre elles. Uketsu, c'est un youtubeur horrifique star au Japon, traduit dans 40 pays, qui est le leader de la nouvelle vague des auteurs de thrillers. Dans Strange Buildings, 11 bâtiments et un terrible secret. Un couloir sans issue, une maison qui nourrit la noirceur, un moulin perdu dans la forêt, une pièce cachée, un étrange sanctuaire, une maison en feu, un immeuble dont on ne peut pas s'enfuir. Chaque bâtiment révèle une histoire à glacer les sangs. Chaque histoire est la pièce d'un gigantesque puzzle. Strange Buildings est la suite de Strange Pictures et Strange Houses. C'est tout l'univers vénéneux d'Uketsu, ce mystérieux auteur masqué qui est l'écrivain le plus vendu au Japon. Strange Buildings d'Uketsu est paru au Seuil.
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3: Salut à tous, le romancier ou la romancière conçoit des histoires, écrit des textes, romans, scénarios, biographies, dans le but d'une diffusion papier, audiovisuelle ou multimédia ou d'une représentation de spectacle. Elle peut écrire ou réécrire des textes pour le compte de tiers ou d'entreprises, correspondances, formalités administratives, et mettre en scène ou interpréter ses œuvres. L'activité de cet emploi s'exerce au sein de sociétés de production, d'édition, d'organismes culturels, d'associations, de collectivités territoriales ou en indépendant en relation avec différents intervenants, dessinateurs, maquettistes, éditeurs, parfois en contact avec le public lors de campagnes de promotion. L'activité peut s'effectuer à domicile, chez le client, particulier entreprise, dans des lieux publics. La rémunération est constituée de cachets, d'honoraires, de droits d'auteur, de droits de diffusion, lors d'activités indépendantes ou d'un fixe, lors d'une activité salariée. Ce métier est accessible sur diffusion de travaux personnels d'écriture auprès d'éditeurs, producteurs, diffuseurs universitaires sans diplôme particulier. Néanmoins, un diplôme de niveau licence à master, master recherche dans le secteur des lettres peut en faciliter l'accès. Le métier d'écrivain public est accessible avec une licence professionnelle d'écrivain public. La pratique d'une langue étrangère peut être requise. Enfin, l'adhésion à la Société des auteurs et compositeurs dramatiques, SACD, est recommandée pour la perception de droits d'auteur.
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1: Il est 16h.
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2: Cette semaine, les amis, et pour la 6e édition, c'est la fête de la radio. 6e édition de cet événement national qui se tiendra le jeudi 4 et le vendredi 5 juin. Pour rappel, la fête de la radio se tient chaque année le premier jeudi et vendredi de juin. Cette célébration nationale de la radio vise à honorer et à reconnaître la valeur de ce média sous toutes ses formes. Alors la FM, comme Zigzag, le DAB, les web radios, l'écoute en ligne, le podcast, enfin, etc., etc. L'édition 2026 mettra particulièrement en lumière deux enjeux essentiels pour l'avenir de la radio, à savoir le déploiement du DAB, la radio numérique, qu'on aime ou qu'on n'aime pas, et puis également le MI, c'est l'éducation aux médias et à l'information. Une information vraie, un média unique et surtout très proche de ses auditeurs. 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
1: Il est 17h.
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2: Bonsoir à tous, à la une de l'actualité. Le procureur va prendre la parole en fin de journée concernant le corps retrouvé hier dans le Gers. Des analyses sont en cours pour déterminer s'il s'agit de Liana, portée disparue il y a une semaine. Le gouvernement reconnaît désormais de graves failles dans le suivi judiciaire du principal suspect déjà visé par plusieurs plaintes pour violences sexuelles sur mineurs. Alors comment protéger les enfants? C'est la question qui se pose après tous ces dysfonctionnements judiciaires. Leur parole doit rester importante d'après Anne Morvan-Paris, directrice générale de France Enfance Protégée.
3: C'est en effet pas toujours évident de décrypter ce que peuvent dire les enfants quand ils évoquent certaines scènes. C'est pas toujours évident, la parole est parfois difficile. Hein. Ça peut passer par des images, des dessins. Et puis, de pas rester seul avec cette information, ça c'est moi la première chose que j'aurais comme conseil. Et que ces doutes-là, en général, veulent dire quelque chose. En fait, on a toujours l'idée qu'il pourrait y avoir des fausses accusations, des risques de mettre en cause des gens alors qu'il ne s'est rien passé. Je crois que ce risque-là, il est à prendre au vu de la nature aujourd'hui des faits et de la réalité du nombre d'actes de négligence grave auprès d'enfants. Quand un enfant parle de gestes auprès de lui, de son corps, c'est la réalité de son vécu.
2: Propos recueillis par Mylène Desbacs. Le parquet national antiterroriste français ouvre une enquête pour torture et crimes de guerre après l'interception par Israël d'une flottille humanitaire en route vers Gaza. L'enquête fait suite à un signalement du gouvernement français concernant les conditions de détention et les mauvais traitements présumés infligés à plusieurs ressortissants français arrêtés en mer. Les urgentistes redoutent un été sous tension dans les hôpitaux. Le syndicat SAMU Urgence France alerte sur un manque de lits et des services déjà saturés avant même les vacances estivales. Les patients âgés sont les premières victimes de cet engorgement. Passer une nuit sur un brancard augmenterait de 40% le risque de mortalité chez les plus de 75 ans. Une réunion est prévue dimanche soir à Londres entre Emmanuel Macron, Keir Starmer, Friedrich Merz et Volodymyr Zelensky. Objectif afficher une position européenne commune face à la Russie et préparer les prochaines discussions sur un éventuel cessez-le-feu en Ukraine. Cette rencontre intervient alors que Kiev propose une reprise du dialogue avec Moscou. Dans l'actu également, cette alerte à bord de l'ISS, la NASA a demandé aux astronautes de la Station spatiale internationale de se préparer à une possible évacuation. En cause, une fuite d'air qui s'aggrave dans le segment russe de la station. Un cosmonaute tente actuellement de réparer la fuite. Aucun blessé n'a été signalé pour l'instant. Voilà pour l'actualité. Excellente fin de journée à tous.
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4: 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Bienvenue sur la radio du Grand Romvaltin. On vous souhaite dès à présent un excellent week-end. Côté météo, c'est un beau week-end. Ouais, c'est un beau week-end. Est-ce que ça va se radoucir? Oui. Eh ben, dès demain, les amis, dès demain, samedi 6, on a du soleil du matin au soir. En fait, on a une dorsale anticyclonique. Une dorsale, c'est comme un bras de l'anticyclone qui va venir nous protéger. Et avec ce bras qui va venir du sud-ouest, eh ben, on a un courant d'air de sud-ouest qui arrive. Donc, ça sera plus chaud que ce qu'on a connu ce jeudi et ce vendredi. On attend température minimale, bon, c'est encore un petit peu frais, hein, 13 degrés en vallée du Rhône, demain matin au lever du jour, mais dans l'après-midi, on remonte 27 degrés sous le soleil, ce sera un très bon ressenti. Et puis pour le dimanche 7, c'est un ciel peu nuageux, le vent qui faiblit et des températures maximales de l'ordre de 28 degrés. Après, toujours la petite fraîcheur matinale, mais le gros avantage, c'est qu'au moins la nuit, on dort. Voilà. On surveillera les amis, soit lundi, soit mardi prochain. On pourrait voir par évolution diurne quelques orages. Et puis après, c'est le retour de l'été sur le Romvaltin avec des températures qui vont monter crescendo. On pourrait de nouveau atteindre la barre des 32 à 33 degrés. Mais voilà, pour l'instant, il n'est pas prévu de vagues de chaleur, de canicule. Non, ça, on n'en parle pas. Mais voilà, sachez que la semaine prochaine, les amis, le temps va se réchauffer sur le Romvaltin. Passez un bon week-end.
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2: Bonjour à tous, l'essentiel de l'actualité. L'émotion et la colère montent après la découverte d'un corps dans le Gers. Des analyses sont en cours pour déterminer s'il s'agit de Liana, portée disparue depuis le 29 mai. Le gouvernement reconnaît désormais de graves failles dans le suivi judiciaire du principal suspect. Il était déjà visé par plusieurs plaintes pour violences sexuelles sur mineurs. Le ministère de la Santé confirme que 22 Français potentiellement exposés à l'antivirus pourront quitter l'isolement hospitalier ce samedi. 4 autres Français présents sur le bateau devront en revanche rester isolés jusqu'au 21 juin. Une seule Française a été testée positive, elle est toujours hospitalisée en réanimation à Paris. Sophie Binet reste à la tête de la CGT. Seule candidate en lice, elle a été réélue ce vendredi à l'issue du congrès du syndicat à Tours. Le syndicat a aussi adopté un cadre renforcé de lutte contre les violences sexistes et sexuelles. Enfin en tennis, la Française Xenia Château s'est qualifiée pour la finale du tournoi de tennis fauteuil de Roland-Garros. À seulement 20 ans, la numéro 8 mondiale devient la première Française à atteindre la finale du tournoi féminin en fauteuil à Paris.
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3: Bonjour à tous. Dans l'actualité du net du jour, Dell passe à l'aluminium pour ses PC portables. Le Texan renouvelle ses ordinateurs portables 14S et 16S en misant sur les derniers processeurs Intel Core Ultra Série 3 et AMD Ryzen AI. Dell dévoile donc deux PC portables, les 14S et 14S qui embarquent les derniers processeurs. Ces modèles sont aussi proposés avec des puces AMD Ryzen All Series 4 sons. Tous peuvent intégrer jusqu'à 64 gigaoctets de mémoire vive. De par leur performance, donc, le fournisseur les destine aux charges de travail assez exigeantes comme le travail vidéo et même audio. En parallèle, le Texan a doté ses laptops de haut-parleurs optimisés Dolby Atmos et de la technologie Smart Amplifier pour accroître la qualité audio. En outre, ses notebooks referment des capacités d'intelligence artificielle et d'autres fonctionnalités intelligentes qui viennent améliorer les appels vidéo, la réactivité du système et l'efficacité globale tout en préservant l'autonomie. Côté esthétique, les 14S et 16S se démarquent par leur design métallique fabriqué en aluminium, également leur finesse, leur légèreté, disponible en deux coloris. Ils sont munis d'un clavier rétro éclairé avec des raccourcis intuitifs. Le prix démarre à 1 299 € hors taxe pour le 14S et 1 349 € hors taxe pour le 16S. On se retrouve très vite avec d'autres actus du net.
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1: Il est 18h.
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2: Bonsoir à tous, à la une de l'actualité. Le procureur va prendre la parole en fin de journée concernant le corps retrouvé hier dans le Gers. Des analyses sont en cours pour déterminer s'il s'agit de Liana, portée disparue il y a une semaine. Le gouvernement reconnaît désormais de graves failles dans le suivi judiciaire du principal suspect déjà visé par plusieurs plaintes pour violences sexuelles sur mineurs. Alors comment protéger les enfants? C'est la question qui se pose après tous ces dysfonctionnements judiciaires. Leur parole doit rester importante d'après Anne Morvan-Paris, directrice générale de France Enfance Protégée.
3: C'est en effet pas toujours évident de décrypter ce que peuvent dire les enfants quand ils évoquent certaines scènes. C'est pas toujours évident, la parole est parfois difficile. Hein. Ça peut passer par des images, des dessins. Et puis, de pas rester seul avec cette information, ça c'est moi la première chose que j'aurais comme conseil. Et que ces doutes-là, en général, veulent dire quelque chose. En fait, on a toujours l'idée qu'il pourrait y avoir des fausses accusations, des risques de mettre en cause des gens alors qu'il ne s'est rien passé. Je crois que ce risque-là, il est à prendre au vu de la nature aujourd'hui des faits et de la réalité du nombre d'actes de négligence grave auprès d'enfants. Quand un enfant parle de gestes auprès de lui, de son corps, c'est la réalité de son vécu.
2: Propos recueillis par Mylène Debac. Le parquet national antiterroriste français ouvre une enquête pour torture et crimes de guerre après l'interception par Israël d'une flottille humanitaire en route vers Gaza. L'enquête fait suite à un signalement du gouvernement français concernant

0: éventuel cessez-le-feu en Ukraine. Cette rencontre intervient alors que Kiev propose une reprise du dialogue avec Moscou. Dans l'actu également, cette alerte à bord de l'ISS, la NASA a demandé aux astronautes de la Station spatiale internationale de se préparer à une possible évacuation. En cause, une fuite d'air qui s'aggrave dans le segment russe de la station. Un cosmonaute tente actuellement de réparer la fuite. Aucun blessé n'a été signalé pour l'instant. Voilà pour l'actualité. Excellente fin de journée à tous.
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2: Charles Leclerc et Ferrari, l'histoire continue. Le pilote monégasque a prolongé son contrat avec la Scuderia cette semaine, Alex Gauthier.
3: Oui, Kylian, une annonce en vidéo où l'on voit Charles Leclerc en combinaison rouge célébrer ses différentes victoires et félicité par son équipe. Cette prolongation peut surprendre. Charles Leclerc, arrivé en 2019, n'a pas décroché le titre mondial depuis avec l'écurie italienne.
2: Alors pourquoi rester ?
3: Déjà parce que Ferrari reste l'équipe de ses rêves. Leclerc l'a encore répété, il veut devenir champion du monde. En rouge, le monégasque croit toujours au projet mené par Frédéric Vasseur et il en est la pièce maîtresse.
2: Et puis il y a aussi le contexte du paddock.
3: Exactement, chez Red Bull, Max Verstappen entretient le doute sur son avenir avec l'évolution régulière du règlement. Chez Mercedes, la cohabitation entre Russell et Antonelli fait parler. Le monégasque mise donc sur la stabilité avec sa troisième prolongation après celle de 2019 et 2024. Autre élément important, le salaire. Selon plusieurs médias spécialisés, Charles Leclerc pourrait toucher jusqu'à 44 millions d'euros par an en 2028. De quoi devenir l'un des pilotes les mieux payés de la grille derrière Verstappen et son coéquipier Lewis Hamilton.
2: À 28 ans, Leclerc compte déjà 155 départs avec Ferrari, Alex.
3: Il se rapproche, et oui, du record de Michael Schumacher avec la Scuderia et ses 180 départs. Il veut surtout inscrire son nom au palmarès de Ferrari. Il est actuellement dans le top 5 du classement. Cette saison, tout est encore possible.
2: Merci Alex. Oui, tout est encore jouable pour le monégasque. Il reste plus d'une dizaine de grands prix à disputer.
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1: Cette semaine, les amis, et pour la 6e édition, c'est la fête de la radio. 6e édition de cet événement national qui se tiendra le jeudi 4 et le vendredi 5 juin. Pour rappel, la fête de la radio se tient chaque année le premier jeudi et vendredi de juin. Cette célébration nationale de la radio vise à honorer et à reconnaître la valeur de ce média sous toutes ses formes. Alors la FM, comme Zigzag, le DAB, les web radios, l'écoute en ligne, le podcast, enfin, etc., etc. L'édition 2026 mettra particulièrement en lumière deux enjeux essentiels pour l'avenir de la radio, à savoir le déploiement du DAB, la radio numérique, qu'on aime ou qu'on n'aime pas, et puis également le MI, c'est l'éducation aux médias et à l'information. Une information vraie, un média unique et surtout très proche de ses auditeurs. Cette fête de la radio a été initiée en 2020 par le président de l'ARCOM, Roch Olivier Maistre, et cette initiative est devenue un événement annuel incontournable qui célèbre la richesse et la diversité dans le paysage radiophonique français. 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
1: 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Bienvenue sur la radio du Grand Rovalt. On vous souhaite dès à présent un excellent week-end. Côté météo, c'est un beau week-end. Ouais, c'est un beau week-end. Est-ce que ça va se radoucir? Oui, oui. Eh ben, dès demain, les amis, dès demain, samedi 6, on a du soleil du matin au soir. En fait, on a une dorsale anticyclonique. Une dorsale, c'est comme un bras de l'anticyclone qui va venir nous protéger. Et avec ce bras qui va venir du sud-ouest, eh ben, on a un courant d'air de sud-ouest qui arrive. Donc, ça sera plus chaud que ce qu'on a connu ce jeudi et ce vendredi. On attend en température minimale, bon, c'est encore un petit peu frais, hein, 13 degrés en vallée du Rhône, demain matin au lever du jour, mais dans l'après-midi, on remonte 27 degrés sous le soleil, ce sera un très bon ressenti. Et puis pour le dimanche 7, c'est un ciel peu nuageux, le vent qui faiblit et des températures maximales de l'ordre de 28 degrés. Après, toujours la petite fraîcheur matinale, mais le gros avantage, c'est qu'au moins la nuit, on dort. Voilà. On surveillera les amis, soit lundi, soit mardi prochain. On pourrait voir par évolution diurne quelques orages. Et puis après, bah, c'est le retour de l'été sur le Rovaltin avec des températures qui vont monter crescendo. On pourrait de nouveau atteindre la barre des 32 à 33 degrés. Mais voilà, pour l'instant, il n'est pas prévu de vagues de chaleur, de canicule. Non, ça, on n'en parle pas. Mais voilà, sachez que la semaine prochaine, les amis, le temps va se réchauffer sur le Rovaltin. Passez un bon week-end.
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2: Bonsoir à tous, à la une de l'actualité. Le procureur va prendre la parole en fin de journée concernant le corps retrouvé hier dans le Gers. Des analyses sont en cours pour déterminer s'il s'agit de Liana, portée disparue il y a une semaine. Le gouvernement reconnaît désormais de graves failles dans le suivi judiciaire du principal suspect déjà visé par plusieurs plaintes pour violences sexuelles sur mineurs. Alors comment protéger les enfants? C'est la question qui se pose après tous ces dysfonctionnements judiciaires. Leur parole doit rester importante d'après Anne Morvan-Paris, directrice générale de France Enfance Protégée.
3: C'est en effet pas toujours évident de décrypter ce que peuvent dire les enfants quand ils évoquent certaines scènes. C'est pas toujours évident, la parole est parfois difficile. Hein. Ça peut passer par des images, des dessins. Et puis, de pas rester seul avec cette information, ça c'est moi la première chose que j'aurais comme conseil. Et que ces doutes-là, en général, veulent dire quelque chose. En fait, on a toujours l'idée qu'il pourrait y avoir des fausses accusations, des risques de mettre en cause des gens alors qu'il ne s'est rien passé. Je crois que ce risque-là, il est à prendre au vu de la nature aujourd'hui des faits et de la réalité du nombre d'actes de négligence grave auprès d'enfants. Quand un enfant parle de gestes auprès de lui, de son corps, c'est la réalité de son vécu.
2: Propos recueillis par Mylène Desbac. Le parquet national antiterroriste français ouvre une enquête pour torture et crimes de guerre après l'interception par Israël d'une flottille humanitaire en route vers Gaza. L'enquête fait suite à un signalement du gouvernement français concernant les conditions de détention et les mauvais traitements présumés infligés à plusieurs ressortissants français arrêtés en mer. Les urgentistes redoutent un été sous tension dans les hôpitaux. Le syndicat SAMU Urgence France alerte sur un manque de lits et des services déjà saturés avant même les vacances estivales. Les patients âgés sont les premières victimes de cet engorgement. Passer une nuit sur un brancard augmenterait de 40% le risque de mortalité chez les plus de 75 ans. Une réunion est prévue dimanche soir à Londres entre Emmanuel Macron, Keir Starmer, Friedrich Merz et Volodymyr Zelensky. Objectif: afficher une position européenne commune face à la Russie et préparer les prochaines discussions sur un éventuel cessez-le-feu en Ukraine. Cette rencontre intervient alors que Kiev propose une reprise du dialogue avec Moscou. Dans l'actu également, cette alerte à bord de l'ISS, la NASA a demandé aux astronautes de la Station Spatiale Internationale de se préparer à une possible évacuation. En cause, une fuite d'air qui s'aggrave dans le segment russe de la station. Un cosmonaute tente actuellement de réparer la fuite. Aucun blessé n'a été signalé pour l'instant. Voilà pour l'actualité. Excellente fin de journée à tous.
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6: Aujourd'hui, 29 mai, la snowboardeuse française Karine Ruby nous disait au revoir justement un 29 mai. Voici son histoire.
7: Elle est née le 4 janvier 1978 en Haute-Savoie. Elle porte un nom qui sonne la rareté. Elle, c'est Karine Ruby. Elle fut en effet une snowboardeuse d'un rare talent pour son époque et de qualité quasiment inégalée au sein de sa discipline. Sa disparition en mai 2009, lors d'une chute sur le glacier du Géant près de Chamonix, elle, l'amoureuse de la montagne, ne parviendra pas à éteindre et à faire oublier ce qu'elle a entrepris sur les pistes depuis le milieu des années 90. Mais c'est en 1998 que l'histoire de Karine prend son essor véritablement. Nous sommes exactement le 9 février 1998 sur les pentes du mont Yakebitai au Japon. Là vont se disputer les deux premiers runs olympiques de l'histoire du snowboard lors des Olympiades d'hiver de Nagano, dans cette épreuve du slalom géant. Au bout de ces deux courses, un titre à la clé, deux Françaises peuvent nourrir l'espoir de devenir la première snowboardeuse auréolée des lauriers olympiques, Karine Ruby et Isabelle Blanc. Alors sur une bonne cadence, cette dernière rate la fin de son premier run et laisse à Karine Ruby le loisir d'être en tête à l'entame du second run quelques instants plus tard. Mais Ruby, c'est géré, elle n'est pas la meilleure rideuse de sa génération pour rien, elle dévale la piste. Sans accroc, enchaîne parfaitement la trentaine de portes comme une virtuose de la planche qu'elle l'est et relègue l'allemande Heidi Reinhold à près de 2 secondes au cumulé des deux chronos. C'est un gouffre à ce niveau-là. Ça y est, la Haute-Savoyarde devient la première championne olympique et rentre dans l'histoire de la glisse française. Accueillie en héroïne quelques jours plus tard à son retour en France, Karine récolte une nouvelle breloque sur le slalom parallèle à Salt Lake City en 2002, en argent cette fois-ci, derrière Isabelle Blanc. Si son palmarès restera à tout jamais sans nul doute le plus beau des snowboardeuses des années 90-2000, c'est surtout son éternel sourire qui continuera à rayonner dans les souvenirs de celles et ceux qui ont pu assister ou admirer ses exploits.
6: Allez, on se donne rendez-vous demain pour d'autres histoires d'un jour avec Mémoire Sport.
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3: Bonjour à tous, dans l'actualité automoto du jour. Un changement obligatoire sur les voitures arrive dès le mois de juillet et beaucoup d'automobilistes vont le remarquer. Dès le 7 juillet prochain, un nouveau signal de freinage va s'imposer sur toutes les voitures neuves en Europe. Derrière ce clignotement inédit des feux stop se cache une obligation qui pourrait changer vos réflexes au volant. Dès le 7 juillet prochain, toutes les voitures neuves, catégories M1 et N1, immatriculés dans l'Union européenne devront disposer d'un signal de freinage d'urgence clignotant. Ce dispositif, appelé Emergency Stop Signal, ESS, s'active uniquement lors d'un freinage brutal à plus de 50 km/h, alertant donc mieux les conducteurs qui suivent et réduisant les risques de collision. Ce changement fait partie du renforcement progressif de la sécurité routière imposé par le règlement européen. Les véhicules déjà immatriculés ne sont pas concernés par cette obligation. D'autres aides à la conduite deviendront également obligatoires sur les nouveaux modèles livrés à partir de cette même date. On se retrouve très vite avec d'autres actus automoto.
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1: Il est 19h.
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1: Exposition au Musée européen de l'aviation de chasse du 7 février au 20 septembre. Avec Elle contre elle, l'aviation au féminin. Cette exposition met en lumière ces femmes courageuses qui ont sillonné les cieux et marqué l'histoire de l'aviation au début du 20e siècle, alors que l'aviation en était à ses premiers battements d'ailes. Des femmes ont choisi de s'élever

0: pour toutes les infos sur macmtl.com.
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0: 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Toutes les infos sur news.sportandconnect.com.
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1: Bonjour, aujourd'hui nous partons à la rencontre de la chorale Cœur Sol Air, bien connue à Bourg-de-Péage. Et pour nous en parler, nous recevons M. Hervé Gougaï. Bonjour.
2: Bonjour, merci de m'accueillir.
1: Pour cette année 2026, quels sont vos temps forts ?
2: Alors, cette année, on continue avec nos différents concerts. Notre prochain concert, c'est le samedi 30 mai. À la salle Jean Cocteau, à 20h. Ça, c'est notre prochain concert, où nous serons sur scène, où on chantera quelques belles chansons type « Love of My Life » de Queen, « La symphonie des éclairs » de Zao de Zagazan, « Recommence-moi » de Santa, « L'effet d'artifice » Calogero, « Comment on fait » Vianney et Zazie. Vous voyez, ce sont ce genre de chansons qu'on chantera sur scène. Et puis tous les ans, on fait aussi un week-end chantant, c'est-à-dire qu'on s'est ouvert à tout le monde. Ceux qui n'ont pas envie de s'investir toute une année dans une chorale, eh bien, on leur propose de venir passer un week-end où on apprend 3 ou 4 chants, et puis on fait une restitution. C'est 3 ou 4 chants à la fin du week-end. C'est le 3 et 4 octobre cette année. C'est toujours le premier week-end d'octobre que l'on fait. Ça fait 3 ans qu'on fait ça. Hein. Et là, cette année, ça sera sur le thème des Beatles. Alors, ce week-end est un peu spécifique. C'est-à-dire que nous, on le fait un week-end chantant en anglais parce que c'est une demande de choristes. Il y a très peu de week-ends chantants en anglais. Il y a tous les week-ends, il y a des week-ends chantants. En anglais, il y en a très peu en France. Et donc, on a proposé ça, ce qui nous permet d'avoir en fait des gens d'un peu partout, toute la France, qui viennent nous voir lors de ces... pour pouvoir répéter, chanter, avec un chef de chœur un peu connu, voilà, dans le monde de la chorale, qui s'appelle Florent Robert. Et on apprend ces 3 chants. Et à la fin, ben, 16h30, on fait une restitution de ces 3 chants qu'on a appris dans le week-end, avec le plaisir d'avoir chanté ces 3 chants ensemble.
1: Très bien.
2: Si les gens veulent vraiment plus d'informations, on a un site internet sur lequel ils peuvent aller. Le site s'appelle Cœur Solaire, donc un cœur C-H-O-E-U-R, solaire S-O-L-A-I-R, sans le .fr. Et les gens trouveront là-dessus, bah, effectivement, notre répertoire, les inscriptions pour les week-ends chantants, pour les concerts, etc. Ils pourront trouver toutes les informations qu'ils veulent. Et puis, mon numéro de téléphone et le mail est également disponible sur ce site pour pouvoir nous contacter, avoir plus d'informations s'ils le veulent.
1: Très bien. Et si quelqu'un, justement, veut vous rejoindre, il passe par là, passe par le site, comment ça se passe ?
2: Oui, le plus simple, c'est qu'il passe par le site, effectivement, pour pouvoir nous rejoindre dans l'année. Et après, s'il veut venir nous voir au Forum des Associations, en début d'année à Bourg-de-Péage, passe nous voir au Forum des Associations le premier week-end. Et puis, on pourra de vive voix leur expliquer, leur montrer l'ambiance qu'on a. On a une super ambiance l'année dernière au Forum des Associations. Les gens venaient nous voir parce qu'on chantait pendant tout le long, etc. Voilà. Mais ils peuvent aussi, si ça intéresse, passer un mardi soir en disant « Coucou, je viens voir ce que ça donne ». Et puis, on les accueille pour une répétition. Ils voient ce que ça donne, un petit peu ce que l'on chante.
1: D'accord. Bah, écoutez, merci beaucoup. Et puis, à très très bientôt sur les antennes de Radio Zigzag.
2: Très bientôt. Merci beaucoup. Au revoir.
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1: Et c'est l'heure de retrouver nos offres d'emploi avec une sélection de France Travail Drôme Ardèche. France Travail, tournant sur une recherche serveur ou serveuse de restaurant, c'est pour un CDI de 35 heures hebdomadaires. Vos missions, mise en place des tables, accueil de la clientèle et conseils et le service. Et une expérience de 6 mois est demandée, formation et connaissances, pour ce CDI de 35 heures hebdomadaires, lieu de travail, la brasserie Le Nice à Tain-l'Hermitage. France Travail, Pierre Latte, recherche pâtissier ou pâtissière, c'est pour un CDI de 35 heures hebdomadaires. C'est dans le cadre d'un accroissement d'activité, vous intégrerez une entreprise familiale, vous êtes autonome en pâtisserie et maîtrisez les différentes techniques de fabrication. Une expérience d'au moins 2 ans en pâtisserie ou diplôme souhaité, connaissance en boulangerie et stacking serait également un plus pour ce CDI de 35 heures hebdomadaires, lieu de travail, boulangerie-pâtisserie Souvigné à Bourg-Saint-Andéol. France Travail Tournon recherche cueilleur de fruits, homme ou femme, c'est pour un contrat de travail saisonnier de 1 mois de 35 heures hebdomadaires et c'est pour la cueillette des abricots. Les débutants sont acceptés pour ce contrat saisonnier de 1 mois de 35 heures hebdomadaires, lieu de travail Béton Nicolas à Lemps. France Travail, Pierre Latte, recherche réceptionniste, homme ou femme, c'est pour un CDI de 39 heures hebdomadaires. 2 postes sont à pourvoir. Vous serez chargé d'accueillir et renseigner les clients, de traiter les appels téléphoniques, de saisir et contrôler les opérations relatives au séjour des clients, et de contrôler et clôturer la caisse en fin de service. Les débutants sont acceptés, anglais très bon exigé pour ce CDI de 39 heures hebdomadaires. Le travail, Kyriad Prestige à Pierre Latte. France Travail crée recherche métallier poseur, poste pour homme ou femme, c'est pour un CDI de 35 heures hebdomadaires. Vous interviendrez sur les ouvrages variés, garde-corps, escalier, porte, portail, petite structure métallique ou brise-soleil. Une expérience significative en pose de menuiserie métallique et fermeture du bâtiment, 5 ans minimum, serait souhaitée. Le permis B et le véhicule léger est exigé pour ce CDI de 35 heures hebdomadaires. Lieu de travail IAC à Loriol-sur-Drôme.
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1: Vigne-grenier et puce sont de retour à Valence, retrouvés tous les 2e, 4e et 5e dimanche du mois, près de Leroy Merlin. Le vigne-grenier, puce pour dénicher de bonnes affaires, textiles, objets divers, objets vintage et bien d'autres. Des vigne-greniers organisés par l'association des collectionneurs de Crussol. C'est à partir du 9 mars et ce jusqu'au 30 novembre au 40 avenue de la Condamine à Valence.
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2: Et si on partait aujourd'hui du côté de Grèce-en-Vercors, vers les sources de la Grèce et le pas de la ville ? Une randonnée qui mêlera faune, flore, géologie et point de vue. Au pied de l'emblématique Grand Vémont, cette randonnée inoubliable vous fait découvrir le pas de la ville, porte d'entrée sur les hauts plateaux du Vercors et leur majestueuse réserve naturelle. Cette très belle randonnée qui part au pied des pistes de ski alpin de Grèce en Vercors vous fait découvrir un alpage dans un premier temps, puis un milieu de plus en plus minéral. Tout au long de l'itinéraire, de magnifiques panoramas s'offrent à vous. Il s'agit là d'une boucle de 718 mètres de dénivelé, 8,5 km qui demanderont environ 4h15. Attention, c'est une randonnée considérée comme difficile. Bonne balade à vous.
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0: Et dans le cadre du festival de printemps, ce 12 juin à Romans-sur-Isère, un concert avec les Requiem de Forêt, avec un chœur, un orchestre et un orgue. Venez donc nombreux ce 12 juin, c'est à 20h30, aux 3 places Maurice Faure à Romans-sur-Isère. Toutes les infos sur orguesaintbarnard.unblog.fr. Et ce 7 juin à Barbière, ce sera la 10e édition de l'Auto Magic. Le traditionnel rassemblement de véhicules de collection revient pour cette 10e édition. Aux ateliers magiques. Une journée conviviale pour toute la famille pour des animations gratuites en extérieur au pied du Vercors ce 7 juin à partir de 11h30 donc aux ateliers magiques de Dany Larry au 20 Grand Rue à Barbière. Et pour tout savoir, dany-larry.com.
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1: Aujourd'hui, dans notre chronique sur les sites incontournables, découvrons la Via Rhôna dans la Drôme. Qu'est-ce que la Via Rhôna ? Eh bien, c'est avant tout une cycloroute aménagée pour les férus de vélo, amateurs ou tout simplement touristes, pour les petits comme pour les grands. Mais elle peut tout à fait être pratiquée par les piétons. C'est une longue voie reliant le lac Léman à Genève jusqu'aux plages de la Méditerranée dans le sud de la France. Elle traverse 3 régions et 12 départements au total. Elle est membre du réseau Eurovélo, Eurovélo 17, et longe le Rhône sur une distance de 817 km. Les cyclistes passent de voie verte à voie partagée à faible trafic. La Via Rhôna est une piste facile et accessible à tous, même aux plus jeunes. Dans la Drôme, la Via Rhôna traverse la Roche de Glun, Valence, L'Oriole, etc. La Via Rhôna dans la Drôme, c'est une bonne façon d'allier sport et nature. La Via Rhôna fait sur l'ensemble de son parcours 21 grandes étapes. Elles sont plus ou moins longues, variant de 27 à 40 km, de quoi faire travailler ses mollets et transpirer pour l'année. Mais c'est surtout la nature et les différents paysages qui rendent cette cycloroute agréable, passant de paysages montagneux à la nature sauvage du sud, sans oublier les paysages jalonnés de vignobles et les petits villages typiques de Provence. La Via Rhôna à Valence, étapes 13 et 14 du parcours. Dernière étape du tronçon Lyon-Valence, l'étape 13 de la Via Rhôna débute à Tournon-sur-Rhône, dans l'Ardèche. Vous atteindrez ensuite la Roche de Glun et Pont de l'Isère, où passe le 45e parallèle, puis vous arriverez à Valence. Profitez-en pour faire un crochet et découvrir cette ville empreinte d'histoire. Vous pourrez flâner dans ces petites ruelles vivantes et admirer ou visiter les incontournables de Valence. Prenez le temps de vous rafraîchir dans un bar en terrasse tout en dégustant l'une des spécialités locales du coin, le Suisse, et reprendre quelques forces après l'effort. Dégourdissez-vous les jambes au parc Jouvet avant de terminer au port de l'Épervière, terminus de l'étape 13. Si vous souhaitez vous balader à pied dans la ville, des vélobox sont à votre disposition gratuitement sur le Champ de Mars. Les clés sont à venir récupérer à l'office de tourisme. Après avoir quitté le plus grand port fluvial de France, l'étape 14 vous mènera à Livron, L'Oriole et l'île de Printegarde, magnifique réserve naturelle où vous pourrez observer les oiseaux aquatiques et migrateurs, une faune et une flore remarquables. Vous terminerez ensuite ce premier tronçon Valence-Avignon par le Pouzin. Pour en savoir plus sur les autres portions de la Via Rhôna, vous pouvez surfer sur le https://www.viarhona.com.
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Ce 13 juin, du côté de Chabeuil, il y aura un banquet gaulois et un concert avec Nataverne. Faites donc vivre un vrai banquet gaulois, clin d'œil à la BD Alix, le célèbre héros gallo-romain créé par Jacques Martin et vivant à l'époque de Jules César. Vous mangerez comme en moins 51 avant Jésus-Christ, à savoir assiette creuse et cuillère en bois pour une immersion totale. Possibilité de venir en tenue d'époque également pour assister au banquet. Attention, les places sont limitées, billetterie sur eloasso-chabeuil, histoire et patrimoine, c'est uniquement sur réservation, avec au programme à 20h, donc ce banquet gaulois, et 22h, le concert avec Nataverne, et ça se passera à l'espace communal de Chabeuil, tout cela dans le cadre des rencontres tintinophiles 2026. Le marché des créateurs à Romans, n'oubliez pas, c'est tous les premiers dimanches du mois, et ce de 8h30 à 12h30. Le marché alimentaire, place Maurice Faure, battant son plein tous les dimanches, la ville de Romans a donc décidé d'intégrer de la créativité à ce rendez-vous hebdomadaire en vous proposant ce marché des créateurs dédié aux métiers d'art, et c'est sur le parvis de la collégiale Saint-Bernard en continuité directe avec le marché alimentaire. Vous retrouverez des créateurs talentueux vous proposant des produits uniques, faits main et éco-responsables, et parmi les projets proposés, bijoux, céramique, verre, atelier de bois, accessoires en couture, bougies, décorations, illustrations et bien d'autres sur ce marché des créateurs. C'est tous les premiers dimanches du mois, donc de 8h30 à 12h30, et ce jusqu'au 4 octobre. Sur

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1: Il est 20h.
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2: Merci d'avoir choisi Radio Zigzag 102 FM Vallée du Rhône et 102.4. Bienvenue sur la radio du Grand Rovaltin. On vous souhaite dès à présent un excellent week-end. Côté météo, c'est un beau week-end. Ouais, c'est un beau week-end. Est-ce que ça va se radoucir? Oui. Eh ben, dès demain, les amis, dès demain, samedi 6, on a du soleil du matin au soir. En fait, on a une dorsale anticyclonique. Une dorsale, c'est comme un bras de l'anticyclone qui va venir nous protéger. Et avec ce bras qui va venir du sud-ouest, eh ben, on a un courant d'air de sud-ouest qui arrive. Donc, ça sera plus chaud que ce qu'on a connu ce jeudi et ce vendredi. On attend en température minimale, bon, c'est encore un petit peu frais, hein, 13 degrés en vallée du Rhône, demain matin au lever du jour, mais dans l'après-midi, on remonte 27 degrés sous le soleil, ce sera un très bon ressenti. Et puis pour le dimanche 7, c'est un ciel peu nuageux, le vent qui faiblit, et des températures maximales de l'ordre de 28 degrés, après toujours la petite fraîcheur matinale, mais le gros avantage, c'est qu'au moins la nuit, on dort. Voilà, on surveillera les amis, soit lundi, soit mardi prochain, on pourrait voir par évolution diurne quelques orages, et puis après, bah, c'est le retour de l'été sur le Rovaltin avec des températures qui vont monter crescendo, on pourrait de nouveau atteindre la barre des 32 à 33 degrés, mais voilà. Pour l'instant, il n'est pas prévu de vagues de chaleur, de canicule. Non, ça, on n'en parle pas. Mais voilà, sachez que la semaine prochaine, les amis, le temps va se réchauffer sur le Rovaltin. Passez un bon week-end.
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1: Et aujourd'hui, je vous amène faire un tour du côté du château de Suze-la-Rousse. Passez donc la porte d'une impressionnante forteresse et admirez sa cour d'honneur renaissance et ses décors raffinés. Une découverte ludique de son vaste parc boisé et de ses appartements. Et vous trouverez toutes les infos sur le château de Suze-la-Rousse à château-ladrome.fr.
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2: Cette semaine, les amis, et pour la 6e édition, c'est la fête de la radio, 6e édition de cet événement national qui se tiendra le jeudi 4 et le vendredi 5 juin. Pour rappel, la fête de la radio se tient chaque année le premier jeudi et vendredi de juin. Cette célébration nationale de la radio vise à honorer et à reconnaître la valeur de ce média sous toutes ses formes. Alors la FM comme Zigzag, le DAB, les web radios, l'écoute en ligne, le podcast, enfin, etc., etc. L'édition 2026 mettra particulièrement en lumière deux enjeux essentiels pour l'avenir de la radio, à savoir le déploiement du DAB, la radio numérique, qu'on aime ou qu'on n'aime pas, et puis également l'EMI, c'est l'éducation aux médias et à l'information. Une information vraie, un média unique, et surtout très proche de ses auditeurs. Cette fête de la radio a été initiée en 2020 par le président de l'ARCOM, Roch Olivier Mestre, et cette initiative est devenue un événement annuel incontournable qui célèbre la richesse et la diversité dans le paysage radiophonique français. En fait,

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1: Des repas à domicile et bien plus encore avec le Centre communal d'action sociale de la ville de Valence qui propose un service de portage de repas pensé pour favoriser le bien vieillir à domicile. Chaque livraison apporte bien plus qu'un menu équilibré. Les livreurs assurent une présence régulière, un contact humain et un œil attentif. Les repas livrés tous les matins comprennent le potage, entrée, plat, accompagnement, laitage, dessert et pain. Plusieurs formules existent de 3 à 7 repas par semaine avec de nombreux régimes adaptés, sans sel, sans sucre ajouté, sans porc, sans poisson, sans viande ou encore végétarien. Le service se veut solidaire, le tarif varie selon les ressources de 5,54€ à 10,73€ avec un coût pouvant être réduit à 1,63€ pour les bénéficiaires du minimum vieillesse. Pour tout renseignement et inscription, contactez le Centre communal d'action sociale de Valence au 04 75 84 70 55.
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0: Et du 12 au 14 juin à Chabeuil, ce sera les rencontres tinténophiles avec Voyage spatio-temporel en fusée. Le thème de l'édition 2026 des rencontres tinténophiles s'articulera en effet autour de la fusée. Exposition prestigieuse, son et lumière, banquet gaulois, bourse tinténophile, carnaval. Beaucoup de temps fort à partager tout le week-end. Parti en 2023 des Flandennes, avec à son bord les personnages d'Objectif Lune et Doc, d'Emmett Brown, héros de Retour vers le futur, sera de retour deux missions expérimentales spatio-temporelles. On y apprendra que l'équipage est parti à la rencontre des héros du journal de Tintin, qui fêtera en 2026 son 80e anniversaire, et que la fusée a traversé différentes époques. Son atterrissage, qui est prévu le vendredi, sera marqué par deux grandes journées de rencontres tintinophiles et multi-BD, mais la fusée trouvera-t-elle bien son époque? Elle pourrait, qui sait, atterrir sur la colline La Gontarde, au riche passé, où de mystérieux phénomènes pourraient intervenir. Et pour le programme, tout le week-end, exposition prestigieuse, vendredi 12 à 21h un son et lumière, samedi 13 à 20h un banquet gaulois animé par le groupe de Celtic Rock La Taverne, et le dimanche 14 à 15h le carnaval des 80 ans du journal de Tintin. C'est donc du 12 au 14 juin à Chabeuil. Concert Voix et Musique Corse, ce 13 juin, c'est à Rouen, avec I Messaggeri. Messaggeri Voix et Musique de Corse fêteront leurs 30 ans cette année. I Messaggeri est une musique vivante, en perpétuel mouvement, portée par une énergie créative sans faille. Fondée en 1996 par les frères Fabrice et Jean-Michel Adriani, le groupe I Messaggeri est devenu une référence incontournable de la scène musicale corse. Avec 5 albums à leur actif et des centaines de concerts donnés à travers l'Europe, ils ont su conquérir un public toujours plus large grâce à des textes puissants et une musique sincère. Et vous pourrez les découvrir, si vous ne les connaissez pas encore, ce 13 juin, c'est à 20h à l'église Notre-Dame de Lourdes, à Romans, sur Isère. Toutes les infos sur imessagerie.co.
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1: Et aujourd'hui, découvrons Au nom de quoi, le roman d'Amélie Antoine, paru aux éditions Scrinéo. Le 13 novembre 2015, tous se rendent au Bataclan pour assister à un concert. Ce soir-là, tous verront leur vie basculer. Si les personnages de ce roman sont fictifs, ce qu'ils vont vivre ce soir-là ne l'est pas. Retrouvez Au nom de quoi dans vos librairies et dans vos plateformes Marketplace.
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1: Communiqué de l'établissement français du sang avec le don de plasma où les patients ont besoin de vous. L'EFS communique régulièrement sur le don de plasma, la partie liquide du sang qui sert à fabriquer des médicaments essentiels pour certains patients. Les besoins en plasma augmentent. La France est encore trop dépendante du plasma collecté dans d'autres pays. Les patients qui suivent un traitement produit à partir du plasma sont chaque année plus nombreux. Plusieurs facteurs expliquent l'explosion de la demande en plasma, le vieillissement de la population, l'augmentation des maladies chroniques, l'évolution des pratiques médicales et le fait que certaines maladies auto-immunes soient de mieux en mieux diagnostiquées. En France, les dons de plasma ne permettent pas encore de répondre aux besoins d'une majorité de patients. Le niveau actuel de plasma collecté par l'EFS ne couvre en effet que le tiers des besoins des patients soignés dans les hôpitaux français. Le reste est importé. L'EFS appelle régulièrement à la mobilisation de tous. L'objectif, collecter 70 000 dons de plasma supplémentaires cette année pour permettre aux patients de bénéficier de traitements issus de dons éthiques. Et pour donner votre plasma, la Maison du Don de Valence vous attend au 72 avenue du docteur Paul Santi, les lundis, mercredis, vendredis de 9h à 14h, le mardi, le jeudi de 12h à 19h et le samedi de 8h à 12h. Et c'est sur rendez-vous uniquement dondesang.efs.sante.fr, l'appli Don de Sang. Vous pouvez également les joindre par téléphone au 04 78 65 63 63.
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1: Troisième édition de Champos Festilac Trail, c'est 6 et 7 juin au lac de Champos à Saint-Donat-sur-l'Herbasse, avec pour le 6 juin un trail de 16 et 7 km à partir de 16h, le 7 juin un trail de 21 km à partir de 8h30 et de 30 km à partir de 8h, circuit d'hiver et ombragé, c'est 6 et 7 juin au lac de Champos de Saint-Donat-sur-l'Herbasse, toutes les infos sur news.sportandconnect.com. Balade nature, ce 7 juin, c'est sur les hauteurs de Chabeuil, cheminer à travers l'histoire de Chabeuil, depuis des points de vue remarquables, observer le paysage et l'influence de l'environnement naturel sur l'évolution de l'implantation du village et sur sa construction, aborder son histoire à travers le prisme de son paysage, chaussures de marche recommandées pour cette journée du dimanche 7 juin, c'est à partir de 9h30 et le rendez-vous est fixé à la porte monumentale de Chabeuil. Plus d'infos, valenceromainaglo.fr.
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1: Dans notre chronique sur les villages de par chez nous, évoquons aujourd'hui le village de Montvendre. Montvendre est un des plus beaux villages fleuris de la Drôme, et ce, depuis près de 30 ans, grâce à l'aide des horticulteurs Eddy et Carole Clément, ainsi que grâce à l'aide des employés municipaux. Le village botanique de Montvendre comprend plus de 250 espèces de plantes originaires d'Extrême-Orient, à savoir du Japon, de la Chine, mais aussi de la Corée. À voir absolument à Montvendre de nombreux vestiges qui restent du Moyen-Âge, comme par exemple sa porte monumentale, le château des évêques de Valence, la maison consulaire, le cœur de l'ancienne église ou encore la chapelle des pénitents. Pour tout savoir sur Montvendre, un numéro, le 04 75 59 06 13.
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0: Une visite ce 13 juin, c'est à Romans-sur-Isère avec les fouilles de la maison du Mouton et de l'hôtel de Loul. En effet, une campagne de fouilles archéologiques a été menée sur le bâti de la maison du Mouton et l'hôtel de Loul adjacent lors d'importants travaux de restauration. Et vous pourrez découvrir ce 13 juin les informations dévoilées par les fouilles de ces riches demeures. C'est un rendez-vous fixé à 10h30 à la maison du Mouton, rue du Mouton à Romans-sur-Isère. Info et Réza, valenceromansaglo.fr. Performance poétique avec Radio Fréquence Monde, c'est ce 10 juin à Valence. Une performance poétique tout public et ce dès 12 ans. Et toi, qu'est-ce que tu écoutes? C'est cette question qu'Émile Dallage, enseignante chercheuse à l'Université de Lille, a posée aux femmes d'un camp de réfugiés de Grande-Synthe, près de Dunkerque. De cette enquête sociologique originale, de ses rencontres bouleversantes et de ses paysages sonores, est née une performance qui raconte combien la musique peut être un refuge émotionnel dans les conditions précaires de la migration. Avec Émile Dallage au récit, Frédéric Lamblin au chant et Elisa Kalaer au violon ont conçu ensemble un dialogue entre recherche, poésie et musique comme une incarnation possible de toutes ces voix de réfugiés. Le violon, le chant, le poème nous amènent là-bas autant qu'ils nous ramènent ici, dans nos silences, une histoire de musique et de partage. Ce 10 juin, c'est à 18h30 au 14 rue Louis Gallet à Valence. Toutes les infos sur le-cpa.com.
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1: Soutien numérique et administratif pour tous. La maison citoyenne Noël Guichard à Romans propose aux habitants différents ateliers pour les accompagner dans leur démarche administrative les jeudis et vendredis matins. Gaëlle Varcarcel, accompagnée de deux bénévoles numériques, anime ces ateliers. L'association propose également les mercredis matins des permanences d'écrivains publics. Marie-Laure Croc apporte une aide administrative, rédige les courriers et accompagne pour la consultation numérique des droits et démarches. Plus d'infos auprès de la maison citoyenne Noël Guichard, qui est située place Hector Berlioz à Romans, au 04 75 71 21 28.
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0: Une balade au parc François Mitterrand. C'est ce 7 juin à Romans-sur-Isère, dans le cadre des rendez-vous au jardin. Petit écrin de nature en ville, le belvédère Saint-Romain offre un point de vue extraordinaire sur l'Isère. Une visite où géologie, architecture et histoire s'entremêlent pour mieux comprendre l'aménagement paysager de ce parc et son intégration dans son environnement. C'est ce 7 juin. Le rendez-vous est fixé à 14h30, quai Saint-Clair à Romans-sur-Isère. Et pour en savoir plus, valenceromanaglo.fr. Un concert avec Emerald & Co, c'est ce 6 juin à Romans-sur-Isère. D'origine romanaise, Emerald & Co reprend depuis maintenant 5 ans des tubes de Michel Berger, France Gall ou encore Véronique Sanson sur des accords de leur production. Ils seront à l'atelier Tauros pour le plus grand plaisir de vos oreilles ce 6 juin. Plongé dans l'univers envoûtant, un groupe de musique qui transcende les frontières entre l'art et l'émotion, leur racine musicale, puise leur énergie dans la chanson française. Ils seront donc ce 6 juin à partir de 20h au 16 avenue Jean Moulin à Romans-sur-Isère aux ateliers Tauros pour un concert exceptionnel.
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0: Et c'est 12 et 13 juin à Charmes-sur-l'Herbasse, un anniversaire, celui de Festicorn, des 25 ans. Venez donc fêter ces 25 ans de Mille et Une Cornes et profiter d'une parenthèse musicale avec au programme le vendredi 12, Madame Berthe, ainsi que DJ G2 Event, et pour le samedi 13, The Tigers et Va-nu-pieds pour ce 25e anniversaire, ces 12 et 13 juin, au Mille et Une Cornes à Charmes-sur-l'Herbasse. Attention, il est prudent de réserver auprès du 09 74 76 66 77. Ce 7 juin à Bourg-lès-Valence, ce sera la 3e édition de Family Day, une journée festive et conviviale qui vous attend, placée sous le signe de la famille, du partage et de la bonne humeur. Avec au programme des animations pour petits et grands, un marché artisanal et plein d'autres surprises tout au long de la journée, avec également un tirage au sort de la tombola des commerçants. Cette journée est animée et organisée par la Dynamique Bourquaine et c'est au parc Giraudet à Bourg-lès-Valence de 10h à 20h où vous trouverez donc marché exposant, animaux de la ferme, animation musicale et restauration buvette.
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1: Il est 21h.
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6: Le certificat d'urbanisme est un acte administratif qui indique l'état des règles d'urbanisme applicables pour un terrain donné. Il existe deux catégories de certificats d'urbanisme. Leur délivrance n'est pas obligatoire, mais il est toutefois recommandé d'en faire la demande avant tout achat d'un bien immobilier. Il y a tout d'abord le certificat d'urbanisme d'information. Il renseigne sur le droit de l'urbanisme applicable à un terrain, les limitations administratives au droit de propriété, par exemple s'il y a des servitudes ou encore un droit de préemption, et les taxes et participations d'urbanisme, raccordement à l'égout ou encore voirie et réseau. Il y a enfin le certificat d'urbanisme opérationnel. Il indique, en plus des informations données par le certificat d'information, si le terrain peut être utilisé pour la réalisation du projet de construction, et il donne l'état des équipements publics existants ou prévus desservant le terrain. Pour constituer votre dossier, quel que soit le type de certificat souhaité, la demande doit se faire au moyen d'un formulaire. Ce formulaire doit être complété par un dossier dont la liste des pièces à fournir est limitativement énumérée sur la notice de demande de certificat d'urbanisme. Le dossier doit être envoyé ou déposé à la mairie de la commune où se situe le terrain, en 2 exemplaires pour les demandes de certificat d'urbanisme d'information ou en 4 exemplaires pour les demandes de certificat d'urbanisme opérationnel. Le délai de réponse de l'administration est en général de 1 à 2 mois. La durée du certificat d'urbanisme, qu'il s'agisse d'un certificat d'information ou opérationnel, est de 18 mois à compter sa délivrance. Il peut être prolongé d'une année, aussi longtemps que les dispositions d'urbanisme, les servitudes d'utilité publique et les taxes et participations d'urbanisme applicables au terrain n'ont pas changé.
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5: Bonjour, bonjour, c'est l'actu du vendredi. Ils étaient tous au foot hier soir pour voir l'équipe de France à quelques jours du début de la Coupe du Monde. Jean-Marie Bigard.
6: Moi je suis en colère, les gars.
5: Et comme d'habitude, monsieur Jean-Marie. Et pour quelle raison, cette fois?
6: Bah, à cause du foot. Il fallait regarder le foot. J'aurais dû regarder Roland-Garros, hein. Mais il n'y a plus de Français à Roland-Garros. Bon, de toute façon, les Français au tennis, hein, c'est comme la terre de Roland-Garros, ils sont battus à chaque fois. Oh ben oui.
5: Elle était facile, celle-là. Bon, alors vous avez regardé le foot, Jean-Marie Bigard, et les Bleus, ils vous ont pas déçu, malgré la défaite contre la Côte d'Ivoire?
6: Bien sûr que si, ils m'ont déçu, et ils ont pas gagné. Hein, moi, j'ai regardé un match des Bleus, hein. On m'avait dit, tu vois, ils gagnent tout le temps, les Bleus. C'est le champion du monde, même champion de l'univers, tu vois, et futur champion du monde, à la Coupe du Monde, tu vois. Et ben là, qu'est-ce qui se passe, hein? Ils se font piétiner par les éléphants de la Côte d'Ivoire. Ah, je me suis fait avoir, moi, je crois.
5: Hein, c'était juste un match de réglage. Nicolas Sarkozy, vous avez regardé le match?
7: Mais vous voulez que je vous dise? Je vais vous dire. À part regarder les comptes rendus des juges sur mes affaires, je préfère regarder le foot.
5: Et 2-1 contre la Côte d'Ivoire, bon, pour vous, c'est pas grave.
7: Que voulez-vous? C'est la loi du sport. C'est comme dans la vie. Comme dans la vie politique. Des fois, il y a des hauts, des fois, il y a des bas. Moi, je serai fixé dans quelques temps pour savoir s'il y a eu prolongation, pénalty ou la casse-prison.
5: Mais toujours est-il que sur le terrain, Kylian Mbappé n'a pas l'air content-content.
8: Ah bah non, hein, moi, je suis pas content-content. Hein. Ça aurait pu être mieux comme soirée. Hein.
5: Déçu du score de vos camarades?
8: Oh, non, c'est pas grave. Non, moi, je suis déçu parce que j'ai pas pu regarder les autres matchs en entier. Il y avait Espagne-Irak, Suède-Grèce. Je suis pas content, hein.
5: Ça va faire plaisir à Didier Deschamps, ça. Il va mesurer votre motivation.
8: Ah bah, coach Dédé, il doit être un peu déçu, hein, parce qu'il a pas eu droit à sa douche.
5: Et comment ça, Didier Deschamps ne s'est pas douché après le match?
8: Mais non, mais à chaque victoire, on le met tout habillé sous la douche. Trop content.
5: Ouais, remarquez, pour lui, après cette rencontre, ça devait être la douche froide. Mais que vous a-t-il dit à la fin de ce match?
8: Ah bah, il nous a dit quoi? Il nous a dit bonne nuit, rentrez bien.
5: Mais rien de plus sur ce match amical. Tiens, on va lui demander, puisqu'il vient d'arriver. Bonjour Dédé.
9: Oui, c'est ça, oui. Bonjour, oui.
5: Oui, je vous sens un peu déçu.
9: Non, tout va bien. Hein. Je me sens juste un peu poisseux.
8: Ah, mais s'il est poisseux, c'est parce qu'il n'a pas pris sa douche. Dédé, c'est pas douché.
9: Non, mais fait un peu de sérieux, les garçons, là. Perdre contre des Ivoiriens.
8: Ah, ces Ivoiriens, ils n'ont qu'à mettre des lunettes, hein.
9: Non, mais il faut se reprendre lundi contre les Irlandais, hein.
8: Ouais, coach, il faut qu'on gagne lundi, hein. Sinon, deux matchs sans prendre de douche, ça va pas sentir très bon dans l'avion pour la Coupe du Monde. Hein.
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1: Gros naze a mis les voiles. Les pieds dans l'eau, mojito en main, tous les jours il sauve des abysses glaciales ou du triste courant de l'oubli, une bouteille jetée à la mer. À l'intérieur, une unique chanson comptant moins de 1000 vues sur YouTube. 31 bouteilles, autant de talentueux échos égarés dans la houle numérique. Dans cette 29e bouteille se sont échoués les rêves de Dali Rose. Pour arriver à 29, j'en ai écouté de ces chansons sans gloire, des centaines, presque toutes enfermées dans de vulgaires bouteilles de gros rouge 5 étoiles, celles avec une capsule en plastique, chansons qu'à peine délivrées, je m'empressais de renfermer en faisant la grimace, écartant le nez de ces vieux relents écœurants et fétides. Mais aujourd'hui, j'ai repêché une bouteille sortie tout droit des fours de chez Baccarat, à la ligne d'une rare élégance, son col s'ouvre comme une éruption volcanique, le bouchon de cristal aux mille reflets s'ajuste sans un bruit, maintenant les arômes à l'abri des ans. Le soulever, c'est révéler les douces et riches fragrances d'un artiste hors norme. Certes, son premier EP n'a que 3 mois, mais le nombre de vues de chacune des 6 chansons qui le composent, oscillant entre ombre et lumière, blessure et résilience, est une insulte au bon goût musical. Dali Rose nous sert une musique soul, émouvante, d'une grande délicatesse, c'est intime et ambitieux à la fois. Ça me rappelle Nina Simone, c'est d'une grande beauté. Dali Rose, Heaven, 65 vues. 65 vues, merde, y a vraiment quelque chose qui ne tourne pas rond.

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0: À demain pour une nouvelle bouteille. Voilà, c'est l'heure du Chablis. Ah bah ouais. À la tienne, mon ami, et bonnes vacances.
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2: Il est 22h.
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6: Bonjour à tous. Dans l'actualité cinéma du jour, on parle de la sortie du film Moulin dans les salles de cinéma à l'automne prochain, le 28 octobre, pour être précis, avec notamment Gilles Lelouch et Louise Bourgoin. En juin 1943, Jean Moulin, chef de la résistance, est arrêté alors qu'il tente de réunifier les forces de l'armée secrète. Interrogé par le chef de la Gestapo de Lyon, Jean Moulin est entraîné dans une confrontation implacable. Le film Moulin dans les salles de cinéma, ça se passera dès le 28 octobre prochain. On se retrouve très vite avec d'autres films à découvrir.
7: On s'était lancé là-dedans avec les meilleures intentions, c'est vrai, je vous ai...
8: Oh, excuse-moi, je t'ai coupé là. Qu'est-ce que tu disais ?
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2: Aujourd'hui, 29 mai, la snowboardeuse française Karine Ruby nous disait au revoir justement un 29 mai. Voici son histoire.
3: Elle est née le 4 janvier 1978 en Haute-Savoie. Elle porte un nom qui sonne la rareté. Elle, c'est Karine Ruby. Elle fut en effet une snowboardeuse d'un rare talent pour son époque et de qualité quasiment inégalée au sein de sa discipline. Sa disparition en mai 2009, lors d'une chute sur le glacier du Géant près de Chamonix, elle, l'amoureuse de la montagne, ne parviendra pas à éteindre et à faire oublier ce qu'elle a entrepris sur les pistes depuis le milieu des années 90. Mais c'est en 1998 que l'histoire de Karine prend son essor véritablement. Nous sommes exactement le 9 février 1998 sur les pentes du mont Yakebitai au Japon. Là vont se disputer les deux premiers runs olympiques de l'histoire du snowboard lors des Olympiades d'hiver de Nagano, dans cette épreuve du slalom géant. Au bout de ces deux courses, un titre à la clé, deux Françaises peuvent nourrir l'espoir de devenir la première snowboardeuse auréolée des lauriers olympiques, Karine Ruby et Isabelle Blanc. Alors sur une bonne cadence, cette dernière rate la fin de son premier run et laisse à Karine Ruby le loisir d'être en tête à l'entame du second run quelques instants plus tard. Mais Ruby, c'est géré, elle n'est pas la meilleure rideuse de sa génération pour rien, elle dévale la piste. Sans accroc, enchaîne parfaitement la trentaine de portes comme une virtuose de la planche qu'elle l'est et relègue l'allemande Heidi Reinhold à près de 2 secondes au cumulé des deux chronos. C'est un gouffre à ce niveau-là. Ça y est, la Haute-Savoyarde devient la première championne olympique et rentre dans l'histoire de la glisse française. Accueillie en héroïne quelques jours plus tard à son retour en France, Karine récolte une nouvelle breloque sur le slalom parallèle à Salt Lake City en 2002, en argent cette fois-ci, derrière Isabelle Blanc. Si son palmarès restera à tout jamais sans nul doute le plus beau des snowboardeuses des années 90-2000, c'est surtout son éternel sourire qui continuera à rayonner dans les souvenirs de celles et ceux qui ont pu assister ou admirer ses exploits.
2: Allez, on se donne rendez-vous demain pour d'autres histoires d'un jour avec Mémoire Sport.
4: Oui, Elisabeth, elle est saine et sauve, comme je te l'ai promis. Et elle est prête à épouser Norrington comme elle a promis. Et toi, tu vas mourir pour elle comme tu l'as promis. Nous sommes tous des hommes d'honneur, tu vois. Excepté Elisabeth, qui est en fait une femme.
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3: Charles Leclerc et Ferrari, l'histoire continue. Le pilote monégasque a prolongé son contrat avec la Scuderia cette semaine, Alex Gauthier.
4: Oui, Kylian, une annonce en vidéo où l'on voit Charles Leclerc en combinaison rouge célébrer ses différentes victoires et félicité par son équipe. Cette prolongation peut surprendre. Charles Leclerc, arrivé en 2019, n'a pas décroché le titre mondial depuis avec l'écurie italienne.
3: Alors pourquoi rester ?
4: Déjà parce que Ferrari reste l'équipe de ses rêves. Leclerc l'a encore répété, il veut devenir champion du monde. En rouge, le monégasque croit toujours au projet mené par Frédéric Vasseur et il en est la pièce maîtresse.
3: Et puis il y a aussi le contexte du paddock.
4: Exactement, chez Red Bull, Max Verstappen entretient le doute sur son avenir avec l'évolution régulière du règlement. Chez Mercedes, la cohabitation entre Russell et Antonelli fait parler. Le monégasque mise donc sur la stabilité avec sa troisième prolongation après celle de 2019 et 2024. Autre élément important, le salaire. Selon plusieurs médias spécialisés, Charles Leclerc pourrait toucher jusqu'à 44 millions d'euros par an en 2028. De quoi devenir l'un des pilotes les mieux payés de la grille derrière Verstappen et son coéquipier Lewis Hamilton.
3: À 28 ans, Leclerc compte déjà 155 départs avec Ferrari, Alex.
4: Il se rapproche, et oui, du record de Michael Schumacher avec la Scuderia et ses 180 départs. Il veut surtout inscrire son nom au palmarès de Ferrari. Il est actuellement dans le top 5 du classement. Cette saison, tout est encore possible.
3: Merci Alex. Oui, tout est encore jouable pour le monégasque. Il reste plus d'une dizaine de grands prix à disputer.
5: Mademoiselle de Ray, il est interdit de manger de la choucroute ici.

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1: Il est 23h.
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1: Et aujourd'hui, pourquoi parle-t-on des bœufs carottes ? L'IGPN, l'Inspection Générale de la Police Nationale, est depuis 1986 l'institution réunissant l'IGS, qui avait compétence en Île-de-France, et l'ancienne IGPN, qui avait compétence sur le reste de la France. L'IGS, Inspection Générale des Services, qui avait été fondée en 1854 et dont le rôle a été ainsi repris par l'IGPN, était chargée de contrôler le bon fonctionnement des divers services de police, d'où son appellation de police des polices. C'est elle, par exemple, qui doit mener l'enquête dans les divers cas où un policier est soupçonné de corruption, de violence ou de chantage dans le cadre de ses fonctions. Or, les policiers de l'IGPN sont surnommés les bœufs carottes. Deux explications sont avancées pour ce surnom. La première remonte à 1969, lorsque le journaliste André Larue, dans un livre intitulé « Les flics », prétendait qu'après être passé entre leurs mains, un policier voyait son salaire baisser au point de ne plus pouvoir manger que du bœuf carotte, un plat réputé peu coûteux. La seconde, donnée en 1984 dans le film « Les ripoux »
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Il y a des métiers qui laissent des traces. Des traces dans l'histoire, je veux dire. Le maçon laisse un mur, le menuisier laisse un meuble, les ministres, eux, laissent plutôt des ardoises salées. Mais il y a une catégorie à part, les artistes, et en particulier, les peintres. Parce que ils ne laissent pas seulement des objets, ils laissent leur regard. Ils prennent ce que nous autres, pauvres mortels, on ne voit même pas. Et ils le font apparaître sur une toile. Les paysages, les visages, l'imaginaire. Pourquoi je vous parle de ça ? Parce qu'un soir, il en est venu un s'asseoir à mon comptoir. Ses mains parlaient pour lui. Des taches de bleu, de rouge, de vert. Une odeur de térébenthine qui s'échappait de son gilet sans forme. La barbe d'un homme qui avait oublié qu'elle poussait sur ses joues. La cinquantaine tranquille, plus vraiment jeune, pas encore vieux. Le zénith de la vie. Et l'œil brillant. Il regardait ce bar comme quelqu'un qui découvre un endroit qu'il a pourtant l'impression de connaître depuis toujours.

Il m'a dit s'appeler Paul, peintre. Il vivait de ses toiles, mais pas vraiment de quoi faire fortune, non. Plutôt le genre d'artiste à s'enfermer dans un atelier au fond du jardin. La radio allumée sur des vieux hits un peu surannés, la réception qui grésille, et les pinceaux qui trempent dans un vieux pot à cornichons. Il peignait des paysages, des rues, des maisons, des endroits tranquilles où on pourrait presque entendre le vent passer entre les volets. Parfois, il s'essayait au portrait, mais sa main un peu maladroite ne trouvait jamais le trait parfait. Bref, un peintre, tout ce qu'il y a de plus normal. Sauf qu'un matin, il s'est réveillé, et dans son atelier, il y avait une toile, magnifique, qu'il ne se souvenait pas avoir peinte. Un visage le fixait, avec une intensité, un réalisme, qu'il crut presque l'entendre chuchoter.

Il s'est dit qu'il devenait distrait. Ça arrive. Un verre de trop, une nuit un peu courte, et la mémoire qui fait des trous. Mais la semaine suivante, ça a recommencé. Une toile, puis une autre. Des tableaux qu'il découvrait le matin, sans se souvenir les avoir peints. Chaque fois la même sensation, comme si quelqu'un était venu travailler dans son atelier pendant la nuit.

Mais le plus étrange, ce n'était pas les tableaux, c'était ce qu'ils représentaient. Toujours le même visage, celui d'une femme qu'il ne connaissait pas, mais qui semblait vouloir lui dire quelque chose, un regard de supplication. Jamais exactement le même angle, mais toujours la même femme. Un visage presque angélique, la peau claire, les pommettes rosées, et des cheveux noirs comme le jais.

0: Ah non, elle s'est fait poignarder.
1: Nous revoilà.
2: Salut à tous au cinéma cette semaine, Scary Movie. 26 ans après leur premier face-à-face avec un tueur masqué, les personnages emblématiques de la saga replongent dans une nouvelle spirale de gags sanglants, de références pop et de scènes totalement absurdes.
3: Maman, le Père Noël m'a offert un bout de bras découpé.
4: N'oublie pas de lui dire merci.
5: C'est quoi cette...
2: Le casting ne bouge pas, on retrouve Marlon Wayans, Sean Wayans et Anna Faris.
6: Au secours, s'il vous plaît, aidez-moi!
1: Pétasse, on est en pause! Alors va faire ta gym ailleurs, moi je reste ici à déguster mon falafel et mes coins de porc grillés. Bitch!
7: As the situation gets darker and darker, surrender now seems inevitable.
2: Allez, on change complètement de registre avec La bataille de Gaulle, l'âge de fer, on est en 1940. Le film signé Antonin Baudry retrace les débuts de la résistance et la naissance de l'appel du 18 juin.
8: Une seule bataille décidera de tout, et je vous la confie.
9: À partir de mon ordre de feu, celui qui n'attaquera pas l'ennemi, à chaque fois qu'il le peut, fera relever ton commandement.
8: Je n'ai pas d'autre option.
2: Côté casting, Simon Abkarian incarne Charles de Gaulle, Simon Russell Beale dans le rôle de Winston Churchill ou encore Benoît Magimel dans celui de Pierre Koenig. Voilà pour les sorties ciné. Bon film à la semaine prochaine.
10: Nous sommes en janvier 1910. Paris est frappé de plein fouet par une catastrophe naturelle qu'on baptisera la crue du siècle. Pendant plus de 3 semaines, la moitié de la capitale est engloutie sous une eau noire et glacée. Au cœur de cet événement tragique, 4 femmes doivent lutter pour leur survie et leur liberté au sein d'un monde masculin qui les opprime. Leurs destins se croisent dans un immeuble du Vieux Marais, au premier étage, les Ribaujades. Madeleine, leur fille, lanceuse d'alerte, rêve de devenir météorologue. Sous les toits, Jeanne ne vit que pour le théâtre et récite ses tirades aux clients qui arrondissent ses fins de mois. Au rez-de-chaussée, Suzanne, la fille de la concierge, ouvrière à l'usine des eaux usées, tente de fuir un mari violent. Enfin, il y a Adèle, comédienne anglaise et métisse, venue à Paris chercher des réponses sur son père. Et si ce débordement de la Seine était l'occasion inespérée pour ces femmes de revendiquer leur place? Entre amours interdites, trahison et émancipation, la crue nous plonge dans la société parisienne de la belle époque, implacable dans ses certitudes figées. La crue de Catherine Diamant et Clémence Tioli est parue aux éditions de l'Observatoire.
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1: Charles Leclerc et Ferrari, l'histoire continue. Le pilote monégasque a prolongé son contrat avec la Scuderia cette semaine, Alex Gauthier.
2: Oui, Kylian, une annonce en vidéo où l'on voit Charles Leclerc en combinaison rouge célébrer ses différentes victoires et félicité par son équipe. Cette prolongation peut surprendre. Charles Leclerc, arrivé en 2019, n'a pas décroché le titre mondial depuis avec l'écurie italienne.
1: Alors pourquoi rester ?
2: Déjà parce que Ferrari reste l'équipe de ses rêves. Leclerc l'a encore répété, il veut devenir champion du monde. En rouge, le monégasque croit toujours au projet mené par Frédéric Vasseur et il en est la pièce maîtresse.
1: Et puis il y a aussi le contexte du paddock.
2: Exactement. Chez Red Bull, Max Verstappen entretient le doute sur son avenir avec l'évolution régulière du règlement. Chez Mercedes, la cohabitation entre Russell et Antonelli fait parler. Le monégasque mise donc sur la stabilité avec sa troisième prolongation après celle de 2019 et 2024. Autre élément important, le salaire. Selon plusieurs médias spécialisés, Charles Leclerc pourrait toucher jusqu'à 44 millions d'euros par an en 2028. De quoi devenir l'un des pilotes les mieux payés de la grille derrière Verstappen et son coéquipier Lewis Hamilton.
1: À 28 ans, Leclerc compte déjà 155 départs avec Ferrari, Alex.
2: Il se rapproche, et oui, du record de Michael Schumacher avec la Scuderia et ses 180 départs. Il veut surtout inscrire son nom au palmarès de Ferrari. Il est actuellement dans le top 5 du classement. Cette saison, tout est encore possible.
1: Merci Alex. Oui, tout est encore jouable pour le monégasque. Il reste plus d'une dizaine de grands prix à disputer.

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